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1: L'artiste toulousain Rudy Dez, c'est toi.
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1: Rudy Dez, de la pop teintée de soul et une écriture d'une grande sincérité. Le timbre chaud de l'artiste, parfois fragile, donne vie à des textes qui racontent les élans et les doutes du quotidien sans jamais tricher.

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3: Ma tata, elle est petite. Quand elle a un truc et où, elle n'arrive pas à l'attraper.
4: Vous préférez être grand ou petit ?
3: Moi, j'ai envie d'avoir 15 ans comme ma cousine Olivia qui a un appareil dentaire. Parce que j'ai envie d'être grande comme elle et j'ai envie de sortir avec mes copines quand il fait beau. Ma mère, elle est très grande. Mais elle y arrive quand même à rentrer. Elle n'est pas obligée de baisser la tête.
5: Mon papa, elle est grand, mais a des grands doigts. Elle ne peut pas lâcher les chouchous de ma petite sœur Lisa.
4: T'as envie d'être grande ou de petite ?
6: Comme ma maman. Ma maman, elle est moyenne.
7: J'ai envie d'être pas trop petite, mais pas trop grande.
3: Ma tata, ouais. Elle est petite. Et du coup, quand elle a un truc qui est haut, elle n'arrive pas à l'attraper.
8: Et mon père, il est plus petit que ma mère.
9: Je préfère être grande, mais être petite, c'est aussi bien parce que, enfin, on peut passer partout, c'est un peu plus pratique, c'est tout ça.
10: Juste être un peu plus grand, mais pas beaucoup.
11: Je rêve que je sors avec mes copines, que j'ai 15 ans et que j'ai mon portable.
4: Donc, en fait, quand on est grande, on a...
11: un portable, et mon père, il m'avait donné son portable qu'il avait cassé quand il était grand. J'ai envie d'avoir un portable parce que, comme ça, je pourrais appeler mes copines, je pourrais envoyer des messages et je pourrais envoyer des photos.
12: Moi, ça, j'ai envie d'avoir un portable pour faire des jeux, pour faire plein de choses.
11: Bah, moi, j'ai un téléphone rose, mais il est pour enfants. Il y a des jeux, des vidéos, de la musique... pour envoyer des messages, on peut envoyer des photos et je peux jouer à mes jeux. Et même, j'ai envie d'avoir un portable pour de vrai, comme ma mère, vu que ma mère, elle a un jeu de Disney et un jeu pour construire des manèges.
13: Moi, j'ai trop envie d'en avoir un.
4: Pour faire quoi ?
13: Je sais pas.
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14: Caroline Oscari, cadre de production audiovisuelle et accessoirement présidente de l'association Le Vrac, café de Champnétrie.
15: Les Limousins sont formidables. Stéphane Pigato.
14: Une enfance plutôt classique, mais avec un bagage d'immigration, d'un côté l'Italie et de l'autre la Croatie.
16: Votre première envie dans la vie, c'était d'être traductrice internationale. Est-ce que c'est ce côté fille d'immigrée qui vous a donné cette envie d'être traductrice ?
14: C'est effectivement ce bagage fait d'immigration qui m'a ouvert les yeux sur le monde. Et puis, en bonne belge que je suis, j'ai évidemment lu Tintin. Et ça m'a confirmé dans l'idée d'ailleurs, de voyage.
16: Premier voyage, entre guillemets, premier départ aux États-Unis pour apprendre l'anglais.
14: Voilà, donc à 17 ans. Un regard à la fois critique et admiratif de ce que sont les États-Unis. J'ai fait le tour des États-Unis. Voilà.
16: Et comme ça ne vous suffisait pas et que vous êtes pour le rapprochement des peuples, Caroline, vous avez décidé de faire la même chose cette fois-ci, mais en Russie.
14: J'ai entamé des études de philologie slavistique à l'Université libre de Bruxelles à l'époque, à l'issue desquelles j'aurais dû me rendre effectivement à Moscou. Et puis ben, l'histoire en a décidé autrement, puisqu'en 1991, je ne peux pas partir en URSS et donc je suis obligée de revoir mes plans.
16: Alors qu'est-ce qui se passe à ce moment-là dans la tête de la jeune Caroline ?
14: Je décide de quitter la Belgique pour une formation plus professionnalisante, information et communication, et j'atterris.

0: à Bordeaux.
1: Et là, vous travaillez dans l'audiovisuel ?
0: À l'issue de mes études en information et communication, je suis recrutée à France Télévisions, donc sur le site de Bordeaux, France 3. Puis ben, un jour, j'en ai eu marre de la ville. Ça faisait très longtemps qu'on rêvait de vivre autre chose et de redonner du sens à nos vies. J'ai été mutée, effectivement, à la station de Limoges.
1: Aujourd'hui, donc, à Champnetterie, avec le Vrac.
0: Voilà.
1: Cette épicerie, plus qu'une épicerie, un vrai lieu de vie au centre du village. Comment vous est venue l'idée et l'envie d'ouvrir ce lieu ici à Champnetterie ?
0: Alors, c'est effectivement l'aboutissement, on va dire le couronnement de toute une vie d'engagement et de désir de solidarité, de main tendue vers l'autre, qui date effectivement de mon adolescence. J'ai été très soucieuse très vite des injustices et des inégalités territoriales. J'ai souhaité effectivement donner à Champnetterie un lieu de vie, un lieu de rencontre, un lieu où tout un chacun pouvait s'exprimer librement, un lieu de vie, un lieu de joie.
1: Si on se replonge un petit peu dans le temps et qu'on rencontre la jeune Caroline de 18 ans, des envies de voyage à travers le monde plein les yeux, qu'est-ce qu'elle penserait de la un peu plus vieille Caroline d'aujourd'hui qui vit en Limousin?
0: J'étais en plus très citadine, très avide des bars, des cafés, des théâtres, du cinéma. Je me dis qu'on peut aussi voyager en rencontrant toutes ces riches personnalités locales qui font aussi la richesse du territoire. Je pense que c'est vraiment l'aboutissement d'un cheminement, de réflexion, de désir, de goût, de... Non, je ne changerai rien. Je pense qu'il y a une forme de cohérence entre ce que j'étais à 18 ans et ce que je suis aujourd'hui.
1: Champnetterie jusqu'au bout, quoi.
0: Champnetterie à fond.
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3: Bonjour Serge Papagali.
4: Oh monsieur Thomas, que faites-vous là? Bah si en fait c'est votre boulot, vous êtes là.
3: On
4: vous
3: est
4: êtes
3: là.
4: Vous êtes là depuis minuit, vous avez pas quitté.
3: Au moins ça.
4: Dauphinoise, bien le bonjour également. Alors aujourd'hui, allons chez les Dolomoises et les Dolomois, dans la bonne ville donc de Dolomieux. Il doit y avoir des amoureux, parce que c'est la Saint-Valentin aujourd'hui.
3: Oui.
4: Il y a des amoureux pendant tout le Dauphiné, on est tous amoureux. Ça tombe bien parce que ce soir, moi j'y joue justement à Dolomieux. Ben oui, donc moi j'y suis vraiment en chair et en os, plus en chair en os d'ailleurs, on fait autre chose. Dolomieux, la commune natale de... Alors, prenez des notes. Prenez des notes, les gars. La commune natale de Déodat Grattet de Dolomieux.
3: Rien que ça.
4: Déjà, un gars qui se prénomme Déodat. Chapeau bas. Je crois même que la Saint-Déodat n'existe pas, à mon avis. Bon, c'est vous dire, hein, moi. Mais bravo à ce géologue célèbre qui a découvert la Dolomie et laissé son nom au massif des Dolomites en Italie. Ben, je suis sûr que vous n'êtes même pas quatre à le savoir, ça. Ben, maintenant, vous serez des millions, parce que vous êtes des millions à nous écouter. Bon. C'est ça aussi, ici, Isère, le savoir à portée d'oreille, bien sûr. Je continue. La Dolomie est une roche sédimentaire carbonatée. Bon, d'accord, j'arrête. J'en vois deux qui roupillent, monsieur Thomas. Non, il rigole, ça va, bon. N'empêche, ça fait plaisir de savoir que le nom Dolomieux a un rapport avec les Dolomites dauphinoises, celle-là, bien sûr. Nous sommes bien sûr...
3: Quand même.
4: Ah ben oui, quand même. Nous sommes sur les terres froides iséroises. Les fameuses terres froides, vous savez, qui n'existent pas vraiment. En fait, puisque personne n'accepte de reconnaître qu'il habite bien dans cette terre pas chaude. Moi, j'y ai tourné beaucoup, mais là, la réponse est toujours « Non, mais les terres froides, non !»
3: C'est plus loin.
4: Ça commence plus loin. Après le ruisseau. Mais je m'en fiche, moi j'aime bien tous les Dauphinois, même celles et ceux qui sont au pôle Nord. Attention, j'ai pas dit le Groenland, hein, parce que oh là là...
3: Oula oui, attention.
4: Oh là là.
3: En ce moment...
4: Ouais. Laisse-nous tomber, si Trump s'intéresse aux Dauphinés, on est foutus. Non. pas d'iceberg à Dolomieux. Mais en revanche, dans le secteur de l'étang, un ruisseau qui s'appelle le Pissou. Ah bon, ça va, ouais, mais ça va prêter à rire, bien sûr, on va éviter de se
3: moquer.
4: Ne nous moquons pas. Le Pissou passe donc à côté de Dolomieux, et on y trouve, écoutez-moi bien, une espèce protégée. Mais oui, madame, mais oui, monsieur, l'écrevisse à pattes blanches, qui peut donc aller où elle veut, puisqu'elle peut la montrer.
3: Eh ben oui.
4: Sa patte blanche. Elle en a même plusieurs, quand elle peut aller où elle veut, en fait. Tout ça se passe en Dauphiné, et dans le Pissou, qui n'est pas un très, très grand comme ruisseau, hein. C'est juste, un petit Pissou.
3: Oh
4: non,
3: là
4: mais
3: là.
4: J'ai pas pu. Non, mais je me suis dit, je la fais pas, puis j'ai dit, si, il faut que je la casse, parce que c'est un
3: ruisseau. Vous allez la garder pour ce soir, celle-là, Serge.
4: Un petit Pissou, mais ce soir, je vais peut-être le refaire. Tiens, pendant que j'y pense, en parenthèse, demain, 15 février, après notre départ, hein, aura lieu une vente au boudin dans les Halles. Aucun rapport avec notre venue, parce que c'est un pur hasard. C'est pour ça que j'ai bien précisé, après notre départ. Hein. Bon, j'embrasse tous les Dolomois et les Dolomois, même celles et ceux qui ne viendront pas nous voir ce soir. Moi, je suis comme ça, moi. Moi, j'embrasse tout le Dauphin. Tous les Dauphinois qui existent, parce que dans le coin, bien sûr, vous le savez,
3: on n'est pas des quand même.
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1: Et alors pour le coup, est-ce que les clichés, c'est vrai, quand vous avez des belles carrées, vous mettez des super bonnes bières au frigo. Quand vous avez des Anglais, vous mettez du vin.
2: Ah oui. Ce ne sont pas des clichés, c'est des clichés, mais des clichés qui se vérifient.
3: Virginie et vous.
0: Laure a ouvert son gîte en 2020. La maison 1634 est en plein cœur de Pézenas. 130 mètres carrés qu'elle a restauré du sol au plafond. Le contraste entre l'extérieur en pierre et l'intérieur hyper confort et moderne est parfait. On arrive pendant le petit déjeuner. Trois couples sont installés sur la terrasse donnant sur un petit jardin. Des petits guéridons sont dressés avec de la vaisselle soignée. Les produits sont de qualité, locaux, ça se voit et ça se sent. Les langues différentes se mélangent. Du suédois, de l'anglais et du français avec l'accent suisse. L'ambiance est calme et souriante.
4: Vous avez mis votre verre d'eau.
1: Je regardais un peu d'un petit jardin. Ça, c'est petit jardin. Les gens, ils ont accès. Je vous remercie beaucoup.
4: Les gens ont accès à la piscine, à la petite terrasse. Et en fait, le jardin, comme le jardin est souvent occupé par deux mes enfants.
1: Deux petites personnes.
4: Ils vont un peu moins dans le jardin.
1: C'est ça le principe de la chambre d'hôte des gîtes, c'est que vous partagez votre espace perso, ou là vous habitez ailleurs et ça c'est vraiment vos gîtes.
4: On habite nous juste à côté.
1: D'accord.
4: Normalement, la distinction entre les gîtes et les chambres d'hôtes, les gîtes peut être complètement indépendant d'une habitation personnelle, alors que chambre d'hôte, on est légalement obligé d'habiter sur place.
1: Et
4: d'être ici et de proposer le petit déjeuner.
1: D'accord.
4: Alors nous, on a fait une configuration. Les chambres d'hôtes un peu à l'ancienne, il y avait souvent l'espace salon, cuisine, petit déjeuner était partagé. Nous, pour la tranquillité des autres avec nos deux enfants, on a volontairement fait un accès distinct de notre maison.
1: Oui.
4: On a chacun une porte d'entrée, ce qui permet aux autres de profiter. On a mis la cuisine à disposition.
1: Oui, c'est ça que j'avais vu.
4: Donc en fait, même si on est chambre d'hôte, voilà, si les gens veulent manger un bout, grignoter un morceau, n'importe quand, ils ont accès à la cuisine et ils peuvent profiter. Ils ont un accès indépendant si jamais ils arrivent à 16h30 dès que je suis partie chercher mes enfants à l'école. Ils ont le digicode, ils peuvent rentrer dans la maison.
1: Ouais.
4: On a voulu faire quelque chose de à la fois confortable, à la fois je suis ici et à la fois je peux être complètement discrète.
1: Oui, c'est ça.
4: Parce qu'en fait, ça dépend vraiment de la personnalité des personnes aussi. Bon, y a des personnes qui pensent parfois réserver un hôtel en fait. Et arrivent ici. Ah ok, vous habitez à côté, donc ils voient ça comme quelque chose de très positif parce qu'ils savent que je suis disponible.
1: Oui.
4: Mais en même temps, je sens qu'ils souhaitent être tranquilles.
1: Oui.
4: Et après, des personnes, pour le coup, lorsqu'ils réservent par des plateformes comme Gîtes de France, s'attendent à ce que je sois là pour les accueillir.
1: Ah,
4: et quand je leur dis qu'il y a un digicode, du coup, c'est une surprise inverse dans le sens où, ah ok, vous êtes là et en même temps, on peut être autonome. Donc, essayer de satisfaire tout le monde.
1: C'est pas évident, c'est un vrai truc de sentir chaque personne, effectivement, le besoin de distance et le besoin de présence.
4: Exactement.
0: La maison de l'or est labellisée Gîtes de France 3 épis, ce qui l'oblige à respecter un certain cahier des charges.
4: Mais de toute façon, dans tous les cas, c'est parfait, vous inquiétez pas. C'était très bien, merci, c'est bon.
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5: Si vous portez le nom de famille Salin, restez à l'écoute. Mais avant cela, je vais vous parler d'un bretonnisme bien connu qui est le lagen.
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5: Moi, je suis dans le lagen. Bon, voilà une expression typique dans le français local. C'est inspiré par notre belle langue bretonne. On l'entend souvent aujourd'hui, en particulier les lendemains de fête. Quand on est un peu dans le brouillard, on a tendance à dire « je suis dans le lagen ». Alors ce mot a pourtant une signification un petit peu différente en breton. En breton, arlagen, c'est en général de la boue bien collante, impossible à cultiver, dans laquelle on a difficulté à marcher, voire on s'enfonce un peu. Mais pas que ça, ça désigne donc les fondrières, les mares d'eau boueuse. Donc Béa et lagen, être dans le lagen, c'est devenu une expression permettant de dire que l'on est dans un état qui n'est pas des plus sympathiques. Vous saurez maintenant que lagen, c'est pas la gueule de bois, mais c'est de la boue en langue bretonne, à lagen.
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5: Et j'en arrive maintenant à un nom de famille très commun. Vous en connaissez peut-être, peut-être qu'il y en a dans votre entourage, ou peut-être le portez vous-même. C'est Salin. Alors, déjà en breton, on prononce Salahun. Pas Salin, mais Salahun. Comme le célèbre ermite de la forêt de Landévennec, ou encore du Folgoat, près de l'Esnevin. Salahun ar Fol, Salin dit le fou. Salin est donc un nom ou un prénom et son origine remonte à loin, très loin et vient aussi de très loin. C'est avec l'évangélisation de l'Armorique que ce nom est sûrement arrivé, car Salin ou Salahune n'est rien d'autre que l'adaptation bretonne du prénom Salomon. Salomon, fils de David, roi d'Israël. Donc, un nom de famille biblique aujourd'hui. Salomon, devenu Salahune en breton, mais aussi Salou ou encore Salik. C'est la même origine pour ces noms de famille. Salin ou Salomon, si vous voulez, fut d'ailleurs le nom d'un autre roi, mais de Bretagne, cette fois-ci au 9e siècle. Donc, un nom de famille plus que royal. Les Salins pourront à l'avenir se vanter d'avoir un nom de famille prestigieux. Je vous dis à demain, même heure, même radio, en Mans. Ici Evaljust, Canoë-Rouas.
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6: Désolé de vous décevoir si des Marseillais écoutent la radio. Vous avez le droit de rester. Voilà, Jules Pernaud, ce nom ne vous dit sans doute pas grand-chose. Vous explique. Nous sommes en 1915, dans le quartier de la rue des Teinturiers, à Avignon. Jules-François Pernaud, 89 ans, est furax. L'État vient publier une loi interdisant l'absinthe. Problème, l'usine de Jules-François Pernaud produit une liqueur qui a justement un succès fou à base d'absinthe. Le fiston Jules-Félix Pernaud, oui, ils ont quasiment le même nom, âgé lui de 43 ans, décide alors de contourner cette loi et de lancer une nouvelle boisson, l'anis Pernaud. Nous sommes en 1918. Une boisson constituée à partir d'une essence proche de l'absinthe, sauf que là, c'est de l'anis. 6 ans plus tard, le succès est fou. Il est tellement important que les usines déménagent à Montfavet et puis la firme quitte le Vaucluse pour la région parisienne. Alors jusque-là, tout allait bien pour les Pernaud, mais Paul Ricard est arrivé. En 1932, le Marseillais Ricard fait son entrée sur le marché et obtient le droit de vendre sa boisson, anisée à 40 degrés, soit 10 degrés de plus que la bouteille Pernaud. Et puis le génie de Paul Ricard, c'est aussi le marketing. Hein. Le nom générique à sa boisson sera Pastis, tiré de pastisson. Voilà, ça veut dire mélange en provençal. Et puis il y rajoutera aussi une promesse inédite, le vrai pastis de Marseille. C'est pour ça qu'on pense en fait que le pastis vient de Marseille. Bref, c'est une boisson qui fait penser au sud, aux vacances et à la Provence. Alors je vous passe des années et des années de guerre. Il faudra attendre 1975 pour justement enterrer l'âge de guerre entre Pernaud et Ricard, avec la fusion et la création du Pernaud Ricard, aujourd'hui leader mondial dans les spiritueux. Allez, sans rancune, c'est bien connu, l'apéro rassemble. Je compte sur vous, hein, avec modération.
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2: Ici, on fête la Saint-Vincent, la grande fête des vignerons en Bourgogne. Elle est honorée officiellement le 22 janvier. Dans notre région, la tradition veut que tous les ans, les festivités changent de village. Mais qui était ce fameux Saint-Vincent ? Bonjour Sandra Amani.
3: Bonjour Charlotte.
2: Vous avez enquêté sur ce sujet si mystérieux. Et vous avez écrit un conte intitulé « La légende de Saint-Vincent », une histoire de votre ouvrage « Légende du vignoble » édité aux éditions de l'Escargot Savant. Chapitre 1, le sacre de Saint-Vincent, 3e siècle après notre ère.
3: Nous voici en Espagne, plus exactement à Huesca, petit village au pied des Pyrénées. Ici vit Vincent, un jeune homme dévoué qui s'est pris d'amour pour le christianisme. Une religion toute récente et avec encore peu de croyants. Vincent a un ami qui lui est cher, c'est Valère, l'évêque de Saragosse.
4: Me voici bien vieux à présent et j'ai beaucoup de mal à m'exprimer en public. Mon cher Vincent, le brillant orateur que vous êtes sera chargé de me suppléer dans cette tâche difficile. Êtes-vous d'accord ?
2: Monseigneur, je suis honoré de devenir votre diacre. Je me réjouis d'avance à l'idée de mes voyages à travers l'Europe. J'ai hâte d'aller faire connaître notre Dieu à tous les païens. J'irai jusqu'en Gaule s'il le faut. Chapitre 2, l'Empire romain.
3: Au 3e siècle de notre ère, l'empereur romain Dioclétien entame des persécutions contre les chrétiens. La nouvelle religion prend de telles proportions que l'ordre public est bouleversé. Vincent et l'évêque sont arrêtés, puis conduits, enchaînés, auprès de Dacien, le gouverneur qui représente Rome en Espagne.
5: Évêque Valère, avouez vite toutes vos fautes, sinon vous le regretterez amèrement.
3: Mes fautes ? Quelles fautes ? Je ne vois pas de quoi vous parlez.
5: Ne vous moquez pas de moi. Avouez immédiatement les sacrilèges que vous et votre diacre avez commis contre notre empereur.
3: Vincent, voyant la grande détresse du pauvre évêque, ne parvient pas à se contenir.
5: Cessez donc de tourmenter ce pauvre homme. Moi, je vais tout vous avouer. Oui, je ne crois qu'en un seul Dieu. Oui, vos idoles me semblent ridicules. Garde, torturez ce jeune insolent. Pressez-le comme le raisin, rôtissez-le comme ces poulets que l'on immole sur les autels de nos divinités. Peu importe comment, mais montrez-lui que son Dieu ne lui sera d'aucun secours face à nos lois.
3: Les Romains se saisissent de Vincent, le ligotent nu sur un chevalet. Des ongles de fer lui déchirent le corps. On le brûle de toutes parts, on le torture nuit et jour.
2: Comment les souffrances de Vincent en Espagne vont-ils le transformer en saint en Bourgogne ?
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2: Ah, la Saint-Vincent tournante ! Une fête que nous célébrons chaque année dans les villages viticoles de Bourgogne. Mais qui était Saint-Vincent ? Voilà sa légende, racontée par Sandra Amani, auteure de « Légende du vignoble », éditée chez l'Escargot Savant.
3: Nous sommes le 22 janvier 304, le jour de la mort de Vincent. Il n'a pas survécu aux nombreuses tortures des Romains. Le corps brûlé et disloqué, on l'a ensuite accroché à une pierre de meule et jeté à la mer, à plus de 200 km de Saragosse. Mais quelques jours plus tard, son corps est ramené par les vagues sur le rivage. Des chrétiens le ramassent et l'enterrent dignement. Au cours des années 304 et 305, plus d'un millier de chrétiens périssent sous la torture. La gloire de Vincent s'étend dans toute l'Espagne et parvient jusqu'en Gaule. Bientôt, Vincent devient Saint Vincent. Sa fête est célébrée le 22 janvier.
2: Chapitre 3, le mystère de Saint-Vincent.
3: Bienvenue en Bourgogne. Ici, la vigne fait vivre bon nombre de paysans depuis déjà des centaines d'années. Dans les villages où celle-ci foisonne, c'est chaque année la fameuse Saint-Vincent. Dans les terroirs, on décore les maisons de bannières et de fleurs multicolores qui donnent à l'hiver des couleurs estivales. Une famille de vignerons dirige la société d'entraide locale. Une grande procession a lieu suivie d'une messe. Pendant la procession, la statue de Saint-Vincent, détenue par la famille qui régit la société, est remise à celle qui organisera la fête l'année suivante. Après la messe, un grand festin est organisé, le repas de cochon. On goûte le vin sans modération, on intronise des vignerons méritants que l'on nomme chevaliers du Tastevin. On rit, on chante, on danse même lorsque tombe le soir.
2: Attendez, Sandra, cette histoire actuelle des festivités de Saint-Vincent, on la connaît cette histoire. Dites-moi plutôt pourquoi Saint-Vincent est devenu patron des vignerons.
3: En réalité, nul ne le sait. Peut-être parce que le mot vin se trouve dans le prénom du saint, vous voyez ?
2: Oui.
3: Ou parce qu'on a utilisé une roue de pressoir pour le torturer. Ça, c'est aussi une hypothèse qui a été présentée.
2: D'accord.
3: Ou parce que les diacres à l'autel versent du vin dans le calice.
2: Donc, on ne sait pas vraiment pourquoi Vincent, le jeune diacre torturé par les Romains en Espagne, est devenu si important pour les vignerons de Bourgogne.
3: C'est là le plus grand des mystères. Chaque village bourguignon raconte effectivement sa propre légende. Quelle que soit la raison, on a aujourd'hui la preuve que Saint-Vincent n'a absolument pas souffert pour rien, puisque chaque 22 janvier sonne pour lui une nouvelle heure de gloire.
2: Et rappelez-vous, même s'il peut faire terriblement froid le jour de la grande fête des vignerons,
6: à la Saint-Vincent, l'hiver perd ses dents, ou les retrouve pour longtemps.
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7: Clarisse, 51 ans, de Romande. Je suis coach en men training. C'est de la recherche de personnes disparues avec les chiens. On va donner une odeur de référence à un chien, l'odeur d'un humain, et il doit partir le chercher.
8: Mais c'est un sport, c'est un exercice ?
7: Il y en a qui le pratiquent en sport, il y en a qui le pratiquent pour ensuite faire du réel, moi je le pratique pour faire du réel, et après il y a des gens qui viennent simplement passer une bonne journée avec d'autres gens, et avec leur chien.
8: Quand vous dites réel, c'est-à-dire ?
7: C'est-à-dire que je fais partie d'une association, on peut être appelé par la police, on peut être appelé par les familles aussi.
8: Pour trouver des gens ?
7: Tout à fait.
8: En tout cas pour les chercher.
7: Exactement.
8: Et alors vous cherchez avec quel chien ?
7: Alors moi j'ai une Alano espagnole.
8: Et elle s'appelle comment ?
7: Macaï.
8: Et est-ce qu'elle était prédisposée justement à bien renifler, à utiliser sa truffe ?
7: J'ai pris ce chien-là parce que c'est un chien de chasse espagnol. Tous les chiens ont de l'odorat. Premier sens qui se développe chez eux, c'est le sens de l'odorat pour pouvoir trouver la mamelle. Après, il y a des chiens qui vont avoir plus de difficultés. Ceux qui sont très brachycéphales, le nez très écrasé. Parce que.
8: Petit bulldog, non ?
7: Voilà, c'est pas qu'ils ont moins d'odorat. Le problème, c'est qu'ils vont être moins capables de travailler sur des longues distances.
8: Ils ont le cou trop petit.
7: Non. Le chien est toujours tenu en longe. Cette longe, c'est un cordon ombilical. Donc si votre chien, il sent que vous n'êtes pas motivé à aller jusqu'au bout de la piste, il n'ira pas jusqu'au bout de la piste.
8: Quand vous dites la piste, c'est-à-dire que le chien doit retrouver une odeur.
7: En fait, il doit suivre le tracé qu'un autre humain a fait. Donc on lui donne l'odeur de cet autre humain et il doit suivre tout le tracé.
8: L'humain s'est frotté à des endroits stratégiques ?
7: Non, il a marché. En fait, là, vous voyez, vous et moi, tous les deux, on est en train de mélanger toutes nos odeurs. Okay. Et oui, l'air de rien, c'est pas...
8: J'ai mis du déo.
7: On mélange nos odeurs et on est en train de faire ce qu'on appelle un pool d'odeurs. C'est-à-dire que notre odeur, au fur et à mesure, là, elle grandit sur la place.
8: Alors nous, on le sent pas, mais le chien, oui.
7: Tout à fait.
8: Ah ouais.
7: Il est capable de parfaitement faire la distinction entre vous et moi, même si on est côte à côte.
8: Ça fait combien de temps que vous faites du men trailing ?
7: Ça fait un peu plus de 10 ans.
8: Et qu'est-ce qui vous a motivé au départ ?
7: J'avais un chien qui était sensible sur les humains, qui avait eu une mauvaise expérience dont je n'étais pas au courant. Du coup, il avait un peu peur de l'humain. J'ai commencé cette discipline pour qu'il ait un petit peu plus confiance en l'humain, en se disant c'est sympa, en fait l'humain me donne une récompense même quand je le connais pas.
8: Mais un chien fifou et tout, ça peut lui faire du bien de faire ça ?
7: Oui, parce que ça va le canaliser et ça apprend aussi beaucoup au maître à rester concentré sur son chien. Aussi, ça leur apprend à lâcher prise. On a pour habitude de contrôler notre chien tout le temps, sauf que là en fait on contrôle pas, parce que c'est pas nous qui savons où est l'odeur, c'est le chien qui sait.
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1: La dernière fois que vous y êtes allé, je suis sûr que vous aviez un kawé fluo et un petit goûter dans un sac en plastique préparé par maman. Avec plus de 80 oiseaux de proie et 30 espèces différentes, et surtout un spectacle où le seul effet spécial, c'est la nature elle-même, aujourd'hui, je teste pour vous la volerie des aigles. Nous sommes dans les ruines du château de Kinsheim, c'est juste sous le Haut-Königsbourg, et je grimpe les derniers mètres à pied vers la volerie, où je suis déjà accueilli par Eric Renaud, le directeur du site, et une équipe de soigneurs passionnés, et quelques cris que j'entends au loin, assez impressionnants, d'oiseaux qui ont l'air quand même assez gros. Et on commence par les coulisses, derrière la zone qui est accessible au public. Et Alexandre, qui est soigneur, est équipé d'un gant en cuir sur tout le bras, et surtout, il est d'un calme absolu. Et je crois que c'est nécessaire. Et autour de nous, plein d'oiseaux. Et chacun d'entre eux est identifié, suivi, observé quotidiennement. Et j'apprends d'ailleurs que les oiseaux ne sont jamais forcés à voler. Ah non, non, non. Ils participent volontairement grâce à un entraînement basé sur la confiance et le renforcement positif. On les encourage, puis on leur donne des petites gâteries pour les remercier quand même. Et c'est ainsi qu'Alexandre me propose évidemment de tenir le gant. Oui, alors pas pour sortir la tarte du four, mais pour tenir, non pas un pigeon non plus, mais bel et bien un aigle, oui, qui passe tranquillement du gant d'Alex et au mien, voilà. Battement d'ailes XXL, je sens les plumes sur ma face, oui, parce qu'il fait son petit poids, le petit bonhomme, et heureusement que je suis accompagné, Et étonnamment, je n'ai pas eu trop peur, parce que le regard de l'aigle est si perçant que j'étais quelque peu fasciné. Même si mon bras, lui, l'était un peu moins. La volerie des aigles, c'est la première volerie créée en France. C'était en 1968. Et à l'époque, elle avait été créée surtout pour changer l'image qu'on avait des rapaces, qui ont été longtemps persécutés. Allez, hop, le spectacle commence. Je m'installe dans les gradins et je constate que pas de musique spectaculaire. Juste une voix, des explications sur la vie et les comportements des rapaces. Et soudain... lointain dans le ciel au-dessus de nous, un vautour apparaît au-dessus des remparts, silence total. Et même les enfants arrêtent de parler, ça c'est pas mal. Le soigneur explique que certains oiseaux dépassent même les 2 mètres d'envergure. Et c'est grand 2 mètres, Et il demande au public de rester bien immobile pour faire un passage encore plus près de nos têtes. Alors j'applique, je reste immobile, et sauf que ma tête, elle continue de regarder l'oiseau au-dessus de nous, un peu comme au tennis. Mauvais réflexe. Et j'entends mon voisin qui me chuchote, faut pas bouger. Ah oui, en effet, parce que plusieurs rapaces s'élancent, chouette, aigle, pigargue, et on en prend plein les yeux. En tout cas, moi, j'ai retenu une chose, c'est qu'ici, c'est pas les humains qui regardent un show d'oiseau, c'est plutôt l'inverse, c'est les oiseaux qui nous observent en train d'essayer de rester calmes. Et ça, c'est tout un spectacle.
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2: Révolutionner un domaine, ça tient à pas grand-chose. Et le destin de l'Isérois dont on va parler en est peut-être le meilleur exemple.
3: Nom de Dieu.
2: Adolphe Pégou vient au monde le 13 juin 1889 à Montferrat, à côté du lac de Paladru, dans une famille d'agriculteurs.
4: Paysans, c'est dégueulasse.
2: Mais labourer des champs, s'occuper des semailles, c'est pas le projet pour Adolphe. Dès qu'il a 18 ans, bye bye la ferme, bonjour la grande muette, il s'engage dans l'armée et c'est là qu'il va faire une découverte qui va changer sa vie, le pilotage aérien. Revenu à la vie civile, Adolphe Pégou ne chôme pas. En moins d'un mois, il passe du statut de débutant à l'obtention du brevet de pilote.
5: Vous avez fait à 4G un piqué inversé avec un MiG-28.
2: D'ailleurs, un mois, c'est encore le temps qu'il lui faudra pour être embauché comme pilote d'essai par Louis Blériot, l'une des références de cet univers à l'époque.
6: Waouh, tout le monde se calme.
2: Mais Adolphe ne va pas s'arrêter là. C'est un enchaînement de premières qui va faire sa légende. Parce que le 19 août 1913, première, il est le premier pilote à sauter en parachute.
7: Hey Adolphe, on pensait t'attacher un gros drap dans le dos pour que tu sautes d'un avion qui pourtant fonctionne très bien en plein vol. Qu'est-ce que t'en penses?
2: Et alors que la descente se fait tranquillement, il observe son avion qui descend tout seul. Sans personne aux commandes, Pégou voit son appareil faire des figures qu'il n'a jamais vues de sa vie. Sa première pensée, c'est de se dire
3: « C'est de toute beauté !»
2: Et la seconde, mais des manœuvres comme ça, ça pourrait permettre à un pilote de se sortir de situations désespérées. Une réflexion qu'il va mettre en application un mois plus tard, c'est décidément une constante, en réalisant le premier vol tête en bas de l'histoire. 400 mètres, la margoulette inversée, et devant son patron Louis Blériot.
6: Quelle histoire, ça aussi.
2: Le 21 septembre 1913, moins d'un mois après cette performance, le bougre accélère. Adolphe Pégou réalise cette fois tout un programme de figures acrobatiques qui se termine par le désormais célèbre loupé.
8: Attends que je t'explique mon idée, enfin.
2: Adolphe Pégou est-il le premier à l'avoir réalisé? Les historiens n'arrivent pas à trancher entre lui et le russe Piotr Nesterov, mais ça n'empêchera pas la légende de l'Isérois de naître à ce moment.
9: Impeccable, non?
2: Toute la presse relate sa démonstration. Il est demandé de partout, en Europe, en Russie, même en Allemagne, où on n'est normalement pas très fan des Français à l'époque. Cette star de la voltige se produit devant parfois des dizaines de milliers de personnes. Et alors que les États-Unis réclament aussi de voir Adolphe dans leurs cieux, la Première Guerre mondiale éclate. Adolphe Pégou est affecté au 2e groupe d'aviation de Reims et rapidement, le professionnel des acrobaties aériennes utilise son savoir-faire pour s'imposer dans les airs. Premier pilote à remporter 5 combats aériens de l'histoire, Adolphe Pégou devient donc le premier as de l'histoire de l'armée française.
10: Et Verboten aussi.
2: Pégou, pionnier, jusqu'au bout. Sa légende prendra fin le 31 août 1915. Il rencontre dans le ciel Otto Kandulski, l'un de ses anciens élèves et pilotes allemands, là-bas dans les airs, pas loin de Belfort. L'aviateur germain et son mitrailleur lui rendront hommage quelques jours plus tard en déposant une couronne de fleurs ornée de l'inscription « À Pégou, mort en héros pour sa patrie ». Ses inventions ne furent pas suffisantes pour lui sauver la vie. Adolphe Pégou, le pionnier de la voltige aérienne, est un Isérois, illustre Isérois.
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11: Bonjour, je m'appelle Julien Ferrandez, président du foot de l'AS Saint-Germain-Chantirac depuis 7 ans maintenant. J'habite à Saint-Germain-du-Salambre. Je travaille à Saint-Germain-du-Salambre. J'ai la chance de travailler là où je joue au foot. Du coup, je suis cantonnier. Donc je m'occupe du terrain, je m'occupe des infrastructures du stade, donc encore plus de plaisir à être président d'un club.
12: Bonjour Julien, qu'est-ce qui vous a fait entrer dans ce club? Est-ce que c'est la fonction de président ou c'est d'abord le fait de jouer au foot?
11: Non, le club je l'ai connu avant d'être président, je suis rentré au club en 2002 et c'était un copain à moi qui m'a dit « viens, on va jouer à Saint-Germain, tu verras, c'est un super club ». Et effectivement, je suis tombé amoureux du club, des joueurs, de l'entente, des dirigeants surtout, parce qu'il en faut, et des supporters qui nous supportent tous les dimanches.
12: Jouer quel poste sur le terrain, Julien?
11: Alors j'ai trois postes. C'est soit 9, parce que c'est moi qui veux. Le coach me fait jouer 5, parce que c'est lui qui veut. Et je dépanne dans les buts, parce que plus jeune, j'ai joué gardien.
12: On peut dire que vous êtes un joueur polyvalent, en fait, Julien. Comment on fait une victoire au sein de l'AS Saint-Germain-Chantérac?
11: On l'a faite avec un chant dans les vestiaires qui est un peu spécial parce que c'est un chant communiste. Alors me demandez pas pourquoi. Quand je suis arrivé, il a fallu que j'apprenne les paroles. La lutte finale. Non, après, bah, c'est se retrouver après la douche pour fêter ça avec les dirigeants, les femmes de joueurs, les enfants de joueurs dans le clubhouse.
12: Votre club, il rassemble une équipe, 28 joueurs. Vous jouez en District 4, il n'y a pas de division en dessous. Du coup, président, c'est quoi les objectifs pour cette saison?
11: Effectivement, on est au plus bas, mais on est un club qui est en reconstruction depuis 2-3 ans. Le après-Covid nous a un peu fait mal et qui a fait mal au football tout court, de toute façon, je pense. Comme objectif, c'est maintenir un club de foot dans ces deux petits villages qui est Saint-Germain et Chantirac. C'est un club de copains. Il y a des gens qui viennent, qui restent un an à cause du boulot, à cause des études. Et en fait, ils sont dégoûtés de partir parce qu'ils voient qu'on est vraiment un club qui se prend pas la tête. On n'est pas là que pour gagner. On est là pour jouer au foot et essayer de se faire plaisir.
12: C'est quoi les couleurs du club de l'AS Saint-Germain-Chantérac?
11: C'est la couleur verte comme l'AS Saint-Étienne. Je suis trop jeune pour avoir connu les grandes gloires de Saint-Étienne. Moi, c'est mon club de cœur, c'était les Girondins de Bordeaux. Après, quand je suis arrivé dans ce club, les anciens qui jouaient encore, eux étaient fans de l'AS Saint-Étienne.
12: Ouais, combien de buts inscrits depuis le début de la saison? Quand vous jouez neuf, pas quand vous jouez gardien de but.
11: Alors pour avoir fait 2-3 matchs en neuf contre les grosses équipes, je suis qu'à 2 buts en 7-8 matchs.
12: C'est pas mal. On se rapproche de Kylian Mbappé. Merci beaucoup, Julien.
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1: Et Olivier, ce matin, on retourne à l'école primaire aujourd'hui. Et oui, et pour y trouver du gaga. Mais blé, je voudrais aujourd'hui vous parler du mémoire de Judith Boucher, réalisé l'an dernier à l'Université Jean Monnet de Saint-Étienne, et qui s'intéresse à une question rarement étudiée. Comment le parler stéphanois, le gaga, circule encore aujourd'hui dans les écoles primaires et dans quelle mesure le parler des enseignants influence le parler des élèves? Son travail porte sur toutes les classes de l'école primaire, en milieu urbain comme en milieu rural. Judith a formulé trois hypothèses. Premièrement, le gaga serait peu utilisé par les enseignants en situation d'enseignement. Deuxièmement, lorsque les enseignants l'utilisent, les élèves auraient tendance à le reprendre. Et troisièmement, le gaga serait plus présent dans les écoles rurales que dans les écoles urbaines. Pour répondre à ces questions, elle a observé des classes, mené des entretiens avec les enseignants et avec les élèves. Elle a mené des observations dans les temps informels à l'école. Son analyse porte à la fois sur le vocabulaire gaga et sur des structures spécifiques comme le pronom neutre Y, employé comme complément direct, j'y ai fait, l'inversion des pronoms personnels après un impératif, donne-moi-le au lieu de donne-le-moi, ce qui nous vient du patois, hein, puisque Pierre Duplay écrivait déjà en 1896, à l'inverse du français, quand un verbe à l'impératif a deux pronoms pour complément, l'un direct, l'autre indirect, c'est ce dernier qui s'énonce en premier. Exemple en patois, by my lou. Et puis aussi la formation d'adjectifs à partir de participes passés. Il est trempe de chaud, ses joues sont enfles, la reloge est arrête. Donc qu'en est-il des résultats du travail de Judith? Les observations révèlent une situation un peu plus nuancée que ce qu'elle attendait. Très surprenant, 54% des enseignants utilisent au moins une fois un régionalisme en cours au cours des séances observées. Un élève sur six emploie spontanément un mot ou une expression gaga lors des entretiens. Et dans les classes, un régionalisme apparaît dans 20% des situations que Judith observe. Il semblerait donc que le gaga soit encore bien présent dans nos écoles. Mais quels sont les mots, les expressions, les tournures qui ressortent le plus, ou plutôt qui ressortent le mieux? Un peu de patience les amis, la suite c'est pour bientôt.
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3: Je rêvais d'avoir une maison à la campagne. Cette maison, c'est comme si j'y étais née. C'est ma maison de famille.
6: Ma maison s'appelle l'Ostao de la Mar.
9: C'est une maison un peu envoûtante.
10: Eh bien, vous voyez, des livres et trois fenêtres qui me donnent le paysage du pays, comme si c'était trois tableaux.
13: Ils ont vécu ici.
14: Thibaut Gaudry.
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13: Yves Montand est un enfant de Marseille. Débarqué d'Italie avec sa famille pour fuir le fascisme quand il a 2 ans, il va y grandir et y faire ses premiers pas au Music Hall. Puis il la quitte pour Paris où sa carrière commence à décoller, notamment auprès d'Edith Piaf. Et où il noue des amitiés, comme avec Jacques Prévert, qui va lui faire découvrir en 1948 un charmant village qui va changer sa vie.
16: Je chantais dans la région et puis il y avait Jacques Prévert qui habitait la maison là au coin. J'étais arrivé ici et j'étais monté parce que mon ami le guitariste Henri Crolla, si on allait dire bonjour à Jacques, il disait oui, oui. Alors on est monté ici, j'ai vu Jacques, j'ai vu l'endroit et puis je suis tombé en mode de l'endroit et puis je suis revenu dès que je pouvais, tous les ans. C'était très discret, j'étais à peine connu.
13: Et il ne va pas tomber amoureux que de Saint-Paul. Le 19 août 1949, il est à la Colombe d'Or, une auberge avec quelques chambres, qui est un repère d'artistes. Et Prévert, encore lui, va servir d'entremetteur entre un homme et une femme qui vont devenir un couple mythique.
17: Ça s'est passé à Saint-Paul-de-Lens, au mois d'août, en 1949. Simone était là, et puis moi j'étais dans le tournée. Et puis j'ai déjeuné là, elle a déjeuné là. Et puis il y avait du soleil, puis il y avait Jacques Prévert, et puis il y avait des copains. Et puis voilà, quoi, on ne sait pas comment ce genre de choses-là commencent, mais elles ont commencé et ça a été une belle histoire. Quoi.
13: Une belle histoire qui durera toute une vie. Ils ont 28 ans. En 4 jours, Simone, mariée, plaque tout pour le Marseillais. Et désormais, ils vont construire une partie de leur vie ici, restant fidèles à la Colombe d'Or, où ils se marient même 2 ans plus tard. Prévert est encore là, il est le témoin de Simone, tandis que Marcel Pagnol est celui de Montand.
16: Puis en 49, j'ai rencontré Simone ici, qui elle avait acheté par contre une petite maison dans le village, après son premier film. Puis elle a servi cette maison pendant très longtemps. Puis on descendait au bar de la Colombe pour boire l'apéritif, pour voir Jacques et les amis, et puis il y avait toujours quelqu'un, et puis on restait là, et puis on mangeait là, puis on montait pas la maison. Alors un beau jour, on a mis la clé sous la porte, on donnait ça aux enfants, ou à des amis qui descendaient dans le midi, et nous on descendait toujours ici.
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13: La Colombe d'Or et Saint-Paul, où l'on se retrouve pour les vacances avec les copains, beaucoup d'artistes, dans ce village qui attire notamment les plus grands peintres, Picasso, Chagall, Matisse et d'autres.
16: C'est pourquoi je viens souvent ici à la Colombe d'Or, à Saint-Paul-de-Vence, et d'abord pour la famille Roux, qui sont des gens tellement merveilleux. Puis au mois de juin, ou au mois de mai, c'est agréable, il n'y a pas trop de monde, et c'est encore bien. Mais c'était une époque assez formidable, avec Picasso, Braque, Prévert, qui était là aussi, et Giacometti, quand il a débarqué.
14: J'ai dit, bon, attends de jouer, parce que je pars.
13: Mais les copains, ce sont aussi les habitants du village, avec qui Montand joue aux cartes au Café de la Place, ou à la pétanque.
16: Et j'aime bien jouer ici au boule, parce que c'est un sport qui délasse bien, qui est très fatigant. Si on veut bien y jouer, c'est très très difficile. Ça ne paraît pas, surtout si on joue à la Provençale.
13: C'est à Saint-Paul-de-Vence également qu'il rencontrera la dernière femme de sa vie, Carole Amiel, et qu'il achètera en 1984 un petit restaurant qu'il transforme en maison, juste en face de la Colombe d'Or.

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1: Un circuit court à Vals-les-Bains aujourd'hui avec Geoffrey Guillermin, créateur de bijoux uniques et magnifiques, vraiment. Geoffrey a lancé en Ardèche sa marque Gautreau en 2018.
2: J'étais cuisinier, j'ai passé toute ma vingtaine à travailler dans des cuisines, à monter dans les échelons et à voyager, à travailler à l'étranger. Je me suis installé en Écosse, une autre fois en Allemagne. Je suis revenu en France. Et je savais qu'au fond de moi, il y avait quelque chose avec les mains, quelque chose à faire. Puis un jour, j'ai commencé à acheter des outils pour sculpter le bois. J'ai vu que j'avais une certaine facilité, enfin que ça me parlait, quoi, et que j'arrivais à faire des choses qui me plaisaient. Et petit à petit, j'ai pris plus de temps à côté de mon travail pour maîtriser un peu cette partie-là. Et puis, quand j'ai découvert, grâce à la résine, on pouvait créer un petit monde à l'intérieur, j'ai commencé à sérieusement penser à créer une marque de bijoux et je me suis lancé comme ça.
1: Et alors ce bois dont parle Geoffrey est vraiment au cœur de chaque création, ce n'est pas un simple décor. Chaque fibre est une empreinte, chaque vénure un relief. Et avec ces bois choisis pour leur caractère, leur histoire et leur singularité, Geoffrey crée différentes collections de pendentifs et de boucles d'oreilles.
2: Donc il y a une collection qui est faite avec ces deux matières exclusivement, donc on n'en voit pas trop. Mais c'est une technique qui est super intéressante parce que ça permet de faire des mélanges de couleurs. Moi, j'utilise pas mal d'essences de bois exotiques, des bois rares, mais aussi des bois locaux comme le buis, l'olivier, le cadre aussi dans le futur. Ça permet d'utiliser pas mal d'essences. Ensuite, on a la possibilité de colorer la résine et garder cette transparence. Moi, c'est ce que j'aime bien. Je veux pouvoir voir le bois à l'intérieur. En lui rajoutant de la couleur à la résine, on peut du coup donner un thème. Et ensuite, une fois qu'on a ces deux matières assemblées, c'est sans limite d'une certaine manière, il y a une collection qui est basée sur cette technique-là. La collection entre ciel et terre, donc il y a plein de sous-collections dans celle-là. Donc la nuit d'Islande, le rêve de Dolly, le Zahir. C'est la collection bois, résine et opale de laboratoire. Une alternative à la pierre d'opale qui est super intéressante pour ce que je fais. C'est ça qui va donner cet effet d'un peu d'aurore boréale dans les bijoux ou alors le côté nacré. On a l'impression que le bijou bouge, on a l'impression que les aurores bougent à l'intérieur du bijou à cause de la lumière qui réfléchit à l'intérieur. Et j'adore ça, ça fait voyager d'une certaine manière. Et ensuite, on a la collection bois éternel qui est faite exclusivement avec des bois stabilisés. On voit pas trop en bijouterie, mais qui est utilisée notamment dans la coutellerie d'art. Ça consiste à imprégner le bois d'une teinte et d'une résine ultra liquide. Et le stabiliser, ça veut dire que ça va rester bloqué à l'intérieur et solidifier le bois. Donc, ça le rend imputrescible et ça lui donne des couleurs. C'est incroyable, des mélanges de couleurs assez folles. On n'a pas l'impression que c'est du bois quand on les regarde, ces bijoux. On croit souvent que c'est des pierres, justement. Sauf que c'est beaucoup plus léger. Utiliser des simples morceaux de bois qui ont, a priori, pas grand-chose qu'on pourrait jeter par-dessus l'épaule. Et puis, en fait, en faire quelque chose où on y voit un monde et puis ça inspire à l'imaginaire, ça fait rêver. Je m'en rends compte avec pas mal de clients lorsqu'ils voient les pièces devant eux, ce que ça leur évoque. Par exemple, dans les nuits d'Islande, il y a des gens qui m'ont écrit récemment en me disant « Oui, on a fait 7 voyages en Islande. » Ça tombe à pic de tomber sur des bijoux comme ça qui nous rappellent ce voyage. Les mille et une nuits qui me rappellent un voyage dans le désert du Maroc. Et là, en fait, c'est un bijou où on voit comme des dunes avec un ciel de nuit à l'intérieur. Puis pour d'autres, ça peut aller jusqu'à faire imaginer des mondes sous-marins ou d'autres choses. C'est un peu à chacun son interprétation, j'ai envie de dire.
1: Alors forcément, c'est très visuel, donc je vous invite vraiment à aller faire un tour directement sur le site de Geoffrey Guillermin. Le nom de sa marque, c'est Gautreau. Comme d'habitude, je vous mets toutes les infos qu'il vous faut sur ici.fr, rubrique circuit court.
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0: avec On jettera nos montres.
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3: Et sur votre radio ici à 20h, qu'est-ce qui se passe? Ben, décibels, évidemment, toute l'actualité musicale avec ce soir un phénomène, oui, on peut le dire, évidemment, quand les vues se comptent en millions, voire en milliards d'ailleurs, quand TikTok et Instagram deviennent complètement dingues d'une autrice qui en plus sait chanter. Oui, oui, c'est un phénomène, mais pas que. C'est un talent à découvrir. Elle s'appelle Manon Lisa. C'est Lisa.

0: l'air judicieux.
1: Ah, mais oui, Manon Lisa, évidemment. Eh bien, elle est ce soir dans Décibel. On va parler, évidemment, de son compte Instagram et de ses réécritures de chansons que vous connaissez bien et que les artistes adorent eux-mêmes. J'en veux pour preuve Youssoupha ou encore Grand Corps Malade, qui était ravi d'être réinterprété par Manon Lisa. Mais là, elle est en train de préparer ses chansons à elle. Le Petit Pêcheur, c'est le début d'une belle aventure qu'on va découvrir ce soir dans Décibel.
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1: Et dans ce Décibel du 10 juin, nous allons rendre hommage au moment de la chanson anniversaire au grand Ray Charles qui nous avait quitté un 10 juin en 2004. Au rayon coup de cœur et découverte du jour, Jean Felsine, chanteur et guitariste du groupe Mustang, désormais dissous. Il est en solo et il prépare un album qui sortira à la rentrée. On en a déjà un extrait, on va vous le faire découvrir tout à l'heure. Je pense que vous allez aimer. Le blind test de ce soir a pour thème la chance. Alors, si ça vous inspire la chance en chanson, il faut nous appeler dès maintenant pour jouer avec nous tout à l'heure. C'est Alexandra qui vous attend au standard et le numéro, c'est le 0810 055 056. 0810 055 056. Et puis la bonne nouvelle aussi du jour qu'on partagera tout à l'heure, c'est Lio en tournée. Ça faisait longtemps que ce n'était pas arrivé. Lisa, bonsoir.
4: Bonsoir.
1: Je dis votre nom avec sourire et gourmandise parce que moi, ça fait bien longtemps que je suis abonnée à votre compte Instagram.
4: Merci, ça fait super plaisir.
1: Et que je vous suis et que j'admire votre plume et votre voix. Je ne sais pas ce que je préfère.
4: C'est trop gentil.
1: Qu'est-ce que vous préférez, vous, chez vous ? Votre plume, votre capacité à être aussi percutante en peu de mots, hein, puisqu'évidemment, on est sur des formats chansons, voire même petit bout de chanson, ou alors votre voix qui est quand même super belle et posée.
4: Je sais pas, c'est un peu difficile de se faire un retour super positif à soi-même.
1: Je vous fais pas un cadeau en vous posant la question.
4: Je peux vous parler juste de ma démarche, j'essaie qu'elle soit sincère et authentique et après les gens prennent et reçoivent ce qu'ils et elles veulent.
1: C'est vrai. Ceci dit, les réseaux, et notamment à notre époque, c'est pas comme quand les réseaux démarraient. Là, voilà, en 2026, les gens ont du flair, du pif, et reconnaissent évidemment l'authenticité, et je pense que c'est pour ça que vous nous avez embarqué tout de suite. Alors au départ, pour moi et pour ceux qui étaient comme ça sur Instagram, Manon Lisa, c'était cette fille qui, face caméra, utilisait les instrumentaux de chansons qu'on connaissait, qu'on adorait, mais en y ajoutant ses paroles à elle. Exemple avec « Le temps est bon », version Manon Lisa. 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
1: Manon Lisa, oh là là. Voilà, ça donne un bon exemple, je pense, de votre travail. C'est un compte Instagram et TikTok également. 1 milliard de vues à travers le monde pour donc ces réécritures, on dit ça ?
2: Je dis réécriture, oui.
1: Réécriture de chansons. Ouais. Est-ce que vous vous souvenez comment cette idée, à la fois géniale et culottée, vous est venue ?
2: Ça m'est venu parce en fait, je suis devenue maman en 2023.
1: Félicitations.
2: Merci beaucoup. Et je me suis un petit peu pris la claque de la maternité. En tout cas, c'est comme ça que je l'appelle. Ça a rebattu les cartes pour moi. Je voyais plus l'écriture de la même manière. Et surtout, quand je me suis figuré que mon fils allait grandir dans le monde tel qu'il est et tel qu'il pourrait basculer, je me suis dit que c'était chouette si je pouvais essayer de porter des messages à mon humble niveau et essayer de faire bouger les lignes, en fait. Et ouais, ça a été ça, ma source de motivation.
1: D'accord. Donc, ça explique le ton, on va dire, pas forcément toujours militant, mais en tout cas contestataire. Manon Lisa, c'est souvent quand vous n'êtes pas d'accord avec un truc que l'inspiration vient, on peut le dire comme
2: ma
1: ça.
2: Ma psy me dit que je suis en attitude réactionnelle.
1: On embrasse votre psy, parce que visiblement, vous allez bien, parce que je vois, vous souriez, vous êtes épanouie, et en même temps, il y a encore suffisamment de colère en vous pour aller au charbon. Et
2: ça, oui, c'est bien. D'engagement, oui, ça c'est
1: ouais,
2: sûr.
1: Ouais. Ça c'est top. Mais alors avant, ça veut dire avant de devenir maman, vous écriviez, mais peut-être de manière moins engagée. Vous chantiez déjà avant aussi ?
2: Oui. Alors moi, j'ai commencé la musique par la scène. J'ai eu un groupe de rock quand j'étais adolescente. Donc j'ai connu les voyages en van pour aller faire 20 minutes de première partie.
1: Ah là là.
2: Donc voilà, c'était trop bien cette période. Et puis de fil en aiguille, la vie a fait que j'ai été amenée à écrire pour d'autres artistes. Et j'ai fait ça pendant une période. J'ai adoré ce moment-là de ma vie, de me fondre dans l'univers et me mettre au service du répertoire d'autres artistes.
1: Il y en a qui vous ont particulièrement marqué ou
2: Je pense à... J'avais entendu dire que Céline Dion, donc il y a quelques années, cherchait des chansons pour son prochain album et j'ai envoyé une chanson un peu comme une bouteille à la mer. Et quelques jours plus tard, je reçois un coup de fil de sa manageuse française qui me dit Céline a écouté et elle aime bien, elle aimerait bien poser la chanson. Incroyable. Donc ça, c'était complètement fou, je ne m'y attendais pas. Et ça m'a donné l'occasion, par la suite sur ce même album, de mettre en musique deux textes de Grand Corps Malade. Ouais. Donc ça a fini avec trois chansons sur l'album de Céline. Donc ça, ouais, c'était un grand moment pour moi parce que je suis tellement fan depuis toujours.
1: Ah voilà. Et Manon Lisa est sans doute une des rares personnes en France à savoir qu'elle aura des places pour aller voir Céline Dion en concert à la Défense Arena. Du coup, alors, normalement, elle va vous inviter.
2: Alors j'ai eu la chance d'être invitée, vous savez, à sa soirée au Trocadéro,
1: oui,
2: où elle a annoncé ses dates et tout. Donc on m'a remis une petite enveloppe noire que j'ai ouverte et on m'a dit nous avons le plaisir de vous inviter à une des dates de Céline Dion. Et on vous recontactera pour savoir quelle date. Et petit message à la prod, appelez-moi quand vous voulez pour savoir quelle date, parce que je ne sais toujours pas. Et voilà, trop hâte de savoir pour être sûre que c'est gravé dans le marbre. Et je sais que, enfin, pour énormément de personnes, la majeure partie des, enfin, c'est difficile d'avoir des places. Donc je pense à ces personnes qui ont galéré galèrent encore pour avoir des places. Et c'est très dur. Je sais que ça génère beaucoup de frustration. Donc voilà, je me sens vraiment chanceuse, quoi, et je mesure cette chance-là.
1: Ah ouais, mais voilà, c'est ça, avoir du talent. Il y a aussi des à côté fort sympathiques dont
2: c'est. Attendez, ils m'ont pas encore appelé.
1: Oui, non, mais si. On va en parler. On va en parler tout le monde. On va dire, elle est où, Manon Lisa? Manon, donc, d'abord votre groupe de rock, ensuite autrice de chansons ou compositrice d'ailleurs. À quel moment donc vous dites je vais quand même faire des choses solo? Est-ce que ça correspond au moment où vous êtes devenue maman, ce partage sur Instagram etc de vos chansons, ou est-ce que ça avait même commencé un petit peu avant?
2: Ça avait commencé un petit peu avant, pendant que j'écrivais encore pour d'autres artistes. Je pense que j'étais un petit peu arrivée à la fin de cette période-là. Ça m'animait peut-être un petit peu moins d'écrire pour d'autres. Et puis j'avais envie peut-être aussi de prendre la parole. Donc j'avais ouvert mon compte Instagram, mais c'était un petit peu anecdotique. Ouais. C'était à côté. Puis j'avais pas trop le temps en plus de faire des vidéos pour mon compte Insta. C'était vraiment pas la prio. Et puis comme je vous le disais tout à l'heure. En devenant maman, il se trouve que j'ai traversé une dépression du postpartum qui m'a fait perdre vraiment mes repères. Je savais plus qui j'étais, où j'allais, et surtout est né en moi ce besoin, cette envie d'essayer d'être utile. Donc, et j'avais pas l'impression de l'être à travers mes textes, à travers mes chansons. Donc, je me suis dit, je vais faire autre chose, je vais arrêter la musique. Donc, en janvier 2025, j'ai dit à mes plus proches amis, mes plus proches amis, ouais. que je voulais arrêter la musique. Et c'est ce que j'ai fait pendant quelques semaines, je pensais à ce que j'allais pouvoir faire d'utile en fait à l'autre. Je voulais être dans la matière, je voulais être utile. Je peux pas mieux dire que ça. Et puis quelques semaines se sont écoulées et je suis retombée sur une chanson de Youssoupha qui s'appelle Dieu est grande.
1: Une sublime chanson pour sa fille. Imani, ouais.
2: Oui, Imani. Donc il s'adresse à sa fille. Et je me suis dit, tiens, est-ce qu'il y aurait pas une possibilité pour moi de m'adresser à mon fils et de lui dire comment, selon moi, il pourrait être un vrai allié pour les femmes, pour la cause féministe, et comment, je me suis posé la question, comment je peux l'aider à devenir un homme épanoui dans son masculin, avec tout ce que ça comporte et toute la rondeur aussi que ça peut avoir et l'authenticité que ça peut avoir sans être enfermé dans quelque chose de viriliste, etc. Comment j'allais l'éduquer. Et voilà, c'est ce qui a donné lieu à ma première réécriture que j'ai postée en mars 2025.
1: Un an plus tard, et des poussières, mais bon, soyons dingos et arrondissons, un an plus tard, il y a 1 milliard de vues à travers le monde pour votre travail, Manon. Vous êtes incontournable et vous préparez votre premier album à vous, solo, avec vos chansons. La première, c'est Le Petit Pêcheur. On va l'écouter si ça vous va.
2: Avec plaisir.
1: Exactement, Le Petit Pêcheur. Alors là encore, on a compris, Manon Lisa ne se met pas devant un micro pour ne rien dire. On est donc sur une ambiance conte, fable, philosophique. On peut
2: oui,
1: dire
2: c'est comme vrai,
1: ça,
2: c'est inspiré d'une fable, oui, ouais. Absolument.
1: Et normalement, ça devrait vous plaire. Sauf si vous êtes très très capitaliste. Bisous.

0: était pas mal, hein, sur cette plage au bord du port avec le petit pêcheur. Manon Lisa, ce petit pêcheur, donc, est le premier extrait de votre projet à vous. Perso, ça y est, vous sautez le pas. Comment a-t-il été accueilli par votre public? Vous avez une grande communauté, hein, près d'un million de personnes qui vous suivent, qui aiment vos réécritures. Comment ont-ils accueilli votre premier titre original?
1: Déjà, je voudrais vous remercier, Émilie, parce que vous avez été la première à passer le titre à la radio dans cette émission, me semble-t-il.
0: Et le jour où il est sorti, c'était en février.
1: Oui, c'est ça.
0: Ah oui, mais j'ai
1: donc,
0: trouvé ça génial.
1: Je voulais vous remercier déjà, merci de tout mon cœur. Et je suis super touchée d'être ici avec vous ce soir, aussi pour cette raison-là. Oh, donc merci beaucoup, ça compte beaucoup pour moi. En fait, suite à ma première réécriture dont je parlais tout à l'heure, je me suis reconnectée à cette joie d'écrire et ça m'a donné envie d'écrire plein d'autres, de faire d'autres réécritures sur plein de thèmes engagés, féministes, qui me tenaient à cœur et qui me permettaient de porter des messages importants pour moi. Et parmi toutes ces réécritures, il y a eu ce petit pêcheur qui est arrivé, qui est inspiré d'une fable que mon père me racontait quand j'étais enfant. Mon père, c'était un humaniste, c'était un instituteur qui enseignait sa vision du monde à ses élèves et qui m'a transmis aussi cette vision-là, qui est celle d'essayer parfois de faire un pas de côté par rapport à la société productiviste qu'on voudrait nous imposer à chaque instant et de pas forcément être... Il m'a enseigné de pas toujours être dans le faire et d'essayer de contacter l'être qui on est vraiment et parfois ça suffit de juste être soi et de pas être dans quelque chose qu'on fait forcément, voilà.
0: Ouais.
1: Et donc c'est de ça que parle cette chanson là et cette chanson elle a trouvé un écho assez rapidement sur les réseaux et un tel écho, elle a même voyagé dans le monde et
0: oui,
1: tout
0: hein.
1: Voilà, je sais que les personnes qui sont pas forcément francophones prennent plaisir à écouter cette chanson là parce que je sais pas les sonorités françaises leur plaisent quoi sur cette chanson. Et voilà, et donc je me suis dit, il faut absolument que je sorte cette chanson sur les plateformes de streaming, et c'est ce que j'ai fait en février.
0: Voilà, il y en a une autre qui est sortie, qui s'appelle Seul Ensemble, on l'écoutera tout à l'heure. Mais là, donc, pour celles et ceux qui avaient raté les réécritures les plus emblématique de Manon Lisa, celle qui vous allez faire une manif dans votre cuisine. Je vous annonce, là, vous nous écoutez, vous êtes en train de dîner tranquillement. Ça part en manif.
2: Ok. Simple. Basique. Basique.
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0: basique. Réécriture d'Orelsan. Manon Lisa, est-ce que vous pensez que les mots sont des armes?
1: Le mot arme, c'est vrai qu'il est, dur. Des armes.
0: Parce que les mots sont les armes des non-violents, alors.
1: D'accord, oui, ça me va. Ouais. Je pense que les mots peuvent servir à faire passer des messages. Ouais. Peut-être que c'est une forme de... Ça aide au combat, c'est clair.
0: Parce que c'est vrai que depuis tous ces chanteurs et ces chanteuses antimilitaristes qu'on adore des années 60, anti-guerre du Vietnam aux États-Unis, des Bob Dylan, des John Baez qui se battaient aussi contre la ségrégation, etc. La musique, elle a essayé de changer les choses. Je sais pas si elle a réussi à changer les choses, mais si les mots sont des armes ou les armes des non-violents, peut-être en tout cas ça fait évoluer les mentalités. J'imagine que c'est ce que vous espérez quand vous écrivez ce genre de texte.
1: Oui, clairement. Essayer de faire bouger les lignes à mon humble échelle. Je pense que l'art, d'une manière générale, c'est forcément un pas de côté. C'est ce que je disais tout à l'heure par rapport à la société productiviste. Donc, même si les choix des mots ne sont pas forcément engagés, ce qui n'est pas mon cas, moi, c'est vrai que mes thèmes sont engagés. Mais rien que le fait de faire de l'art, peu importe la forme exacte, ou d'en écouter, ou d'aller à un spectacle, c'est déjà en fait convoquer en soi une rébellion finalement.
0: Manon Lisa réécrit le bilan, ça va vous faire plaisir. Il y a quelques jours, on était avec les Nègres Marrons.

0: Lisa, cette réécriture du bilan, je l'ai déjà dit tout à l'heure, mais quelle plume, bon sang, c'est percutant, à chaque fois ça tape juste, vous n'êtes pas donneuse de leçons, c'est ça qui est, cette ligne toute fine sur laquelle vous marchez, mais avec brio, c'est-à-dire que vous faites passer des messages, mais on se dit pas, ah ça y est, on va encore se faire engueuler par Manon Lisa. Enfin,
1: non, j'essaie de pas faire ça du tout.
0: C'est fort. Expliquez-moi comment vous les fabriquez, ces réécritures-là.
1: Bah en fait, je pense que je repense à ce que vous me disiez tout à l'heure. Est-ce que les mots sont des armes? Je pense qu'en fait, les mots, c'est des ponts. Ça sert à aller chercher l'autre, finalement. Ça sert à créer du lien. Parfois, les réécritures que je fais peuvent générer, je sais pas moi, du mécontentement en face, ou en tout cas une réaction. Parfois ça émeut, parfois oui, ça fait réagir. Et je pense que c'est ça que je cherche, parce que ça peut créer une discussion, ouvrir le dialogue, c'est ça qui est important.
0: Mais c'est super intéressant ce que vous êtes en train de me dire. Ça veut dire qu'en fait, c'est pas pour moi que vous écrivez, parce que moi, je suis d'accord avec vous. Donc évidemment, je suis du tout cuit. En fait, vous n'avez pas peur que des oreilles pas habituées à ce genre de discours tombent sur vos chansons. En fait, ça vous ferait même plaisir.
1: Bien sûr, je pense que c'est important d'aller chercher des oreilles qui sont pas d'accord avec
0: soi. Quel courage ! Oui, oui, bah bravo. Moi, je supporte pas, mais je vous admire pour ça.
1: Après, je suis pas mécontente non plus de me sentir soutenue par des oreilles qui sont d'accord avec moi. Et j'ai l'impression aussi de porter la voix de dans la chanson qu'on vient d'entendre, la réécriture qu'on vient d'entendre
0: des militantes,
1: beaucoup de militantes. Voilà, ouais. Ça me parle aussi. Je suis très contente en fait de faire partie de la lutte.
0: C'est beau. Manon Lisa est l'invitée de Décibel. On va faire une micro pause. Enfin, nous, on part en manif, mais on revient. À tout de suite.
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0: En réécoutant vos réécritures, Manon Lisa, vous qui cartonnez sur les réseaux avec ces chansons qui font une petite minute, on va dire, et sur des instrumentaux qu'on connaît, des instrumentaux extrêmement tubesques, on se dit qu'en fait, tous ces textes, ils pourraient être dans votre album. Peut-être il faudrait composer des musiques originales pour vous, mais ça aussi, vous savez faire. Est-ce que ça va être le cas? Est-ce que sur votre premier album, qui est en préparation en ce moment, on va retrouver certains de vos textes, ces fameuses réécritures qui vous ont rendu célèbre sur les réseaux?
1: Je compte sortir un EP de ces réécritures-là, de certaines de ces réécritures. Ça va sortir en septembre.
0: Okay.
1: Et après, première moitié de l'année 2027, merci. et ben là, ce sera un album de chansons originales.
0: Et là, on retrouvera Le Petit Pêcheur, par exemple.
1: Oui, absolument.
0: Voilà. Ah oui, non, parce qu'on adore Le Petit Pêcheur. Alors, si je peux lever le doigt et dire, s'il vous plaît, madame, sur l'EP, c'est possible de mettre bye-bye?

0: et ce sera déjà bien.
1: Bye bye. Alors, être aussi efficace et faire passer les messages en une minute, on se dit du coup, pour vous, le format 3 minutes, le format chanson, c'est l'autoroute, ou est-ce que c'est des exercices différents?
2: Je pense que ça... Non, j'ai l'habitude aussi d'écrire des chansons au format 3 ouais. minutes. Je pense que j'ai trouvé que le plus difficile, c'était de dire plein de choses en une minute.
1: Ouais.
2: Après, faire des... Ça va bien se passer, c'est ça que je veux dire. Je vais réussir à faire des chansons.
1: C'est en train de se passer?
2: Je suis en studio, ouais. Je suis tout le temps en studio, de toute manière. Donc ouais, je suis en train okay. de faire cet album-là.
1: Et est-ce que vous faites cavalière seule? Ou est-ce que vous avez une équipe avec vous? Est-ce que vous avez eu envie de travailler avec des compositeurs, des compositrices, producteurs, productrices? Et ça ressemble à quoi l'équipe de Manon Lisa, premier album pour 2027?
2: On est deux. Avec mon binôme de cœur de toujours qui s'appelle Silvio Lisbonne et on est en train de composer ensemble l'album, donc je pars de textes et puis ensemble on les ajuste et puis on fait tous les arrangements ensemble aussi.
1: Ouais. Et est-ce que vous avez envie d'être très très proche de l'actualité, de vos combats, de votre féminisme, de votre militantisme, ou est-ce que vous vous autorisez aussi à parler d'autres choses?
2: Alors, l'actualité telle qu'elle est, telle qu'elle va être les prochains mois, je ne doute pas qu'elle va me donner des choses à dire. Je ne vais pas manquer de sujets. Et aussi, je vais continuer de d'écrire sur des thèmes un peu plus intimes, intimistes, parce que j'aime ces chansons-là aussi. J'ai l'impression que plus on touche à l'intime, plus ça vient toucher l'universel. Je sais pas, je pense à ma chanson Violette qui parle de PMA, de ce combat-là, de ces personnes qui sont en attente d'être enceintes. Voilà, pour être passée par ce combat-là, par ce parcours. Je trouve que j'en ai fait une chanson et, ouais. et je parle de quelque chose de très intime et j'ai senti que lorsque je l'ai sorti, ça a touché les gens. Donc non, je vais continuer à faire ce type de chanson, ouais.
1: Ouais, et puis il y a le fameux Petit Pêcheur, évidemment, qui est aussi une preuve que, sans parler d'actu brûlante, cette fable qui est sans doute millénaire, hein, je sais pas de quand
2: l'Antiquité,
1: elle date,
2: il me semble.
1: Ouais, voilà. Elle peut s'appliquer à toutes et à tous et tout le temps.
0: Salut.

0: un petit côté philo en fait aussi. Vous aimiez la philo au lycée?
1: J'aimais la philo, mais j'aimais pas ma prof.
0: Pas de bol.
1: Qui ne m'aimait pas non plus. Donc ça s'est pas aussi bien passé que ça aurait pu se passer. J'aimais bien sur le papier, mais elle, j'aimais pas trop. Mais c'est pas grave, ça arrive. Non, on peut pas aimer tout le monde.
0: C'est vrai. C'est vrai. Et qu'est-ce qui vous nourrit alors? Parce qu'on a bien compris que ce qui vous inspirait, voilà, c'était des choses vraiment qui vous tenaient à cœur. Mais qu'est-ce qui vous nourrit, surtout que vous avez l'air d'être une éponge à ce qui se passe autour de nous et que ce qui se passe n'est pas extrêmement réjouissant. Genre pour preuve encore cette semaine et toutes ces militantes féministes qui ont voulu aller manifester sous les fenêtres du ministre de la Justice qui les a envoyées de l'autre côté de la Seine, parce que c'était c'était embêtant, toutes ces femmes qui crient comme ça sous ces fenêtres pour demander justice. Donc l'actualité, elle est dure. Est-ce que vous avez des endroits pour vous nourrir? Vous parliez de votre amour de l'art tout à l'heure. Est-ce que c'est les bouquins? Est-ce que c'est les chansons d'autres artistes? Les films? Qu'est-ce qui vous nourrit?
1: Tout me nourrit. Ouais. La vie de tous les jours, être avec mon fils, ça me ressource énormément. Ouais. J'aime la peinture. Ça me nourrit. Ça nourrit vraiment mon âme. Ça me ressource beaucoup. La nature aussi. J'aime marcher en montagne. J'aime la mer. Voilà.
0: Donc il y aura un peu peut-être tout ça aussi dans l'album.
1: Peut-être que ça va induire le côté poétique de l'album, mais ouais, les mots et la forme et les textes seront engagés. Ça dira quelque chose de précis à chaque fois. Voilà.
0: Dans le refrain du Petit Pêcheur aussi, on vous entend chanter, alors que jusqu'à présent, on vous a beaucoup entendu, je sais pas comment définir, slammer, rapper, parce que vous avez quand même un flow de rappeuse.
1: C'est gentil.
0: Et là encore, j'essaye de gratter des infos, hein, sur 2027, mais vous pouvez m'envoyer balader, mais là, vous allez chanter à plein poumon ou vous allez garder ce format-là qui vous va hyper bien, évidemment.
1: Ça va rester du slam avec des refrains chantés, mais chanter à plein poumon, ce n'est pas dans mon ADN vocal, disons. Ça restera doux dans la forme et je l'espère impactant dans le fond.
0: Elle s'appelle Manon Lisa. Une première date de concert a été annoncée. Vous serez Manon le 10 novembre à Paris, aux Étoiles.
1: Oui, on a annoncé ça il y a une semaine et c'est déjà quasiment complet. J'ai été hyper surprise et heureuse. Oh. Donc c'est trop bien. Je suis très heureuse.
0: C'est comme pour Céline, il faut rajouter des dates, Manon.
1: Faut on va voir ça, ce serait trop bien.
0: Allez, 10 novembre aux Étoiles, Manon Lisa. Je parlais tout à l'heure de la chanson Seul Ensemble, qui est la plus récente en fait, hein, la dernière sortie. Hein. Oui, c'est ça, c'est la petite sœur du Petit Pêcheur. Alors on se dit au revoir en l'écoutant et en vous souhaitant une belle et longue route.
1: Merci beaucoup Émilie, merci d'avoir reçu.
0: Merci, à bientôt. À Manon bientôt. Lisa était dans Décibels.
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1: Talent! Elle s'appelle Manon Lisa. Je vous recommande évidemment de vous abonner à son compte Instagram parce que vous avez un paquet de petites chansons comme ça d'une minute à rattraper si vous ne la connaissiez pas encore. Et puis donc la bonne nouvelle, c'est un EP, un mini-album à la rentrée et un album, un vrai, en 2027.
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1: Et tiens, voilà aussi une chanteuse engagée. On l'a vu cette semaine au premier rang de la manif parisienne qui demandait à la justice d'arrêter de classer sans suite les plaintes pour viol des femmes et des enfants. L'IO a aussi annoncé, ça c'était il y a quelques semaines, mais voilà, je vous en parle ce soir, j'aurais pu en parler il y a quelques semaines, elle a annoncé une tournée, sa première depuis longtemps d'ailleurs. Bah oui, l'IO, elle a fait beaucoup de galas, elle a aussi participé à quelques plateaux de festivals, vous savez, un petit peu nostalgique, années 80, etc. Là, c'est sa tournée à elle, c'est une drôle de bonnes nouvelles. Ça va commencer le 14 décembre à Lille, au théâtre Sébastopol. L'IO qui sera aussi le 17 décembre à Paris, à l'Olympia. Et puis, en 2027, elle jouera à Montpellier, Aix-en-Provence, au Palais des Congrès du Futuroscope, Poitiers, rendez-vous aussi à Nantes, rendez-vous à Saint-Grégoire, pas très loin de Rennes, et puis Bordeaux, et puis Toulouse, et puis Biarritz, et Lyon, et Bourges, et Metz, et Dole. Dites donc, ça n'arrête plus. Il y aura aussi Strasbourg, il y aura aussi Guy Pava en Bretagne, Arras, Amiens et Reims. Une belle tournée partout en France pour l'IO en 2026-2027. Les billetteries sont ouvertes. Tardez pas si vous voulez pas la rater, parce que je crois qu'il y a plein de gens qui ont très envie de la voir sur scène. Et tiens, moi j'avais envie de réécouter une chanson de l'IO qui est incroyable et dont le clip est un véritable petit film. Si vous ne l'aviez pas vu dans les années 80, il va falloir rattraper ça. Ça s'appelle Fallait pas commencer. Et même les paroles, hein, c'est un vrai film. Il se passe des trucs. Il y a des rebondissements. Et je crois pas que ça finisse très très bien pour le gars à la fin.

0: Modèle, le quatrième album de Lio à 40 ans. Ah oui, il est sorti en 1986. Et dessus, il y a cette chanson incroyable. Fallait pas commencer. Aussi, les brunes comptent pas pour des prunes. Ou encore, je casse tout ce que je touche. C'est un grand album de Lio. Et je suis sûre qu'il y en aura de larges extraits sur sa tournée qui commence donc cet automne.
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0: Mais dites donc, il est 9h moins 20, il est grand temps de jouer au Blind Test. Je vous présente nos candidates du soir pour jouer avec nous. Il y a... Oh ! Tiens ! Elisabeth, ça faisait longtemps !
2: Coucou, coucou, Émilie chérie, Émilie Jolie de 1977.
0: Ah oui, c'est vrai, Émilie Jolie, c'était en 1977, mais non.
2: Oui, c'est la date de ma fille Magali.
0: Ah, ça faisait longtemps qu'on n'avait pas parlé de ta fille, Elisabeth, j'aime bien. Elisabeth, je l'adore. Attends, oui. Mais non, Émilie Jolie, c'est pas en 77.
3: Si, c'est l'année de ma naissance.
0: C'est vrai.
2: Si, c'est vrai, je t'assure.
0: C'est pas 79. Bon.
2: On parlera deux ans près, alors.
0: Oui, voilà. Et Muriel est là, coucou Muriel.
4: Coucou.
0: Comment ça va?
4: Ça va.
0: Bon, je suis ravie de jouer avec vous, mesdames.
4: C'est très bavarde, alors. Bon, je vais essayer.
2: Oui.
0: Elisabeth, c'est notre habituée du Blind Test, c'est notre rayon de soleil.
4: Oui.
0: Mais en fait, il y a des fois, on se dit, elle appelle pas pour jouer, elle appelle pour discuter comme à l'arrêt de bus. Tu vois, on est là, on est assise, le bus arrive dans 10 minutes. Eh ben, on papote. Eh ben, voilà. Alors, du coup, Elisabeth, eh ben, franchement, depuis les débuts de Décibel, on sait toute sa vie. On connaît sa fille Magali, évidemment.
4: Oui.
0: Elisabeth. Et ton mari aussi.
2: Alors, le mari est décédé il y a 4 ans.
0: Oh, pardon, Elisabeth. Alors, non. Mais attends, mais c'est qui le monsieur dont tu me parles? T'as un amoureux, alors?
2: Eh bien, si j'en avais un, il m'a laissé tomber comme une grosse donc il y a 2 ans, 1 an et demi.
0: Oh.
2: Donc, non.
0: Ah, mais lui, on le déteste. On va lui envoyer la chanson de Lio.
2: Et en plus, tu sais pas que c'est son anniversaire demain?
0: À ton mari qui est plus là ou à ton amoureux
2: non,
0: qui t'a
2: non,
0: largué?
2: À la personne, Maxime. Ah. Qui
0: Maxime.
2: M'a laissé tomber sans me donner d'explication.
0: Attends, voilà, c'est un truc de fou. Elisabeth, je te raconte un truc. Mon amoureux du CE1, il s'appelait Maxime, il était extrêmement cruel. Est-ce qu'il n'y a pas un problème avec ce prénom?
2: Alors exactement, il n'est pas du tout facile.
0: Ah, voilà.
2: Il a un caractère difficile. Et pourtant, on s'entendait bien sur tous les points de vue, et je veux te dire très danse, puisque j'aime la danse, tu le sais.
0: Ah.
2: Et on s'entendait très très très bien tous les deux, et puis sur tous les sujets.
0: Mais alors, attends, je vérifie avec Muriel si elle a croisé un Maxime sur son parcours. Muriel,
4: oui,
0: qu'est-ce qu'on pense des Maximes?
4: Alors moi, j'en ai pas connu du tout.
0: Non. Oh, moi, il était beau. Alors bon, j'étais en CE1, vous me direz. Mais c'était le fils du coiffeur. Et alors, il avait des beaux cheveux bruns bouclés.
4: Il avait forcément une belle
0: Oh, il était incroyable. Et il était magnifique.
4: Allez, on va jouer. Oui,
0: t'as raison. On va jouer. Bon, Elisabeth, on va te trouver un amoureux. Oui. T'es toujours dans le coin de Saint-Étienne.
2: Ah ben non, Elisabeth, je suis dans le Doubs à Mandeure.
0: Ah pardon,
2: Montbéliard.
0: Ah mais oui, Montbéliard, excuse-moi, je me suis trompée. Bon, alors, on cherche un gars sympa autour de Montbéliard qui ne s'appelle pas Maxime.
2: Oui.
0: On est désolé, mais chat est chaudé, craint l'eau froide. Éventuellement, si vous vous appelez Maxence, ça passera.
2: Oui.
0: Mais les Maximes, vraiment, abstenez-vous. Et vous appelez donc Alexandra au standard qui fera un casting pour Elisabeth. Je pense qu'il faut qu'on fasse une présélection. Non, il faut qu'on fasse une présélection, Elisabeth. Tu ne sais pas les choix. Les bons hommes. Ah, Muriel aussi. Ah, tu cherches dans quelle région, Muriel?
4: Moi, je suis en Touraine.
0: En Touraine. Bon, voilà. Et on a un critère, on a un petit truc.
4: Alors, moi, qu'il ait de l'humour et puis surtout qu'il soit gentil et bienveillant.
0: Alors, ça va le faire aussi. Donc, messieurs, vous vous reconnaissez? Ou mesdames, vous reconnaissez votre frère, votre voisin, votre collègue sympathique? Appelez le standard 0810 055 056 parce qu'on cherche des gars sympas pour Muriel et Elisabeth quand même, pour pas passer les vacances en célibataire. Voilà.
2: C'est sympa comme tout. Alors
0: écoute,
2: là, si vraiment on a des appels, moi, je te fais un cadeau.
0: Mais bien sûr, vous allez avoir des appels. Qu'est-ce que vous croyez? Vous êtes des meufs en or. Après, il va falloir choisir.
2: Merci.
0: Donc c'est pour ça, Alexandra va faire une petite présélection, parce que je vous fais pas confiance là sur le choix des hommes, Muriel et Elisabeth. Donc, on va faire une petite présélection, un écrémage, comme on dit dans les magasins de lait. Et ensuite, on vous enverra des profils. Voilà. Ceci dit, effectivement, il faut qu'on joue au blind test. Ça tombe très bien en plus, puisque le thème du blind test ce soir, c'est la chance. Alors, est-ce que vous allez avoir de la chance, mes petites dames? De toute façon, vous avez gagné, vous l'avez compris. Quand on participe au blind test, on gagne automatiquement. Un bouquin sur Jim Morrison, le chanteur des Doors, et c'est quelques mois qu'il a passé à Paris. Et un autre sur Radiohead et le chanteur Thom Yorke.
4: Voilà. Ah, j'adore ce groupe, c'est génial.
0: Voilà, donc ça c'est les cadeaux de ce soir. Muriel, elle est très Radiohead et Elisabeth, elle est plus Doors, donc c'est parfait.
2: Oui, tout à fait, oui, c'est très bien. Bien choisi, bon choix. Alors, allons-y.
0: Allons-y, première chanson qui parle de chance. Dites-moi, les filles, qui chante ça? Et n'oubliez pas de me donner votre prénom avant de donner la réponse. Sinon, c'est de la triche et après, je m'emmène les pinceaux.
4: Muriel
0: Goldman? Oui!

0: France, Jean-Jacques Goldman, premier point pour Muriel. On continue. Bon, ça, c'est pas sa chanson la plus connue, mais quand vous allez entendre sa voix à ce chanteur.
1: Alors, je dirais, c'est pas Elisabeth, Elvis Presley.
0: Non, c'est un français.
1: Jolie, non,
0: enfin, Muriel. Comment, Muriel?
1: Jolie.
0: Oui, c'est Johnny.

0: danse de Johnny Hallyday.
1: Je ne la connais pas.
0: Oh bah oui, mais c'est normal, Elisabeth, c'est vraiment pas une de ses plus connues. C'était, tu sais, au début des années 60,
1: pas
0: je pense.
1: Vraiment, hein. Non, pas du tout.
0: Ouais, non, c'est 62 ou 63. Et en fait, c'est quand Johnny chantait principalement des adaptations de tubes américains ou anglais. Voilà, exactement.
1: Ouais, c'est ça.
0: Exactement.
1: Comme beaucoup hein, d'autres chanteurs aussi. Hein.
0: C'est vrai, tu as raison. Oui. Après, ils se sont mis à faire leur propre chanson.
1: Oui, Claude-François, Franck Alamo, oui. Oui, et d'autres, et bien d'autres.
0: Et plein d'autres. Bah tiens, je te mets un point pour Clo-Clo, un point pour Franck Alamo.
1: Tu sais que je l'ai vu à Valentinier, hein, Franck Alamo.
0: Ah.
1: Et j'ai trois dédicaces de lui.
0: Trois ?
1: À la foire de Valentinier.
0: Mais quelle gourmande ! Ah, oui. Pourquoi t'en as demandé trois ?
1: Eh bien, écoute, parce que le premier, je l'ai vu en 1963, à la foire de Valentinier, et mon papa, qui était comme moi très fan des chanteurs et des autographes, nous sommes allés dans ses loges, dans sa loge.
0: Madame !
1: Il a bu du whisky avec mon papa.
0: Oh.
1: Et on a eu, en 1963, donc j'avais 10 ans exactement, et on a eu des autographes signés pour ma sœur Maryse qui est décédée maintenant, et pour moi en couleur, habillée en jaune et rouge, si je me souviens bien.
0: Trop
1: et
0: beau.
1: Il a donné une baguette de son batteur à mon papa.
0: Ah, oh, très beau souvenir, Franck Alamo.
1: Oui.
0: Ben voilà, donc je te mets un point pour Franck Alamo.
1: Ah,
0: et comme ça, on est à égalité de partout, Elisabeth et Muriel. Et comme le suspense est à son comble, je vous propose de passer la dernière chanson du Blind Test. Après Jean-Jacques Goldman et Johnny Hallyday, qui chante la chance? Vous allez me le dire, mesdames.
2: Muriel.
0: Gainsbourg. Ouais.
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0: chanson triste et nécessaire de Serge Gainsbourg, les enfants de la chance. Et Muriel qui était une machine ce soir.
1: Alors je félicite Muriel. Hein.
0: Ah bah oui, ce soir.
1: Très bien joué, Muriel.
0: C'est
2: alors
0: vrai,
2: j'écoute d'accord. de la musique tout le temps, j'adore ça. Alors bon.
0: Oh, bah là vraiment, Muriel était imbattable, inarrêtable.
1: Ouais, alors moi j'écoute aussi, mais là tu vois, non, ben, ça m'est pas revenu. Puis comme tu m'as dit, Émilie, tu n'as peut-être pas tort. Le troisième trimestre, la fin du trimestre.
0: On se relâche au troisième trimestre. Attention,
1: exactement.
0: Le conseil de classe est la semaine prochaine, Elisabeth. Attention.
1: Tu me mettras un 10 sur 10 ou un 20 sur 20 quand même.
0: Évidemment. Évidemment, compte sur moi. 10 sur 10, 20 sur 20, et on passe tous en classe supérieure. Muriel et Elisabeth, diplômées de Décibel. Et pour la chance, il y a quand même la chanson de Daft Punk, Get Lucky. Daft Punk qui savent s'entourer, puisque c'est Pharrell Williams qui chante, et Nile Rodgers de Chic qui joue de la guitare. Et de la chance, donc on en a Get Lucky sur ici.

0: va chez vous, danser comme des petits fous. Joli déhanché, mesdames, messieurs. Et merci d'avoir choisi ici pour passer votre mercredi soir. Daft Punk était dans vos oreilles.
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0: Il est l'un des meilleurs auteurs français. C'est aussi un super guitariste et un chanteur à la voix de velours. Jean Felsine, officier jusqu'à présent dans le groupe Mustang, parfois. Avec son ex, Joe Wedin, ils avaient un duo. Joe Wedin et Jean Felsine. Et puis, il sortait aussi des trucs en solo. Bon, là, il a annoncé la vraie fin du groupe Mustang. C'est donc en solo qu'il nous revient, Jean Felsine. Son album Cinéma Permanent sortira le 18 septembre prochain. On a un premier extrait qui s'appelle Je sais, mais qui, je pense, va vous plaire parce qu'il fait un genre de bilan de ses premières années d'artiste, tous les endroits où il est passé, ce qu'il a semé et récolté, ou pas, Jean Felsine.

0: Il s'appelle Jean Felzinek, un Z, et il sera en concert après-demain à Paris au Pop-Up. Rendez-vous le 20 juin à Marseille et à Toulon. Ouais, deux concerts le même jour. Et puis à Angers au Shabada le 3 octobre. Le nouvel album solo de Jean Felzin, Cinéma Permanent, sortira le 18 septembre.
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0: C'est l'anniversaire de la mort de Ray Charles qui nous a quittés il y a 22 ans, le 10 juin 2004. Ray Charles, son surnom, c'était Genius, le génie. Et tout est dans le surnom et dans cette chanson, Hit the Road Jack.

0: Merveille, ce genius Ray Charles était dans Décibels. Merci les amis de nous avoir écoutés, c'était bien.
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3: Moi, je l'ai rencontré en 2009, parce que en fait, je faisais l'album Un cœur comme le mien,

0: et qu'on a que l'impression que c'est l'automne, s'il te plaît. Comment ça va, Eric Bastien? Ouais, c'est ça.
1: Et il paraît qu'il y a un dôme de chaleur, enfin un dôme. En tous les cas, il va faire chaud ce week-end.
0: Ah bah.
1: Ça remonte.
0: Eh bah, on espère.
1: 30 degrés, on m'a dit.
0: Alors, je vous rappelle que toute la semaine, nos candidats s'affrontent pour se sélectionner pour la finale de vendredi. Je vous rappelle les petits cadeaux, les petits amis. Alors, le premier prix, c'est un séjour pour deux personnes à l'occasion de la 65e édition du Mondial La Marseillaise à Pétanque. Alors, vous allez partir à Marseille. Vous avez deux nuits à l'élégant hôtel Villa M de Marseille. C'est un petit 4 étoiles, c'est pas mal. Vous aurez plein de cadeaux, hein, des jeux de triplets, des sacs, des polos. Surtout 100 euros de carburant pour rejoindre Marseille. Et si vous ne gagnez pas ça, vous gagnez quoi, mon petit chou?
1: Marseille, bébé, Valérie, tu le sais. Marseille, bébé, Joe Lanfort.
0: Tu le sais, bah oui.
1: Malongo, bébé, bah oui. Joe Malongo, originaire de Marseille, bien sûr.
0: Bien sûr.
1: Qui a installé ses bureaux dans les Calanques. Depuis Cassis, comme ça, il fabrique son café.
0: Ah oui.
1: Et chaque jour, 32 dosettes sortent de l'usine, 6 verres en verre.
0: Ah évidemment. Ouais,
1: rien
0: d'accord.
1: Que pour vous, c'est le cadeau à gagner vendredi pour les perdants, donc il n'y a jamais de perdants.
0: Ok, et eh ben écoutez, ce qu'on va faire, c'est qu'on va accueillir nos deux candidats du jour, Loïc et Claudine. Bonjour les amis.
1: Bonjour.
2: Bonjour.
0: Alors, comment ça va?
2: Ça va pas trop mal.
0: Alors, Loïc, tu joues avec ICI Touraine.
2: Voilà, tout à fait.
0: Tu as 67 ans.
2: Voilà.
0: Tu habites à Saint-Laurent en Gâtine.
2: Oui, tout à fait.
0: Tu es un petit gâté, mon gâté?
2: Comment?
0: Tu es un gâté, donc.
2: Ah, je suis un gâté, oui, je suis un gâtiné, ouais.
0: Tu es un gâtiné, néné. Alors, tu es marié avec Armel et... Vous avez un enfant qui est un ours, hein, qui est Mayana, oui. Terre-Neuve.
1: Ah oui.
2: Voilà.
0: Bah voilà. Alors, combien elle pèse? Parce que c'est gros, les Terre-Neuve. Hein.
2: 75 kilos.
0: Bien sûr.
1: Bah, c'est bon poids.
0: C'est.
2: Pardon. Ça m'étonnerait.
0: Voilà.
1: Oh le salon.
0: Merci. Oh, mais merci. Dis donc, bah dis donc, Loïc, il a raison. Ouais. Tout le monde sait que.
1: Hein, on va faire une pesée tous les matins.
0: Voilà, on va faire une pesée. Alors, ouais. Tout le monde t'appelle Lolo, bien évidemment.
2: Ouais. Ouais, et toi, oui. Tu m'appelles même Lolo Lilic.
0: Ah bah, Lolo Lilic.
2: Tu t'en rappelles pas, il y a un an et demi?
0: Eh ben non, je m'en rappelle pas, je suis vieille, j'ai perdu la tête. Mais où, comment, pourquoi, raconte.
2: Tout simplement, c'était la première émission de ce nouveau jeu au taquet.
1: Non.
0: Oh là là, Lolo Lilic.
1: T'as fait la première émission,
0: oui. Mon Dieu.
2: La cocotte saube.
0: Oh mais oui.
1: C'est la toute première semaine.
0: Oh là là. Mais comment ça va, mon petit Lolo Lilic?
1: C'est énorme.
2: Eh ben écoute, ça va pas trop mal.
0: Bon, alors t'es retraité et t'étais conducteur de tram à Tours, c'est ça?
2: Oui, c'est ça, oui, tout à fait.
0: Pop. Et alors, c'était bien, le tram? Comment c'est, le tram?
2: Ah oui, je préférais le tram qu'au bus.
0: Ah ouais? C'est plus sympa?
2: Ouais, bah oui, parce que on est en sécurité dans la cabine.
0: Ah oui, c'est vrai.
2: Parce que maintenant, dans les bus, c'est chaud.
0: Oui, c'est vrai, c'est pas faux. Ah. Mais alors, t'as pas fait que ça, parce que t'as eu plein de métiers, toi. Hein. T'as fait un CAP de menuiserie, t'as fait les compagnons du devoir à Marseille, donc tu connais Marseille.
2: Ah bah oui.
0: Et voilà. T'as été routier, t'as travaillé le béton, dis donc. T'as fait beaucoup de choses quand même, hein.
2: Ah bah oui, il faut se divertir dans la vie, hein.
0: Bah oui. D'ailleurs, dis donc, t'as tellement bien travaillé dans les compagnons du devoir que il paraît que tu bricoles pas mal.
2: Oui, je bricolais, on va dire.
0: Oui.
2: Hein, maintenant j'ai élevé le pied, hein. Ouais.
0: Oui, mais enfin t'as fabriqué quand même des armoires, t'as fabriqué un portail, tout ce qui touche au bois.
2: Ah oui, tout ce qui touche au bois, même un casse-tête chinois.
0: Oh, bah parce qu'en plus, Loïc, quand il était petit, il voulait être menuisier. Voilà.
2: Ouais.
0: Et voilà.
2: Tout à fait.
0: Très beau métier, menuisier. Hein, c'est magnifique.
2: Ah bah. Hein? On travaille pas un être vivant, non.
0: Bon, c'est.
2: Le bois est vivant.
0: Ah ouais, c'est magnifique le bois.
2: Et ça bouge tout le temps.
0: Eh ben ça c'est bien. Alors tu vas me marquer tout de suite le premier point avec la première question, vrai ou faux, avec une petite chanson. Tiens.
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0: Alors, on va parler de coiffure.
2: Coiffure.
0: Ouais. Il paraît que en ce moment, hein, il y a un coiffeur toulousain qui fait le buzz sur les réseaux parce qu'il ressemble à Gilles Lelouch. Alors, est-ce que c'est vrai qu'actuellement il y a un coiffeur toulousain qui fait le buzz sur les réseaux parce qu'il ressemble à Gilles Lelouch? Vrai ou faux? Top chrono, 5 secondes.
2: Ouais, bah,

0: Eh ben, écoute, Valou, je vais dire vrai.
1: Alors, c'est non, c'est faux, parce qu'en fait, il ressemble à Pierre Ninet.
2: Mais alors, comme deux gouttes d'eau,
1: comme deux gouttes d'eau, tire à voir.
2: Génial.
1: Et oui, et vraiment, on dirait que c'est Pierre Ninet. Tout le monde a pensé que c'était Pierre Ninet qui faisait une blague.
2: C'est bon, fou, ça.
1: C'est pas grave, il y aura d'autres questions.
2: C'est dingue, Loïc, la casserole stove, la boucle est bouclée, c'est la première émission.
1: Oh là là.
2: C'est fou, ça. Claudine est avec nous, avec ici, Sud-Lorraine. Claudine qui a 69 ans, qui habite à Frouard, dans Meurthe-et-Moselle. Comment on appelle les habitants de Frouard, Claudine?
3: Effroirdaise.
2: Claudine, qui a deux enfants, Céline et Guillaume, oui. Je ne me suis pas trompé dans les prénoms?
3: Non, pas du tout.
2: Ouais. Et tu les as eu jeunes, tes enfants, toi, Claudine, hein?
3: Très jeune.
2: Et oui, parce que...
3: Enfin, très jeune.
2: Bah, je vois que Céline a 47 ans, donc t'avais quoi, 20 ans, 21 ans, quelque chose comme ça?
3: 22. Quand
2: ouais,
3: 22.
2: C'est ça, 22. Ah, voilà. Bon, et j'imagine que...
3: C'est-à-dire, ma maman, elle m'a eu assez tardivement, donc voilà.
2: Ah, t'as fait l'inverse, quoi.
3: C'est pas toujours évident.
2: Bah, alors j'imagine voilà. Que Guillaume et Céline t'ont laissé des petits-enfants, il y en a combien?
3: Trois petits-enfants.
2: Oh, voilà. Comment ils s'appellent? On va les citer.
3: Un petit Louis qui a 17 ans, une petite Noémie qui a 14 ans et une petite Alice qui a 11 ans.
2: Oui, donc on est sur de l'ado et puis une toute plus jeune, quoi, voilà, avec Alice.
3: Voilà.
2: Alors toi aussi, t'as un petit chien que t'as décidé d'appeler comme un moteur de recherche. Comment il s'appelle?
3: Voilà, Yahoo.
2: C'est rigolo.
3: Yahoo.
2: Mais pourquoi
3: un
2: Yahoo
3: petit, un petit... Bah parce qu'on cherchait, en fait c'est mon petit neveu qui m'a, mon neveu puisque maintenant il est grand, voilà, notre petit voisin avait un petit chien qui s'appelait Google, donc on l'a appelé Yahoo.
2: Excellent. Tu es retraitée, Claudine, mais tu continues à travailler et j'apprends que tu te lèves tous les jours à 2h du matin, mais pour faire quoi?
3: Pour distribuer le journal quotidien, l'Est républicain.
2: Mais c'est génial. Voilà. Tous les jours, 2h du matin, tu te lèves pour aller distribuer le journal. Mais quelle force incroyable. Alors que tu pourrais être tranquille à la maison.
3: Ça n'est pas très chaud, hein.
2: Ah oui, mais...
3: 9 degrés,
2: mais oui, mais tu pourrais être tranquille chez toi. Bah oui, et tu te lèves à 2h. Franchement, Claudine, t'as été une championne. Ça fait plaisir. T'as été fonctionnaire de justice toute ta carrière. Et on parlait de coiffure. Tu voulais être coiffeuse,
4: toi. Le coiffeur, je suis allé.
3: Voilà.
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2: Claudine, bienvenue dans l'aventure. On va jouer avec un tout premier point qui arrive à présent. Et un extrait, écoute bien.
5: Skippy.
2: On se souvient tous. En Australie, Claudine, il y a deux fois plus, il y a deux fois plus de kangourous que d'habitants. En Australie, il y aurait deux fois plus de kangourous que d'habitants. 5 secondes top chrono, vrai ou faux?
3: Top.
2: Allez, Claudine.
3: Allez, je dirais vrai.
2: Ah, bon, t'as raison. Oui, c'est vrai. La population de kangourous, c'est fou. 50 millions d'animaux pour 25 millions d'habitants. Comme quoi, ça se multiplie, hein, les kangourous.
1: Comme quoi, si tu emmerdes trop les kangourous, eh ben, t'es pas dans...
2: Ah ben, ils prennent le power. Hein.
1: Alors, nous allons partir sur la route du souvenir 1986. Ah là là là là.
2: Je t'ai toujours pas né. Hein.
1: Alors, c'est un groupe qui s'appelait Europe. Et ça, vous pouvez ne pas... C'est impossible que vous ayez oublié ce truc qu'on nous a martelé. De vous écoutez ici, on vous aime, à tout de suite.

0: Michel Taupin, j'ai rendez-vous avec mon destin.
1: Vous êtes résistante, vous.
0: Oh là, allez, jingle.
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1: C'était dans Papy fait de la résistance.
0: Exactement.
1: Michel Taupin. Ouais.
0: Michel Taupin, c'est réglé comme du papier à musique. J'ai rendez-vous avec mon destin.
1: Oui.
0: Alors, Loïc n'a pas de point, Claudine a un point. Loïc, alors dis donc, ça tomberait bien que tu sois sélectionné et que tu gagnes parce que tu joues à la pétanque.
3: Oui, tout à fait. D'ailleurs, je t'attends toujours pour faire le concours.
0: Bah, c'est vrai, écoute, peut-être j'irai à Marseille. Alors, et en plus, t'aimerais bien y aller parce que tu connais quelques grands joueurs qui y seront.
3: Ah bah oui, tout à fait, oui, j'en connais quelques-uns, oui. Comme Monsieur Philippe Quintet, Dylan Rocher, Suchot, Robineau, Rizzi, Foyot, Lacroix, Fagino.
0: Ah oui, enfin, Monsieur connaît bien le sujet.
3: Oui, je crois, oui.
0: Alors, il paraît même que t'as collectionné des coupes, hein, parce que t'as gagné plein de championnats, et en 93, t'as même participé aux 24 heures du Mans de pétanque.
3: Voilà, tout à fait. En 93, ouais.
0: Dis donc.
3: Et un dur week-end. Hein.
0: Ah bah dis donc, et ça dure quand même les 24 heures du Mans de la pétanque.
3: Ouais.
0: T'as pas intérêt, tu tires ou tu pointes?
3: Moi, je suis milieu.
0: T'es milieu? Oh oui, d'accord.
3: Ouais, je suis milieu. Je suis un peu les deux.
0: Eh ben c'est pas mal.
3: Ouais.
0: Eh ben oui, ça serait bien que t'ailles là-bas. Alors du coup, oui.
3: Oui.
0: Faut gagner.
3: Ça me rappellerait des bons souvenirs.
0: Bah oui.
1: J'ai une question. Tu avais gagné le Staub la première semaine avec nous en 2024. T'avais été le grand gagnant ou pas?
3: Non. Justement. J'avais perdu contre. Elle s'appelait Patricia.
1: Ah, Patricia.
0: Oh là là.
3: J'espère qu'elle fait de la bonne ratatouille là-bas.
1: Mais tu avais joué avec Valérie?
3: Oui.
0: Évidemment qu'il avait joué avec moi. Évidemment.
3: Je vous explique, en deux mots. Ma femme avait répondu, ma femme avait soufflé, mais elle avait parlé un peu fort.
1: Ah oui.
0: Ouais.
3: Et ma voix, moi je l'ai dit, Sauce Fork, le nom du ranch de Dallas. Et ma voix a été écrasée par vos cris.
0: Oh là là là.
1: Je sens qu'il y a un petit traumatisme à régler.
0: Bon, on va essayer de tout faire pour que tu gagnes.
3: Il y a un traumatisme là.
0: Alors écoute bien. Concentre-toi bien pour marquer le point là.
3: D'accord.
0: Alors, tiens, une petite ambiance.
1: T'as vu les progrès que j'ai fait au piano quand même.
0: Ah là là, bah oui, c'est incroyable. C'est le générique d'apostrophe.
1: Ah oui.
0: Alors écoute bien cette question. Dans le monde de l'édition, on considère qu'un livre a bien été corrigé lorsqu'il contient moins de 7 fautes. Est-ce que dans le monde de l'édition, un livre, on le considère qu'il a été très bien corrigé lorsqu'il contient moins de 7 fautes? Top chrono, 5 secondes.
3: Vrai.
0: Oui, c'est vrai, évidemment. Bon, alors l'objectif, c'est quand même 0 faute, mais le livre peut sortir, on considère qu'il a été corrigé s'il y a moins de 7 fautes. Bravo, premier point.
1: Claudine qui a déjà un point avec ici Sud-Lorraine, qui habite à Frouard en Meurthe-et-Moselle, qui est retraitée, qui se lève à 2h du matin tous les jours, et ça, bravo, pour distribuer le journal L'Est Républicain. Bah alors, je vois que t'es une retraitée très active, parce que tu vas à la piscine tous les jours.
4: Oui.
1: Waouh. Mais piscine pour patauger.
4: Un peu moins en ce moment, mais ouais. Oui, j'allais à la piscine tous les jours.
1: Mais combien, tu fais combien de longueur?
4: 25 longueurs.
1: Et c'est une piscine, c'est 25 mètres ou 50 mètres? C'est une grande piscine?
4: C'est 25 mètres.
1: Ouais. Mais 20 longueurs de 25 mètres, je ne ferai pas le calcul, mais ça fait quand même.
0: Ça fait pas mal, c'est 5
1: kilomètres. Ça fait beaucoup trop. Et nous, on arrive au plongeoir avec Valérie, on s'arrête là.
0: Non, moi je fais des longueurs.
1: Ah bon?
0: Bah oui, j'ai pas le choix, je suis vieille.
1: Combien, vous êtes résistante, on le sait.
0: Moi, j'ai une piscine de 50 mètres et je fais 15 longueurs et j'estime que c'est beaucoup déjà.
1: Chez vous, vous avez une piscine de 50 mètres?
0: Mais non, la piscine municipale, vous êtes fous.
1: Alors, elle aime aller avec ses neveux et sa sœur au match de foot aussi, Claudine. Et tu soutiens quelle équipe?
4: L'AS Nancy-Lorraine.
1: Bah voilà le petit cadeau pour toi, l'hymne de l'AS Nancy-Lorraine. On salue évidemment l'équipe. Notre Claudine qui répare, qui débouche, qui vérifie les niveaux de sa voiture, qui bricole. Mais t'es manuel, tu sais faire plein de trucs toi. Hein.
4: Oui, voilà. Bah, quand on est un peu toute seule, faut qu'on se débrouille, quoi.
1: Ouais, pas toute seule. Il y a les enfants, les petits-enfants. Mais je comprends.
4: Ouais, j'habite pas tout près. Hein.
1: Ah, ils sont un petit peu plus loin. Ah. Ok.
4: Voilà.
1: Allez, jouons à présent, Claudine. Et on parlera dans un instant de ce bœuf bourguignon et de ce veau maringo que tu es en train de nous préparer parce que tu sais cuisiner, toi. Ça, c'est l'hymne du Dami Dolande.
0: Ah non, l'hymne du Dami Dolande a déjà été créé par Nicolas.
1: C'est vrai. Un camion contenant 12 tonnes de Kit Kat, c'est le truc chocolaté là, c'est volatilisé dans la nature. Vrai ou faux? Top chrono, 5 secondes. Un camion avec 12 tonnes de Kit Kat, a disparu. Vrai ou faux? Vite!
4: Elle a dit vrai.
1: On le prend, Valérie?
0: Ouais,
1: 5 secondes, hein, faut essayer de respecter les 5 secondes. Oui, c'est vrai, c'était récemment d'ailleurs, c'était au mois de mars. Un camion qui transportait donc 12 tonnes de barres Kit Kat, ça fait 413 000 chocolats. Ça a disparu entre l'Italie et la Pologne. Il est où ce chocolat? Non mais il est où?
0: Bah, il est chez toi.
1: Oui.
0: Alors, Loïc 1, Claudine 2 est là tout de suite. Oh, je cours tout seul. Et je cours toujours tout seul. C'est William Scheller, vous écoutez ici, on vous aime. À tout de suite.

0: cours tout seul. J'ai couru après la piscine pour aller faire des longueurs, mais au final, elle était fermée. C'est vraiment dommage.
1: C'est dommage.
0: C'est William Scheller.
1: Et voilà. Alors.
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1: Ici, nous sommes avec Loïc qui a un point, Claudine qui a deux points, et là, la possibilité de marquer deux points grâce au quiz musical. Et Loïc, tu vas inaugurer un jeu musical.
0: Ça va, c'est une nouveauté.
1: C'est la première fois qu'on le fait, donc tu vois, là...
0: Ça nous fait plaisir que ce soit Loïc.
1: Et ça nous fait plaisir que ça soit toi.
3: Bien sûr.
1: Bon, je sais que tu avais un trèfle à quatre feuilles dans le temps, mais que tu l'as perdu. On va essayer de penser que tu l'as, hein, d'accord ?
3: Voilà.
1: Bon, alors, écoute bien.
0: Oui, là.
1: Nous allons te passer un extrait d'une chanson, mais... elle ne passe pas à la bonne vitesse.
0: Eh oui.
1: Donc...
0: elle déraille.
1: Elle déraille, ou elle s'accélère, ou elle ralentit. En tout cas, elle n'est pas à la bonne vitesse. Donc, il y en aura deux. Mais la première, tu l'écoutes bien, et c'est à toi de la reconnaître. Écoute bien, premier extrait. Alors, est-ce que c'est Claude François ou pas? Alors, c'est lui, il a dit Claude François. Est-ce que c'est Claude François? Est-ce que ce n'est pas Claude François? Allez, on écoute. Oui, tu parles à l'air. Parc sur le Nil, voile sur les filles. C'est un premier point pour toi, Loïc.
0: Oh, c'est facile.
1: Ouais. C'est facile. Hey, tu arrêtes.
0: Parce qu'on écoute quand même un peu la version normale.
1: Oui,
0: ça, c'est pas normal.
1: Bon, bah, écoute, c'est vous qui préparez les quiz, débrouillez-vous.
0: Mais c'est pas moi qui les ai fabriqués.
1: Hein. Parce que je demande à quelqu'un de faire mes bingos. Non, alors. Bon. Alors, écoute bien la deuxième chanson. C'est pareil, on est sur le disque des rails.
4: Il venait d'avoir 18 ans. Il était bon comme un enfant.
3: Dalida.
1: Fort comme un homme.
3: Il venait d'avoir 18 ans.
1: Alors, est-ce que c'est la belle Dalida? On écoute la version originale.
4: 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Fort comme un homme. Bien sûr que c'est elle.
1: Eh bien, ça te fait deux points. Tu en avais un. Tu en as trois maintenant. Bravo.
0: Claudine qui a déjà deux points. Claudine, ah, ma Claudine.
5: C'était facile, lui. Hein.
0: Ah ouais, je suis d'accord avec toi, Claudine. Ce sera peut-être le cas pour toi aussi.
1: Claudine, on a pris ta réponse alors que le chrono s'est arrêté.
0: Moi aussi.
5: D'accord.
1: Oui.
0: Allez, Claudine.
5: Vous, je dis rien.
0: Avant de jouer, dis-moi un petit peu quand même la cuisine. Parce qu'on s'en est dit un petit mot. On a faim, tu sais, à cette heure-ci. Toi.
1: On a faim.
0: Bah oui, on a tous. Bah, t'as pas faim?
1: Pas encore.
0: Avec les 50 longueurs que tu viens de faire, là. Alors, si tu nous fais du bœuf bourguignon, tu nous fais quoi? Du veau maringot ou de la choucroute? Parle qu'elle est bonne chez toi.
5: Ah, la choucroute, elle est bonne chez moi, oui. Oui,
0: oui. Eh bien, qu'est-ce qu'on fait à midi, alors? Qu'est-ce que tu nous prépares, quoi, dans tes spécialités?
5: À midi, à 13h. Rien du tout. Voilà, je vous attendais, donc... je prépare tout.
0: Je n'ai
5: pas préparé à manger.
0: Bon, donc il n'y a rien à manger. Super. Enfin, je sais que tu sais faire de bons éclairs, des gâteaux marbrés, les bœufs bourguignons, et que tu as même donné envie de cuisiner à ton filleul Benoît, qui est devenu par la suite, bravo, cuisinier de l'ambassade des États-Unis et d'Angleterre. Bravo, neveu.
1: Bravo.
0: Wow.
5: Le filleul.
0: Ah, extraordinaire, le filleul. Hein. Tu peux être fier de toi.
5: Ouais.
0: Allez. Ah, oui. Voici ton quiz, l'extrait d'une chanson, tu l'as compris, qui déraille, qui ne se joue pas à la bonne vitesse, tend bien l'oreille. Ça devrait être facile pour toi, tu vas être contente.
4: La
5: Charles Aznavour, la bohème.
0: Ah, moi je vais jusqu'au bout quand même, je félicite les techniciens qui ont fait ce petit travail. Ouais, je dis tu vas être contente parce que c'est un de tes chanteurs préférés, c'est Charles Aznavour.
5: Ah, oui.

0: être heureux.
1: Ah bah ça fait un point de plus, Claudine, on est à 3.
2: Oui.
1: Ah, on entend un de plus. Un de plus. Ouais. Alors, comme c'est la première fois qu'on fait ce jeu-là, je vous ai fait vraiment du fastoche. Mais si je le refais très bientôt, je vais compliquer. Mmh. Ça sera plus compliqué.
2: Oui, bon,
1: non, mais
2: ça
1: je
2: va.
1: Vous le dis tout de suite. Hein. Allez, on écoute.
3: Allez, venez, Milan, vous asseoir à madame.
4: Milan.
3: Ici, c'est pour
5: Milan. Milan.
1: Milan. On envoie le chrono 10 secondes.
2: Oui.
1: C'est bon, ce truc-là.
2: Oui.
1: Alors, qui chante?
4: Edith Piaf, Milord.
1: Alors pas du tout, pas du tout, Milord. Franchement, c'est de la Fabian, Milord, tout le monde le sait.
2: Ouais, bien sûr.
1: Hein, Claudine, bien
3: allez.
1: Sûr, bien sûr, bravo.
3: Allez, venez, Milord, vous asseoir.
1: Ah ben, j'ai bien aimé, moi, ce jeu.
2: Moi, j'adore. Alors, ça nous fait 3 pour Loïc.

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2: Je vous le rappelle, nous sommes avec Louis qui a 3, Claudine qui a 4, qui tente de se qualifier pour la finale de vendredi pour tenter de remporter un séjour pour 2 personnes à l'occasion de la 65e édition du Mondial La Marseillaise à Pétanque. Et puis avec un très beau séjour, 2 nuits à l'hôtel Villa M à Marseille, un établissement 4 étoiles, plein de cadeaux, des jeux de triplettes, des sacs, des polos, 100 euros de carburant pour y aller. Et si vous ne gagnez pas le voyage à Marseille, vous gagnez la machine à café Malongo avec ses 32 dosettes et ses 6 verres en verre. On reprend la compétition. Alors, Loïc, il paraît comme ça qu'on a une petite anecdote bien rigolote. Il paraît que quand tu étais livreur d'engrais, tu t'es occupé d'une livraison spéciale. Qu'est-ce que c'était cette livraison spéciale chez Madame Catherine Deneuve ?
3: Eh bien, tout simplement, un géranium de 2,50 m à 3 m.
2: Ah oui, d'accord.
3: Ouais. Et c'est son ex-mari, Roger Vadim, qui a voulu lui offrir, sûrement pour se faire pardonner de quelque chose.
2: Oui, j'imagine.
3: Et quand je suis arrivé devant chez elle, elle l'a refusé.
2: Ah ! Elle a refusé le géranium.
3: Elle a refusé le géranium de 3 mètres de haut.
2: Oh mon Dieu. Et alors, du coup, qu'est-ce que t'en as fait de ce pauvre géranium ?
3: Eh ben, j'ai téléphoné à mon patron pour lui dire, voilà, j'ai un petit souci. Madame Catherine Deneuve refuse le cadeau. Qu'est-ce que je vais pas le trimballer toute la semaine dans mon camion ? Le pauvre, il va souffrir. Donc, il a téléphoné à une grande surface, pas trop loin de Paris, et j'ai livré le géranium. Et quand j'ai ouvert la porte du camion, beaucoup de gens me regardaient.
2: Ah bah oui, tu m'étonnes, 3 mètres de haut pour un géranium, c'est beaucoup quand même.
3: Oui, surtout que c'était une bouture de l'année.
2: Ah oui.
3: Ah oui, c'est pas un géranium qu'a 10 ans.
2: Ah d'accord, ok. Bon, écoute.
3: L'engrais des records du monde, Algo Flash.
2: Algo Flash.
3: Comme ça, c'est fait.
2: Alors, tu as 3. Est-ce que tu vas marquer 3 points de plus ? On va le savoir tout de suite. C'est la question à choix multiples. Je te pose la question, je te propose des réponses et tu auras... À mon top chrono, 10 secondes pour répondre. Tiens, une petite ambiance.
4: Ah oui.
2: Le générique de Caméra Café. Alors, quel ustensile de bureau a été breveté le 10 juin 1943 ? Quel ustensile de bureau a été breveté le 10 juin 1943 ? Le trombone ? La graffeuse ? Le stylo à billes ou les fesses d'Éric Bastien.
4: Oh non.
2: Alors, c'est quoi l'ustensile de bureau breveté le 10 juin 43? Trombone, agrafeuse, stylo billes, le postérieur d'Éric Bastien, top chrono, 10 secondes.
3: Le stylo billes.
2: Le stylo billes, est-ce que c'est une bonne réponse? Eh bien, oui, c'est une bonne réponse. L'inventeur Laszlo Biro, qui est hongrois, a déposé un brevet en Argentine. C'était quand même beaucoup plus pratique que le stylo plume. Et du coup, bravo, mais plus tard, il s'est fait piquer un peu le truc. Il l'a popularisé, c'est Marcel Bic qui a popularisé le célèbre Bic. Bravo.
4: Il s'appelle Marcel Bic.
2: Marcel Bic. Ouais, je savais pas. Allez, 3 points de plus, tu as 6, Loïc.
4: Claudine, vous savez, Valérie, tu savais quoi ?
2: Non.
4: Claudine fait partie d'une chorale.
2: Ah !
4: Eh oui, Claudine ! Alors, elle est où, cette chorale ? Je veux tout savoir.
5: Alors, maintenant, elle n'existe plus, mais elle était à Froire. Et puis, après, je suis allée à une autre chorale qui était sur Fléville.
4: Mais alors, moi, je lis, c'est énorme. Tu as fait partie des 2000 choristes qui accompagnaient notamment...
5: Ah, les 2000 choristes.
4: Eh oui ! Alors, raconte, tu as accompagné les concerts de qui ?
5: Eh ben, c'était plusieurs chanteurs, donc il y avait 2000 choristes sur scène et j'ai fait plusieurs années. J'ai vu Patrick Fiori, j'ai vu Yannick Noah, il y avait plein de vedettes.
4: Ah, et du coup, tu faisais partie des choristes, non, mais c'est extraordinaire.
5: Moi, je faisais partie des choristes.
4: J'ai bien compris. Mais
5: Avec le chef d'orchestre, c'était le chef de chorale, plutôt, c'était Jacques Hilox.
4: Ok.
5: Qui est de Metz.
4: Tu veux pousser une petite chansonnette ou je veux pas te forcer, t'as envie d'un petit quelque chose pour nous ou pas?
5: Non, pas trop.
2: Vois sur ton chemin, la la la.
5: Mais ça, je suis pas trop.
4: Ah, écoute, on aura essayé. Par contre, tu danses démonstration. Allons-y avec du twist. Eh oui, parce que Claudine, elle danse une fois par mois avec des orchestres. Le rock, la valse, voilà. Le sirtaki et le twist, c'est vrai ?
5: C'est vrai.
4: Bah, c'est génial ça, dis donc. Et t'as quel niveau ? Genre danser avec les stars ou tu te situes comment ?
5: Quel niveau j'ai ?
4: Bah oui, on danse. Tu te vois bien sur un parquet.
5: Je danse, voilà, j'ai pas trop de niveau, mais bon, on n'est pas... c'est avec des amis, donc okay. Voilà, une fois par mois, on va manger, puis des fois un peu plus, hein, parce qu'on on se retrouve à certains endroits pour danser.
4: Bon, j'ai bien compris que c'est avec ce groupe de copains en plus que tu fais des voyages. Claudine, nous allons tout de suite te poser la question à choix multiples. On parlait tout à l'heure des petits plats que tu nous préparais, du veau maringot, que tu sais faire, du bœuf bourguignon, on va parler de fromage.
6: Fromage râpé, le rap du fromage râpé.
4: En circonstance, bien sûr, hein, la bonne raclette ce soir qu'on fait chez toi, Valérie, puisqu'il
5: bien
4: fait
5: sûr,
4: moins 14 degrés. Bon. La cancoyotte, c'est un fromage.
5: Oui. Hein.
4: La cancoyotte, c'est pas dans ta région, mais c'est pas très loin non plus.
5: Et
4: l'un,
5: plus.
4: Oui, c'est vrai. Et l'un des fromages français les moins riches, mais en quoi ? Ça vient de la Franche-Comté. Hein. Il est les moins riches en calcium, fromage qui contient donc moins de calcium, de protéines, de matière grasse ou de matière molle. Top chrono, 10 secondes. La concoyotte est un fromage français, les moins riches en quoi ? Matière grasse, matière molle, protéines ou calcium ?
5: Allez, vite. Calcium.
4: Allez, le calcium. Eh ben, c'était la matière grasse.
5: Ah merde.
4: Et oui, c'est l'un des fromages les moins caloriques. En fait, tu peux en manger, bon, pas excès non plus, mais ça, c'est trois fois rien.
2: J'ai un peu beaucoup, quand
4: 4
2: même.
4: 4 à 8% de matière grasse. Voilà, ça se met sur les pommes de terre. Entre autres, c'est très bon et ça vient de la Franche-Comté.
2: Et c'est l'un des fromages les plus légers, mon cher ami.
4: Oui,
2: moi, j'adore la cancoyotte.
4: C'est vrai, mais ça vaut pas le Saint-Nectaire.
2: Non, bah non, rien ne vaut le Saint-Nectaire, mon chéri. Alors, ça nous fait 6 pour Loïc, 4 pour Claudine. Et là, tout de suite, on va partir avec Indochine. Parce que moi, j'ai demandé à la Lune, j'ai demandé plein de trucs à la Lune.
4: C'est vrai, quoi donc ?
2: Des trucs qu'on ne peut pas dire, sinon ça ne se réalise pas. On vous aime, à tout de suite.
4: Tous un peu alors.

0: la.
1: On l'a tous demandé à la Lune, hein. Merci Indochine. Qu'est-ce qu'on vous lui a demandé? Qu'est-ce que t'as demandé du coup?
0: Des trucs qui ne te regardent
1: pas. On peut rien savoir.
0: On peut rien savoir.
1: Tu n'es pas un livre à cœur ouvert.
0: Mais non, si on dit son vœu, il ne se réalise pas.
1: Ah d'accord, ok.
0: Allez, jingle.
1: Moi, mon vœu, c'est d'avoir un candidat qui gagne.
2: C'est un nom qui dit ça. On est au taquet.
0: Nous sommes au taquet avec Loïc qui a 6, Claudine qui a 4. Alors, mon petit Loïc, il paraît que tu adorerais déjeuner avec lui.
1: Avec un chien.
3: Des amis en béton.
1: Avec Florent Pagny, quoi.
0: Il aimerait déjeuner avec Florent Pagny. Il paraît que tu vas le voir à Poitiers en octobre, c'est ça?
4: Oui, c'est ça, Valérie.
0: Et tu l'as déjà vu en concert?
4: Oui, à Tours. Oui. Avant qu'il y arrive la bêtise.
0: Ah là là là là.
4: Ouais, ouais.
0: Aïe, aïe, aïe. Bon, alors, on a entendu vaguement le jingle de 30 millions d'amis. Pourquoi? Parce qu'il paraît que si t'étais un animal, toi, tu voudrais être un gros chien.
4: Ouais.
0: Voilà, un chien. Mais alors, voilà. Un chien comme ton ours, là, un Terre-Neuve ou autre chose?
4: Un Terre-Neuve, un Spitz, par exemple.
0: Ah, ouais.
4: Hein, ouais. On en garde un en ce moment.
0: Oh là. Ah oui, d'accord, oui. Tu gardes un... Bon, d'accord, écoute.
4: Ah oui, on garde les chiens.
0: Tu gardes les chiens? Oui, il paraît que tu gardes le chien d'un basketteur professionnel.
4: Oui, tout à fait.
0: Alors, ouais. C'est quoi comme race, son petit chien?
4: Alors, c'est un Spitz.
0: Ah, voilà. Parce qu'il paraît que depuis longtemps, tu le gardes, parce que c'est un basketteur professionnel qui jouait à Tours. Dès qu'il avait des matchs ou pour les vacances, pof, c'est toi qui gardes le chien.
4: Hein, et maintenant, il joue à Chaland, eh ben, il nous l'a amené avant de partir en vacances.
0: Bon, écoute, j'ai envie de dire...
4: C'est un Seychellien, donc... Il est parti en vacances 2 mois là-bas et il a fait le trajet pour nous les amener.
0: Et alors, est-ce qu'ils s'entendent bien avec Mayana?
4: Ah, oh, bah, tout à fait.
0: Comme la roue en foire.
4: Non, ils s'entendent très, très bien.
0: Ah, bah oui.
4: Et on garde même une Labrador, là, jusqu'au week-end.
0: Oh, bah, tu tombes.
4: Et donc, là, on a 3 animaux.
0: Eh ben, bravo. Moi, j'aime bien les gens qui aiment les animaux. C'est des gens chouettes.
4: Ouais. Comment va monsieur?
0: Monsieur va très bien.
1: Oh, le souvenir.
0: Et tu sais que j'ai un nouveau chien, un nouveau cocker qui s'appelle Alfred.
4: Alfred?
0: Oui.
4: Ah, d'accord. Okay.
1: Il a quand même de la mémoire, Loïc. Hein,
0: mais bien sûr qu'il a de la mémoire.
4: Ah, bah, bien sûr.
0: Les gens qui aiment les chiens ont de la mémoire, monsieur.
4: Ouais.
0: Exactement. Alors, mon chat, on va essayer de marquer 5 points de plus.
4: Non, mon chien.
0: Non, je vais pas dire mon chien. Mon petit chou à la crème. Tu vas essayer de marquer 5 points de plus avec la question cash. Tiens, je te mets une petite chanson. Alors, Philippe Laville qui chante tennis. Moi, j'aime quand ma réalisatrice me trouve des chansons comme ça. Alors, écoute bien. Quel tennisman français vient de faire ses adieux à Roland-Garros? Quel tennisman français vient de faire ses adieux à Roland-Garros? Top chrono, 10 secondes.
4: Mon fils, mon chien, mon chat, on n'en peut plus.
0: Ma bataille.
1: Eh oui, bien sûr.
0: C'est mon fils, ma bataille.
1: Ah,
0: oui, c'est Gaël, mon fils. Il a 39 ans et il a disputé son dernier Roland-Garros. Il a été battu au premier tour par Hugo Gaston. Et voilà, bravo, ça te fait 5 points de plus, tu as 11.
1: Là, Valérie, j'ai du très très lourd. Mais en termes de Pierre Richard, en termes de niveau, de level, là, je tiens quelqu'un. C'est Claudine.
0: On adore.
1: À Claudine, je vais raconter un peu. À Claudine, un jour, elle part avec ses copains en voyage en Corse. Voilà. Alors, je sais pas pourquoi, mais Claudine veut se faire filmer les pieds dans l'eau.
0: Ah oui?
1: Alors, Claudine, elle descend sur la rampe pour que les bateaux puissent descendre dans l'eau. N'est-ce pas, Claudine?
5: Oui.
1: Ouais. Hein? Évidemment, tu as glissé.
5: Oui.
1: Et tu t'es retrouvée complètement dans l'eau.
5: Voilà. Tout habillé, le sac, le téléphone, il y avait juste ma casquette qui flottait sur l'eau.
0: Ah bah c'est intéressant.
1: Alors, ça peut paraître rigolo, mais c'était rien à côté de ce qui est arrivé.
0: Ah.
1: Ça fait 15 jours qu'elle était mutée à la prison pour sa vie, par rapport à tout ce qu'elle faisait, parce qu'elle travaillait dans la justice. Bon, un jour, elle boit un petit thé, rien de plus normal, elle avale de travers. Bon, déjà...
0: On n'aime pas ça, on n'aime pas.
1: Elle s'étouffe. Première chose, elle se lève pour ne pas cracher sur le bureau parce que elle reste humaine et courtoise.
0: Oui.
1: Voilà. Mais elle s'asphyxie.
0: Ah ben oui.
1: Elle finit par tomber sur le coin de la porte.
0: Oh là là.
1: Elle va à l'hôpital. Traumatisme, nez cassé et les yeux au beurre noir, chérie.
0: Ah oui, on est sur une personne.
1: Je vous ai dit qu'on était sur du livre.
0: Ah oui, non mais les fausses routes, c'est dangereux, hein.
5: Ah oui, les fausses routes, c'est dangereux. Faut faire attention.
0: Oui. Moi, j'en fais de temps en temps et je peux te dire que à chaque fois, je manque de mourir.
5: faut lever la tête, regarder la mouche.
0: Ouais, bah, j'essaye de faire ce que je peux pour pas crever, surtout.
1: Magnifique, en tous les cas, le niveau, là, en termes de classement, t'es pas mal, là, Claudine. Hein.
0: Ah bah oui.
1: En thème de Pierre Richard, là, voilà. On y va ?
0: Allez.
1: On joue avec cette, non pas ultime question, mais une question qui vaut cher. Là. C'est l'avant-dernière, elle vaut 5 points, question cash.
6: Ça paye comme jamais, Loulou et Boutin.
1: Quel vêtement, Claudine ? Écoute bien, et 10 secondes, hein, je te répète bien, c'est au niveau du chrono. Hein. Quel vêtement popularisé dans l'imaginaire collectif par les ouvriers et les déménageurs porte aussi un prénom masculin ? Top chrono, 10 secondes. Porté par des ouvriers et des déménageurs. Et ça porte un prénom masculin. Un vêtement.
5: Un Marcel ?
1: Oui, madame, c'est le Marcel, célèbre débardeur qui doit son nom aux établissements.
0: Regarde.
1: Marcel.
0: Regarde donc qui c'est qu'en a un là.
1: Ah, bah oui, en plus, t'as un Marcel, la Valérie.
0: Je ne mets que ça.
1: Une bonneterie de Rouen l'a popularisé au XXe siècle, c'est devenu culte, hein, le Marcel.
0: Exactement. Donc ça fait 9 pour Claudine, 11 pour Loïc.
1: Un Marcel et une paire de Birkenstock. Là, on est pas mal.
0: Stock.
1: Oui, on est bien pour l'été.
0: Voilà. Et donc, il restera le bingo pour les départager. Mais là, tout de suite, on va écouter Manon Lisa, le petit pêcheur. Vous écoutez ici, on vous aime. À tout de suite.

0: qu'on adore. Manon Lisa, le petit pêcheur, vous avez entendu cette chanson la première fois sur votre radio ici. Et c'est depuis, figurez-vous, un carton sur les réseaux sociaux. Un clip qui comptabilise, Valérie, plus d'un million de vues sur YouTube. Et notez que Manon Lisa est bien sûr à l'invité de votre émission Décibel avec Émilie Massoyer ce soir à 20h.
1: Émilie, que j'embrasse.
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1: Et ici, nous sommes avec Loïc qui est en tête avec 11 points et Claudine qui en a 9. Loïc qui joue, je vous le rappelle, avec Ici Touraine, qui habite à Saint-Laurent en Gâtine. Un petit gâté, mon gâté. Alors, nous sommes avec Loïc et tiens, je vais te mettre cette chanteuse, tu vas me dire si ça te rappelle des souvenirs.
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1: Avec ta chérie Armel, vous avez rencontré Zaz lors d'un concert que vous aviez gagné avec Ici Touraine.
4: Voilà, tout à fait. Oui. On a eu cette chance-là de gagner le concert déjà. Et on a été invité avant le concert pour rencontrer Zaz. Et dès qu'elle nous a vus, elle nous a embrassés. Et on a pu parler ensemble. Et c'est une fille vraiment formidable.
1: Ah bah oui, du dos, c'est sympa. Elle vous accueille bien, Zaz.
4: Ah bah oui.
1: On adore.
4: D'ailleurs, le journaliste de France Bleu Touraine, Alain Joly, il est venu me voir après. Et il nous a demandé, mais il me dit, vous la connaissez?
1: Ah bah, non, mais bon, elle est sympa quand même.
0: Elle est de là-bas, elle, en plus.
4: Super sympa.
1: Oui.
0: Elle est de Tours, elle.
4: Très gentille.
1: Je sais pas si elle est de Tours.
0: Je crois que si.
1: Zaz est de Tours.
4: Et elle est née à Tours. Ouais. Elle est née à
1: Sombré des Tours. Ah, bah voilà.
4: À la clinique du parc, je peux même vous dire où elle est née.
1: Ouais. Oh,
0: à 14h23. Tout le monde s'en souvient.
1: Alors.
4: Et elle est née un 1er mai.
1: Oh, le jour de la fête du travail.
0: Ça fait un peu psychopathe quand même ton truc, hein. T'as l'air d'être fan.
1: Bah,
0: fan, hein.
1: Non, c'est un fan. Les fans, ils savent tout.
0: Oui.
1: Alors, pour t'encourager à gagner le bingo, je vais te mettre une chanson que tu adores de Florent Pagny.
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1: Oh, ah là là, Florent Pagny, on adore, moi j'adore Florent. Alors, le bingo, il est très simple, mon chat. À mon top chrono, tu vas avoir 10 secondes pour me dire toutes les choses qu'on trouve dans une pharmacie, mais pas les médicaments. Tu me dis pas Doliprane, aspirine ou je sais pas quoi.
0: Pas de marque.
1: Non, pas de marque de médicaments. Je veux toutes les autres choses qu'on peut acheter dans une pharmacie. Tout ce qui se trouve dans une pharmacie, à part des médicaments. Voilà, on y va, top chrono, c'est parti.
4: Alors, dentifrice, savon, produit d'entretien, produit de beauté. Biberon, coton, pansement, brosse à dents.
1: Bon, c'est pas mal, ça fait 7, c'est très bien. Il y avait aussi des petits ciseaux, il y avait des crèmes solaires, des crèmes hydratantes, des couches, des serviettes hygiéniques, une couverture de survie, un thermomètre. Mais tu m'as donné 7 choses et c'est très bien, bravo.
0: Claudine, merci d'avoir été avec nous, c'est pas fini, on va voir ce que tu vas faire pour ton bingo. Je rappelle que tu es avec nous à Frouard, en Meurthe-et-Moselle, avec Ici Sud-Lorraine. Tu t'es montré plutôt calme pendant cette émission et pourtant... Il paraît que tu te mets vite en colère, Claudine, hein. On l'a pas remarqué là. Donc ça va, il est tendu.
6: Je reste calme.
0: Ouais.
6: Je me concentre.
0: Oui, j'ai bien l'impression. Alors, tu es calme, surtout quand tu vas voir Charles Aznavour en concert. C'est la chanson pour t'encourager. T'étais au premier rang de son concert et t'étais subjugué par lui.
6: Ouais. C'était quelqu'un, et j'avais l'impression qu'il chantait que pour moi déjà.
0: Oh,
6: Et puis il arrive à un moment donné, il chante une chanson, puis il a une pochette, une petite pochette. Et puis il me tendait sa pochette. Je me disais, mais qu'est-ce qu'il fait? Et il y avait plein de gens qui étaient en bas qui attendaient la pochette.
0: Ouais.
6: Et comme je n'ai pas bougé de mon siège, je ne savais pas ce que c'était. Mais ma sœur qui était derrière. Vous croyez qu'elle m'aurait poussé parce qu'elle l'avait déjà vu.
0: Ah, je sens que tu t'énerves là.
1: T'énerve pas, Claudine, t'énerve pas. C'est mauvais pour l'attention.
0: Non, t'as pas eu la pochette, quoi. Voilà, alors que t'étais.
6: J'ai pas eu la pochette de Charles Aznavour.
0: T'étais un bol de sangria du truc, quoi.
1: Non, t'étais à ça du bol de sangria.
0: Bah oui,
1: si tu veux faire la vanne, fais-la bien.
0: Ouais, excusez-moi, c'est toujours Jean-Michel à peu près, vous savez. Mais ça m'énerve tout ça. Ça m'énerve.
1: Allez.
0: Ah non, on n'a pas eu la pochette, ça nous énerve. Allez, voici ton... Mais oui. Je pense que je t'ai mis dans de bonnes conditions un peu vénère, là. Score à battre, 7. C'est le bingo, il vaut 10 points. Hein. Donc, si tu fais 8, t'encaisses 10 points, tu reviens vendredi, très clairement. Alors que t'as pas été en tête pendant l'émission. On te demande un maximum de choses. Encore une fois, aucune marque, s'il te plaît. Pas de marque, juste en fait des objets. Hein, tu l'auras compris. Maximum de choses que l'on trouve dans un bureau de tabac. Qu'est-ce qu'on trouve dans un bureau de tabac sans marque? Merci. 10 secondes, top chrono.
6: Des cigarettes, des jeux, des grilles de jeux, des livres, des jouets, des...
0: Ouais,
1: bon, de toute façon, ça fait trois. Hein.
0: Ça
1: ne
0: suffira pas, mais on pense plus à des allumettes, des briquets, des feuilles à rouler, même des timbres fiscaux, des vaporettes aujourd'hui, des bonbons ou encore des chewing-gums. Ah ouais.
1: Bien, eh bien c'est pas. Bravo quand même, Claudine, tu as très bien joué.
0: Oui, bravo, Claudine.
1: Mais c'est notre petit Loïc qui se qualifie pour la finale de vendredi. Donc Loïc, si tu veux partir à Marseille, hein, ça sera vendredi, mon chat.
4: Ok, il n'y a pas de souci, ma petite Valou.
1: Eh ben super, à vendredi, mon chaton. Claudine, bravo.
0: Bravo, Claudine.
1: Je remercie Mathilde à la Réal. Je remercie Maître Coupez au savoir, Océane à la technique, Sadika au standard, Maître Bastien.
0: Oui, Rodo.
1: Jean-Michel à peu près à la vanne.
0: Totalement.
1: Et voilà, je vous embrasse tous un par un. Je vous souhaite de passer une excellente journée. On se retrouve demain pour Au Taquet.
0: Et vive le Dami d'Hollande.
1: Et vive le Dami d'Hollande, les gars. Dis donc, il n'est pas un peu l'heure d'aller se coucher ?
0: Oui, parce que là, on vient de passer un bon moment avec le best-of d'Au Taquet. Faut quand même qu'on récupère pour tout à l'heure, là. Hein.
1: Et puis surtout, c'est l'heure que Johan Guérin nous informe.
0: Il est là, Johan Guérin ?
1: Mais oui !
0: Le grand Johan Guérin ?
1: Bien sûr !
0: Il arrive tout de suite avec Ici, dès 5h.

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0: compagnie pour vous souhaiter la bienvenue.
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0: Bonjour, très beau réveil. On est content après le match des Bleus hier soir, premier match de Coupe du Monde pour l'équipe de France. Info, musique, bonne humeur, ça c'est le programme du réveil avec l'équipe des Lefto, Emeline, Emma, Saveria, Mélodie et Aude Razo. Bonjour Aude.
3: Bonjour Johan Guérin, bonjour à tous. On est tous sourires et je vous propose d'écouter la joie et la prudence aussi de Kylian Mbappé après cette victoire et son record désormais meilleur buteur de l'histoire des Bleus.
0: On y revient dans le journal ce matin dans Paris et les économies. Focus sur votre carte bancaire avant les vacances. Elle peut vous aider à vous retirer de nombreux frais lors de vos réservations de voitures, de logements ou même de trains. Les bons conseils dans 5 minutes. 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
0: Mercredi 17 juin, très bon réveil, bienvenue, il est 5h. Premier match et première victoire pour l'équipe de France au Mondial de foot.
3: On a transpiré, Johan, on a pesté, on s'est rongé les ongles. Première mi-temps très compliquée pour nos Bleus face au Sénégal. Et puis la délivrance, doublée de Kylian Mbappé, but de Bradley Barcola, score final 3-1. Et ses supporters absolument ravis. On est à Dunkerque.
4: Ça a été un très beau match. On a confiance en l'équipe de France qui encore une fois nous a montré qu'elle peut réussir quelle que soit l'équipe en face d'elle.
5: Franchement, c'est une bonne entrée en Coupe du Monde. Encore une fois, Mbappé, ça prouve que pendant les Coupes du Monde, il est présent. Non, ça fait plaisir, franchement. Ouais, je pense qu'on va gagner les trois matchs. On va finir premier du groupe, je pense.
6: Bah, franchement, au début, c'était un peu laborieux, mais la deuxième mi-temps, elle nous a tous rassurés. On a des individualités de dingue.
7: Champion du monde.
6: Mbappé, Olise, Doué, Cherki.
4: Mbappé sous Coupe du Monde, on adore. Vraiment, on est confiant et jusqu'au bout. Merci Kiki.
3: Kylian Mbappé, qui avec son doublé, je le disais, est désormais le meilleur buteur de l'histoire de l'équipe de France. Et oui, 58 buts, il dépasse Olivier Giroud. Mais

0: J'aimerais jouer jusqu'à 80 ans, donc non, je joue pour marquer l'histoire de mon pays et de faire en sorte que mon équipe soit en finale et gagne la Coupe du Monde. Le reste, ça fera toujours partie de mon personnage et de ma carrière en tant que joueur.
1: Et un autre record vient d'être battu, figurez-vous, cette nuit dans ce mondial. L'Argentin Lionel Messi devient le premier footballeur de l'histoire à disputer 6 Coupes du Monde. L'Argentine, championne du monde en titre, qui l'emporte 3-0 face à l'Algérie. Le match vient de se terminer et qui a marqué les 3 buts? Je vous le donne en mille.
2: Messi.
1: Lionel Messi. Ouais. On retient aussi dans ce mondial, dans le groupe des Bleus, cette fois la victoire de la Norvège face à l'Irak, 4-1. La Norvège qui prend les rênes de la poule avec la France.
2: Allez, retour en France avec cette canicule qui se profile et qui inquiète.
1: Et cette annonce importante, l'oral de français, le grand oral du bac, pourront être reportés localement si besoin, si la chaleur est trop importante, Anne-Laure Danier.
3: Si la température devient suffocante dans un centre d'examen, les épreuves pourront être reportées de quelques heures ou de quelques jours. L'élève sera alors informé et convoqué ultérieurement. Cela concerne les épreuves orales du bac français qui démarrent en début de semaine prochaine et les grands oraux du baccalauréat. Certaines écoles, des collèges et des lycées pourraient aussi fermer leurs portes, notamment l'après-midi, si ce sont des bouilloires thermiques. Mais ça sera en dernier recours, insiste le ministre de l'Éducation nationale. Ce sont les maires, les préfets et les chefs d'établissement qui prendront ces décisions localement. L'an dernier, plus de 2000 établissements scolaires avaient été fermés à quelques jours des grandes vacances à cause de la vague de chaleur du mois de juillet.
1: Et on pense à nos ados qui sont cette semaine en pleine épreuve de spécialité, alors que la chaleur, oui, commence à grimper. Dimanche, on pourrait atteindre les 40 degrés par endroit dans le Poitou-Charentes, le centre-Val de Loire, l'Île-de-France ou encore la vallée du Rhône. Un nouveau procès se profile pour le tueur en série Francis Holm. La date n'est pas encore connue, mais Francis Holm sera jugé pour le meurtre de Jean-Joseph Clément en 1989 dans le Vaucluse. Ce réparateur en machine agricole avait été retrouvé le crâne fracassé par une pierre. Francis Holm avait d'abord bénéficié d'un non-lieu avant que l'instruction ne soit rouverte. Le Sénat valide le projet de loi pour permettre aux boulangers et aux fleuristes de faire travailler leurs salariés le 1er mai. Le texte part maintenant à l'Assemblée. La CGT dénonce l'acharnement du gouvernement contre le 1er mai et une obstination scandaleuse des parlementaires.
2: Bon, Aude, c'est mercredi, vous nous emmenez au cinéma?
1: Oui, pour se rafraîchir un peu, profiter de la clim, et à condition que ce soit vous qui payez, bien sûr, Johan. Pourquoi pas, effectivement, une petite sortie cinéma. Toy Story 5 sort aujourd'hui dans les salles obscures. Et oui, c'est déjà le cinquième chapitre de Toy Story, avec toujours, je vous rassure, Buzz l'éclair et Woody le shérif, et un petit nouveau qui vient sérieusement les concurrencer, j'ai nommé les écrans, les tablettes qu'on met entre les mains des enfants. Buzz, Woody et toute la bande ne peuvent pas laisser passer ça va chauffer, je peux vous le dire. Ça chauffe aussi côté météo, la chaleur s'installe, on le dit.
2: Exactement, avec les maximales qui vont gagner quelques degrés par rapport à hier. On attend par exemple dans le sud entre 32 et 36 degrés, entre 23 et 30 degrés cet après-midi sur les bords de mer, et entre 29 et 35 degrés ailleurs sur la moitié nord du pays. C'est un franc soleil qui s'impose pour cette journée, après la dissipation d'un nuage bas matinaux sur les Hauts-de-France, la pointe bretonne, le littoral varois et l'Aude. Comme les jours précédents, des cumulus se développent sur les reliefs du sud, donnant quelques averses sur les Pyrénées, les Alpes du Sud ainsi que sur le relief corse, voire un orage sur l'est de la chaîne pyrénéenne. Et puis, côté Mercure ce matin, déjà de la chaleur à Nantes, Rouen et Reims. On a 15 degrés à Paris, Lille et Châteauroux, 16. 17 à Strasbourg, Brest, Bordeaux et Clermont-Ferrand. 19 à Toulouse, 21 degrés à Marseille.
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2: 5h06, bon réveil. Après la victoire des Bleus hier face au Sénégal, ça donne envie de danser de bon matin. On se lance dans la danse du mondial de foot, tous avec les Bleus. Et au son des Bee Gees, s'il vous plaît, You Should Be Dancing. Très bon réveil.

0: Ah, ça fait du bien ça, You Should Be Dancing avec les Bee Gees, 5h10, très bon réveil.
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0: Bon, sortez vos agendas pour cet été, ça peut vous intéresser. Le Daily Telegraph, un journal anglais, vient de publier son guide de l'attractivité des départements français. Et les Britanniques ont tranché. Leur grand favori, c'est le Sud et c'est la ruralité. 5 départements décrochent la note parfaite de 10 sur 10. Il y a la Dordogne, l'Hérault, la Lozère, le Vaucluse et les Pyrénées-Atlantiques. En fait, ce qui fait vibrer nos voisins anglais, ce sont les paysages sans béton, la bonne bouffe, c'est vrai que franchement, on est servi chez nous en France. Et le patrimoine, loin de la foule. À l'inverse, carton rouge pour la Seine-Saint-Denis qui termine dernière avec un petit 4 sur 10, plombé notamment par son urbanisation. Conséquence directe, attendez-vous à une ruée sur les locations, à une flambée des prix de l'immobilier dans les zones primées. En tout cas, cet été, quelque chose me dit que le Sud va encore un peu plus parler anglais. 5h11 dans l'actualité ce mercredi, Aude.
3: Faut-il autoriser les chiens dans les supermarchés? Les chiens, figurez-vous, sont les bienvenus dans un supermarché des Vosges et ça fait parler. On y sera dans quelques minutes.
0: Côté musique, on se réveille au son de Marine.
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0: Escroc avec Marine, on l'écoute dans 5 minutes, mais avant, par ici les économies.
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0: Bonjour Valère Coréard.
6: Bonjour Johan, bonjour Aude.
3: Bonjour.
0: Chaque jour avec vous, un bon plan pour notre pouvoir d'achat aujourd'hui. Vous vouliez nous parler carte bancaire avant les vacances.
6: On pense à réserver l'hôtel, vérifier les passeports, faire la valise, mais on oublie souvent un élément essentiel, sa carte bancaire. Alors, premier réflexe, regardez la date d'expiration. Ça paraît évident, mais chaque année, des vacanciers découvrent que leur carte expire pendant leur séjour. Si c'est le cas, contactez votre banque suffisamment tôt pour obtenir un renouvellement anticipé. Ensuite, vérifiez les plafonds de paiement et de retrait entre les péages, les locations de voitures, les restos, les dépenses de vacances. On peut atteindre très vite les limites prévues. Une augmentation temporaire peut souvent être demandée directement depuis l'application bancaire. Et c'est gratuit. Autre point important, les frais à l'étranger. Selon les banques et les cartes, chaque retrait ou paiement hors zone euro peut être facturé. Alors avant de partir, prenez quelques minutes, consultez votre grille tarifaire, ça peut éviter plusieurs dizaines d'euros de frais sur le séjour.
3: Et côté assurance, Valérie, est-ce qu'il y a aussi des choses à vérifier ?
6: Absolument, beaucoup de Français ignorent que leur carte bancaire inclut parfois des garanties voyage, assistance médicale, rapatriement, assurance location de voiture ou encore indemnisation en cas de retard de transport. Tout dépend du type de carte que vous détenez. Encore faut-il connaître les conditions. Dans la plupart des cas, il faut avoir payé tout ou partie du voyage avec la carte concernée pour bénéficier des garanties. Puis dernier conseil, activez les notifications sur votre smartphone et vérifiez que votre numéro de téléphone est bien à jour auprès de votre banque. En cas de paiement suspect, vous serez alerté alors immédiatement. En résumé, date de validité, plafond, frais à l'étranger, assurance, notification, 5 minutes de vérification avant le départ peuvent vous éviter de gros tracas une fois sur la plage. Si vous avez déjà eu une mauvaise surprise avec votre carte bancaire pendant les vacances, pensez à m'écrire parce qu'à la fin, ça aide tout le monde. Par ici, leséconomies@radiofrance.com.
0: Merci Valère et évidemment, on vous met tous les liens pratiques sur ici.fr et l'application ici, page par ici, les économies.
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0: Aude, 5h14, question ce matin. Faut-il autoriser les chiens dans les supermarchés ?
3: Question qui se pose notamment en ces jours de grosse chaleur avec ces pauvres toutous qui suffoquent dans la voiture en attendant qu'on ait fini nos courses. Notre reporter ici au CN du Puy nous emmène à Mirecourt, c'est dans les Vosges où les chiens sont acceptés depuis quelques jours à l'Intermarché. C'est une première chez Intermarché.
4: C'est Lucien, alias Lulu.
7: La mascotte du magasin, c'est le chien du PDG.
4: Nadège Lecomte, la directrice.
7: On est des grands amoureux des animaux.
4: Et Lulu n'est plus seule dans les rayons, car ici, les chiens sont maintenant acceptés. Depuis les grosses chaleurs du mois de mai,
7: on a eu des chiens à deux reprises enfermés dans les voitures. Donc on est allé avertir les clients de venir les libérer. Il n'y a pas eu plus de réaction que ça, donc on a dû appeler la gendarmerie, qui sont venus de suite, qui ont été très concernés par l'histoire, et les remarques qui venaient le plus régulièrement, mais c'est en même temps, qu'est-ce que vous voulez qu'on en fasse si on ne peut pas les laisser à la maison?
4: Et les clients n'y voient aucun inconvénient?
8: Ça ne me dérange pas du tout, voilà, moi j'aime bien les animaux, mais avec les grosses chaleurs, les chiens peuvent mourir, quoi.
9: Je n'ai pas d'animal, mais ça ne me dérange pas.
10: On va les mettre de côté, les pauvres bêtes.
11: Ils ont autant droit que les humains, ils ont droit au confort.
4: Mais des chiens dans le magasin, est-ce vraiment hygiénique?
7: Est-ce que vous pouvez me garantir que toutes les mains qui touchent les fruits et légumes sont propres? Je veux dire, vous avez des gens qui sont bien moins propres que les animaux. Hein. Nous, on a voulu lancer la chose pour qu'il y ait moins d'animaux qui restent dans les voitures. C'était surtout ça au départ.
4: Des conditions ont quand même été posées.
7: Les petits chiens dans les caddies, parce qu'on ne peut pas les laisser à terre, justement, par rapport aux règles d'hygiène, parce que si vous avez malheureusement un chien qui commence à lever la patte, ça va partir dans tous les sens. Donc on essaye quand même de cadrer la chose. Justement, vu que c'est pas courant, on a mis en place un process de désinfection des caddies.
4: D'ici cet été, le magasin veut ouvrir une salle gratuite et réservée aux chiens avec jouets, nourriture et eau.
3: Bon, faut-il autoriser les chiens dans les magasins? En fait, il n'y a pas de règle, hein, c'est l'enseigne qui décide, et ça fait donc plusieurs années que les toutous ont le droit, par exemple, de rentrer chez Decathlon, chez Jiffy, chez Truffaut, à condition d'être tenus en laisse, bien sûr. Évidemment, ça pose davantage questions, vous l'avez entendu, pour les supermarchés et pour les boucheries, les boulangeries, pour des raisons d'hygiène.
0: Mais c'est vrai que c'est pas facile pour les toutous d'attendre dans la voiture en pleine canicule.
3: Oh,
0: 5h17, ce matin, découvrez un parcours hors du commun. Lucie, 25 ans, rêve de devenir danseuse, même si son handicap de naissance la cloue dans un fauteuil roulant. Elle se présente au casting d'une émission de talent, mais le refus du jury réduit ses espoirs en poussière. Elle va pas s'arrêter là. C'est la fiction à retrouver ce soir sur France 2. On en parle dans les coulisses télé, mais avant, place à Louis Chédid. Ainsi soit-il. Moteur.

0: C'est dit, ainsi soit-il. Avec les pales de l'hélico, c'est pas mal pour faire du frais de bon matin. 5h20, l'éphéméride de ce 17 juin. Bonne fête au Hervé. On souhaite un bon anniversaire aujourd'hui à la joueuse de tennis Venus Williams, qui a 46 ans. Et puis 64 ans pour une brune qui compte pas pour des prunes. Qui a 64 ans aujourd'hui, et puis 74 ans, tiens, ça c'est pour Fabienne Thibault, pour qui on a une pensée, et puis 81 ans pour la légende Eddy Merckx. Deux dates symboliques: 1789, naissance de l'Assemblée nationale, en pleine crise des états généraux, les députés du tiers état, rejoints par quelques membres du clergé, se déclarent Assemblée nationale. C'est le premier acte révolutionnaire majeur qui transfère la souveraineté du roi à la nation. Et puis 17 juin 1885, le navire français Isère accoste dans le port de New York avec à son bord les pièces détachées de la Statue de la Liberté offerte par le peuple français pour célébrer le centenaire de la déclaration d'indépendance américaine, statue que l'on doit à Auguste Bartholdi.
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0: Retrouvons Patrice Gascon avec ses coulisses télé. Aujourd'hui, Patrice, vous nous parlez du téléfilm proposé ce soir par France 2, directement inspiré d'une histoire vraie.
2: Quand vous avez un handicap qui vous cloue dans un fauteuil, que vous participez à un casting pour devenir danseuse, vous pouvez être confronté à ce type de réponse.
3: On tenait à vous dire qu'on avait vraiment tous énormément apprécié votre prestation. Ça manquait peut-être un peu de danse, mais c'est vraiment très impressionnant, Lucie, vraiment.
4: Pourquoi vous ne m'avez pas prise? C'est impressionnant.
5: Bon, c'est un peu délicat, mais dans l'émission, là, on a déjà sélectionné un aveugle hier. Donc voilà, on avait peur que ça fasse beaucoup.
2: Cette Lucie qui rêve depuis toujours de devenir danseuse, qui vient d'être rejetée d'un casting de talent pour la télévision, c'est le personnage principal de la fiction Danse ta vie à voir ce soir sur France 2. Le scénario a été écrit d'après l'histoire vraie de la comédienne et danseuse Magali Sabi. C'est d'ailleurs elle qui prête ses traits à cette héroïne qu'est Lucie. Lucie qui se retrouve dans un centre de rééducation où elle rencontre un danseur étoile qui accepte de la former. Mais parviendra-t-elle à réaliser son rêve? Je vous laisse le plaisir de découvrir la réponse en regardant Danse ta vie. En attendant, j'ai demandé à Magali Sabi, même si c'est pour jouer sa propre histoire, comment s'est passée l'expérience devant la caméra?
6: L'expérience de jouer devant la caméra s'est très bien passée. Alors, faut dire qu'en tant que danseuse professionnelle, j'ai une conscience du plateau, donc je pense que ça a facilité les choses. Pour moi, il était important en amont, et même si la personnalité de Lucie est très proche de la mienne, il était important de connaître ses envies, ses passions. Et puis on a eu un gros travail aussi en amont autour des chorégraphies, ce qui fait que quand je suis arrivée sur le tournage, je suis arrivée de manière apaisée.
2: Magali Sabi, histoire de nous dévoiler les coulisses du tournage, comment a été tournée la scène où le personnage de Lucie tombe dans les escaliers avec son fauteuil roulant? C'est quand même pas vous qui avez pris ce risque, non?
6: Alors non, je n'ai pas réalisé la chute, ça a été le travail magnifique d'une cascadeuse. Alors tout simplement, on fait une première prise, on filme Lucie qui avance devant les escaliers. On filme son visage, son état du moment, et on fait une deuxième prise de dos où on filme la cascadeuse qui porte les mêmes vêtements que Lucie et la même couleur de cheveux et qui s'apprête à réaliser la chute.
2: Les secrets de tournage de Danse ta vie par Magali Sabi ce soir sur France 2. À demain pour d'autres secrets dans les coulisses télé.
0: Merci Patrice Gascoin. 5h24, si vous avez déjà mis les pieds à Lille, vous êtes sûrement tombé sur les boulets de Lille, les boulets de canon incrustés dans les façades des bâtiments historiques. On revient d'ailleurs sur cette histoire et cette particularité avec Stéphane Bern. Mais avant, tiens, une habitante des Hauts-de-France qui est fière de sa région, c'est Marine. Et ben on l'écoute avec son titre Escroc. Bon réveil.

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1: On aime bien cet artiste, on la soutient, Marine, avec son titre Escroc. 5h27, un peu d'histoire maintenant avant l'actu. Stéphane Bern ce matin en voyage au temps où des soldats autrichiens contribuaient, malgré eux, au patrimoine lillois.
2: Dans le vieux Lille, certaines décorations sur les façades ne sont pas de simples ornements. Ce sont des souvenirs d'une guerre victorieuse. En 1792, en pleine Révolution française, l'Assemblée législative déclare la guerre à l'archiduc d'Autriche. Rapidement, ses troupes vont avancer vers le nord de la France et finir par assiéger Lille. Les soldats encerclent la ville, les canons tonnent et plus de 30 000 boulets s'abattent sur les maisons et les rues. Une fois n'est pas coutume, ce sont des boulets qui pleuvent sur Lille, ce qui change un peu de la météo habituelle. Des toits vont être éventrés, des façades détruites, le quartier Saint-Sauveur ravagé. Saint-Sauveur qui, pour le coup, n'a jamais aussi mal porté son nom. Et pourtant, Lille résiste.
3: Que tu existes.
2: Les habitants et les soldats tiennent bon face au bombardement. Au bout de 10 jours, les troupes impériales lèvent le siège. La résistance des Lillois est admirable.
4: Je vais bien, tout va bien. Je suis gai, tout me plaît.
2: Les dégâts sont considérables, mais on tient à garder une trace de cette résistance victorieuse. Alors, sur plusieurs façades, on décide d'intégrer des boulets de canon autrichiens directement dans la pierre, comme autant de cicatrices visibles. Ce que les agents immobiliers locaux appellent aussi un petit cachet historique, donc 1000 euros de plus au mètre carré.
5: Il faut vraiment susciter leur curiosité, parce que là, je ne leur vends pas une maison d'architecte, mais de l'authenticité à 1000%.
2: Ces projectiles d'artillerie, destinés à tout détruire sur leur passage, sont transformés en autant d'éléments décoratifs pour donner du relief aux mêmes façades. On les remarque à peine, sauf quand on connaît leur histoire. Aujourd'hui, on paye cher pour donner du cachet à une façade. À Lille, on a opté pour la version siège militaire, pour un diagnostic énergétique déplorable.
1: Merci beaucoup Stéphane Bern pour ce voyage dans le temps à retrouver sur ici.fr et sur l'application ici. C'est vrai, allez faire un petit tour à Lille parce que c'est magnifique côté architecture. 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Nous sommes le mercredi 17 juin, il est 5h30, toute l'actualité en France et dans le monde. C'est le 90 secondes qui vous est tout de suite présenté par Aude Razo.
6: L'équipe de France a tremblé, mais l'équipe de France a gagné hier soir pour son premier match au Mondial de foot. 3-1 face au Sénégal, doublé de Kylian Mbappé et record. Kylian Mbappé devient le meilleur buteur de l'histoire des Bleus.
7: Je suis très content de pouvoir rentrer un peu plus dans l'histoire de mon pays. C'est toujours quelque chose que j'ai voulu faire. J'ai toujours placé ça au-dessus de tout.
6: Pas d'euphorie chez Kylian Mbappé. Le chemin, dit-il, sera très long pour atteindre la finale de ce Mondial. Autre match, autre record. L'Argentine, championne du monde en titre, l'a emporté cette nuit face à l'Algérie 3-0. Triplé de Lionel Messi, il devient le premier footballeur de l'histoire à disputer 6 Coupes du Monde. Conséquence de la canicule qui se profile, l'oral du bac de français et le grand oral du bac pourront être reportés localement si la température est trop importante. Les écoles, collèges et lycées pourront aussi fermer, mais ce sera en dernier recours, précise le ministre de l'Éducation. Un enfant de 8 ans est mort noyé hier après-midi dans l'Eure, dans une piscine. Le garçon participait à une séance de natation scolaire encadrée par plusieurs maîtres nageurs. Les circonstances de cette noyade ne sont pas encore connues à ce stade. À suivre, aujourd'hui, la venue de Donald Trump au château de Versailles. Le président américain doit dîner avec Emmanuel Macron pour célébrer les 250 ans de l'indépendance des États-Unis. Dernier jour du G7 aujourd'hui à Évian, consacré notamment à la sécurisation de l'intelligence artificielle.
1: À l'info du jour, c'est donc la fête après la victoire des Bleus 3-1 contre le Sénégal.
6: Vous n'avez pas suivi le match, vous êtes couché tôt ou alors vous l'avez regardé tranquillement depuis votre canapé. Je vous propose de le revivre en ambiance avec les supporters. On est dans le Cotentin à Corentin-les-Marais. Écran géant, fan zone et le micro ici de Sarah Saltiel-Rago.
0: Les supporters sont venus avec maillots et accessoires dans cette fan zone de 40 ans.
8: On espère que c'est la France qui va gagner quand même.
9: On est à fond pour la France là.
8: Bah oui, je vois, vous avez le collier, les maillots.
9: C'est la première fois qu'on vient voir un match sur grand écran. Et c'est génial.
0: Côté sportif, celui qu'on surnomme dans le petit groupe, le coach François, est très optimiste.
10: Oui, là c'est facile contre le Sénégal.
8: Si facile que ça, c'est quand même une bonne équipe.
10: Non, on a la meilleure équipe du monde. On va leur laisser un but, mais ça va être facile derrière.
0: Paris lancé donc, Marseillaise. Et le match démarre, de quoi faire retomber enthousiasme, peu d'occasions, quelques frayeurs, même résultat à la mi-temps, zéro partout. Laurent et Eric regardent l'écran, bras croisés, sourcils français.
11: La première mi-temps, elle est fade, hein, parce que l'équipe de France, elle n'est pas au rendez-vous, puisque les Sénégalais ont tiré plus au but que les Français.
12: On a l'impression qu'ils sont à l'entraînement, un peu mou.
0: Mais en seconde période, Kylian Mbappé délivre la France, Barcola enchaîne, le Sénégal marque, mais le capitaine des Bleus en remet un troisième. Alors au coup de sifflet final, ce sont des supporters métamorphosés que l'on retrouve.
13: La deuxième partie incroyable forcément, ça démarre bien.
14: Pour moi Mbappé, c'est un joueur de sélection, il veut prouver en sélection, il le fait, il va le faire toute la Coupe du Monde, donc la troisième étoile c'est pour nous. Hein.
8: C'est sûr.
14: Sûr.
13: Complètement.
0: Alors le chemin est encore long quand même, hein. Déjà, prochain match pour les Bleus, lundi contre l'Irak.
6: Oui. Allez les Bleus, et pour le France-Irak de lundi, deuxième match de poule, donc de ce mondial, il faudra veiller tard parce que le match, notez bien, est à 23h, bon, heure française.
1: Vous nous ferez le récapitulatif.
6: Absolument pas, j'irai dormir et vous me donnerez le résultat, Johan, le lendemain matin.
1: Et pourquoi pas, tiens, un nouveau but aussi du capitaine et recordman Kylian Mbappé. On croise les doigts évidemment. 5h33, la météo avec un franc soleil qui s'impose pour cette journée après la dissipation des nuages bas matinaux sur les Hauts-de-France. La pointe bretonne, le littoral varois et l'Aude. Comme les jours précédents, il y a des cumulus qui vont se développer aussi sur les reliefs du sud du pays, donnant quelques averses sur les Pyrénées, les Alpes du Sud ainsi que le relief corse, voire un orage sur l'est de la chaîne pyrénéenne. Côté température ce matin, à Nantes, Rouen et Reims, on a relevé 15 degrés, à Paris 16, à Brest, Bordeaux et Clermont-Ferrand 17, 19 à Toulouse, 21 à Marseille. Il y a aussi vos messages sur la page Facebook ici, 15 degrés relevés en Alsace, à Villers, nous dit Philippe, même température près de Lille, merci Marie-André. On a 16 à Tours, on salue Claude. 19 près de Saint-Jean-de-Luz, on est dans le sud-ouest avec cette info de Marie-Pierre. Et puis, même température, tiens, 19 à Saint-Martin-de-Vinoux, c'est en Isère, près de Grenoble. On salue Alexandre. Pour les maximales, on va gagner quelques degrés par rapport à hier. Des températures qui seront très chaudes dans le sud, entre 32 et 36 degrés. On attend 23 à 30 sur les bords de mer et entre 29 et 35 degrés ailleurs, sur notamment la moitié nord du pays.
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1: 5h34, merci de démarrer cette journée avec la grande famille ici. Profitez de la fraîcheur matinale parce que ça va grimper, vous l'avez compris aujourd'hui. Pensez à bien vous hydrater. Pour la musique, on s'occupe de tout avec Daniel Balavoine. Bon mardi.

0: Aimer plus fort que d'être aimé. Joli message qu'on vous délivre ce matin avec Daniel Balavoine, 5h38. Soyez les bienvenus.
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0: Le matin, on est là pour vous alerter face aux arnaques du moment dans votre rendez-vous, c'est pas vrai?
3: Des faux acheteurs, attention, sévissent sur Le Bon Coin, Facebook, Vinted et autres. Ils font semblant d'être intéressés par le joli maillot de bain que vous vendez, Johan, mais ils veulent surtout siphonner votre compte en banque.
0: On parle dans un instant. Côté musique, je vois arriver Eddie Mitchell et Coldplay. Le groupe mené par Chris Martin, Coldplay, arrive. Le temps de retrouver Brigitte qui est dans le département de la Dordogne. Bonjour Brigitte.
4: Bonjour tout le monde, bonjour l'équipe.
3: Bonjour.
0: Comment ça va Brigitte ce matin?
4: Très bien, j'ai pas dormi mais ça va.
0: Formidable. Eh ben comme ça on va être plusieurs à ne pas avoir très bien dormi cette nuit Brigitte. Qu'est-ce qui s'est passé?
4: C'est parce que j'avais pas sommeil et puis j'ai fait de la peinture sur un panier en bois. Voilà, je fais beaucoup d'activités.
0: Qu'est-ce que vous faites d'ailleurs? Alors, il y a la peinture, il y en a d'autres?
4: Sur des toiles, je couvre le carrelage, je bouche les trous, je mets des pierres, je fais le sable avec la pierre pour que ce soit sorti à la cheminée.
0: Ouais.
4: Non, je m'occupe. Je retape les meubles, je mets du carrelage dessus, voilà. Voilà.
0: Mais vous êtes une touche à tout, Brigitte, ça tombe bien. On a des petits travaux. Alors, chez Aude et chez moi, on va faire appel à vous, à vos services, Brigitte.
4: Qui sait?
0: Bon, on est en région parisienne, mais franchement, on vous paye le billet et comme ça, on va passer un super moment.
4: J'ai été à Paris, j'étais à Courbevoie.
0: Ouais.
4: Je vais voir 12 ans avec les bonnes sœurs.
0: ça vous laisse des super souvenirs, visiblement.
4: Vous savez ce que je faisais? On avait la avec ma copine qui donnait sur le trottoir. Et ouais. On attrapait les jambes des chats, j'avais 12 ans. J'avais 12 ans, j'étais plus jeune. C'est après, quand je suis allée travailler à Montmorency, j'étais plus vieille, j'avais 10 ans.
0: J'adore votre façon de raconter ce matin, Brigitte. Elle est unique, elle est exceptionnelle. Dites-nous, Brigitte, qu'est-ce que vous nous conseillez de découvrir là près de chez vous en Dordogne? Alors, même s'il fait chaud, un petit coin justement pour se rafraîchir peut-être?
4: Ben, les grottes, mais prenez un kawé et un pull parce que ça caille. Hein. Oui. Vous marchez et tout, après vous pouvez faire du bateau, de la barque quoi.
0: Ouais.
4: Et le gouffre de Padirac, c'est très beau à voir. Il y a les grottes des Aisies où il y a l'homme de Cro-Magnon.
0: Ah oui.
4: Alors, si vous avez de la chance, et s'il n'y est pas l'homme de Cro-Magnon, c'est parce qu'il est descendu pisser.
0: Ah, parfait. En plus, voilà, Brigitte, elle est guide aussi, c'est formidable. On va passer les vacances avec vous. Brigitte, nous, on vous offre ce matin un exemplaire du guide de voyage Michelin qui fête ses 100 ans. On vous embrasse bien fort, Brigitte, et merci pour le sourire ce matin.
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0: C'est pas vrai, le rendez-vous anti-arnaque. Aude, ce matin, on s'adresse à ceux qui vendent des vêtements ou des objets sur Facebook ou Le Bon Coin.
3: Oui, parce qu'un nouveau piège est apparu pour nous piquer de l'argent. Pas mal d'internautes racontent leurs mésaventures dernièrement. Cette femme, par exemple, elle vend des couches pour bébés sur la marketplace de Facebook, plateforme très utilisée. Un certain Clément la contacte, il est intéressé, il propose de payer tout de suite et de passer chez elle ensuite pour récupérer les couches. J'ai l'habitude, dit-il, de payer en avance. Il veut payer avec Wero. Alors Wero, W-E-R-O, tendez l'oreille si vous ne connaissez pas, parce que ce système est de plus en plus utilisé justement par ceux qui achètent ou vendent ici ou là sur Internet. En fait, c'est un système de paiement instantané qui permet d'envoyer de l'argent directement via un simple numéro de téléphone sans avoir à donner son RIB. C'est très rapide et c'est très pratique.
0: Donc, rien d'alarmant jusqu'ici, mais Aude, notre vendeuse est quand même en train de se faire piéger.
3: Oui, parce que l'acheteur, en fait, est un gros menteur. Notre vendeuse de couches donne son numéro de téléphone, ça c'est normal, et elle reçoit un texto. On lui demande de cliquer sur un lien pour récupérer les 20 euros. Stop, pause, retenez bien, Wero n'envoie jamais de SMS ou de mail à ses utilisateurs pour valider une transaction, jamais. Tout se passe via l'application Wero ou via votre appli bancaire. Là, le lien dans le texto renvoie en fait vers un faux site qui essaye de piquer à sa victime des données confidentielles, des données bancaires notamment. Pour sécuriser vos transactions sur Internet, restez sur les plateformes de vente, n'en sortez pas. Et si vous le pouvez, demandez de l'argent liquide que l'acheteur vous remettra en main propre quand il viendra chercher l'article.
0: Merci beaucoup Aude. Et si vous souhaitez nous alerter, on vous a mis une adresse email qui est à votre service ici.arnaque avec un s@radiofrance.com. Vous êtes nombreux d'ailleurs à nous écrire. Chronique à partager, à retrouver sur ici.fr, page C'est pas vrai. 5h44, voici Coldplay, Feels Like I'm Falling in Love.

0: 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Tiens, ce matin, on revient sur le premier match de l'équipe de France dans ce mondial de foot France-Sénégal. On débrief avec le journal L'Équipe. Soyez avec nous. Rendez-vous dans moins de 2 minutes. Chaque matin sur votre radio ici, on parle de ce qui fait votre quotidien, l'actualité qui marque votre journée. 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Bonjour.
1: Bonjour à tous, soyez les bienvenus. Ravis de vous retrouver pour cette nouvelle journée. Nous sommes le 17 juin et à la une ce matin, évidemment, la joie devant les bars, dans les rues, aussi devant les télés hier soir. Voilà, ce que vous entendez là, ce sont des supporters là au Café de Paris, à Châteauroux, devant l'hôtel de ville. Hier soir, victoire de la France, cette nuit sur le Sénégal, 3-1, emmené dans les étoiles par un Kylian Mbappé qui devient donc le meilleur buteur de cette équipe de France, véritablement spectaculaire, auteur d'un doublé hier soir qui nous a emmené dans les étoiles et qui espère bien maintenant marquer aussi l'histoire de cette Coupe du Monde. Mais vous verrez tout à l'heure dans votre journal de 6h qu'il a trouvé un concurrent sur sa route assez sérieux, puisque le record de buts dans cette Coupe du Monde a été battu cette nuit par Lionel Messi. L'actualité aujourd'hui, c'est aussi évidemment cette vague de chaleur assez spectaculaire en Berry, pas loin de 34 degrés maximum attendu aujourd'hui dans le Cher. On y revient dans nos éditions tout au long de la matinale. Julien, bonjour.
2: Bonjour Antoine, oui, il va faire chaud, vous avez raison. Il va faire plus chaud dans le Berry que dans le sud de la France. C'est vous dire si on est bien loti. Il va se rafraîchir. Ouais, profiter de l'heure là pour ouvrir un petit peu les volets de l'appartement, de la maison, aérer tout ça. On vous emmènera au cinéma aujourd'hui, on a un bon plan.
1: Exactement.
2: Pour aller voir Toy Story 5, pour rester au frais.
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0: 5h49, la une de la presse spéciale Coupe du Monde. Ce matin, on rappelle ce score 3-1 hier soir pour la France face au Sénégal.
4: Et la photo de Kylian Mbappé s'affiche en une ce matin du journal L'Équipe avec ce titre bien trouvé, Captain America.
0: C'est vrai que ça lui va plutôt bien, lui qui a signé un doublé hier soir. En débrief avec Pierre Prenu, rédacteur en chef adjoint à L'Équipe. Bonjour Pierre.
5: Bonjour Johan, bonjour à tous.
0: Merci d'être avec nous ce matin. Déjà, qu'est-ce que vous retenez de cette entrée en matière des Bleus?
5: Qu'est-ce qu'on retient? On retient qu'on a eu un petit peu peur au début et puis que tout s'est décanté derrière. Donc on retient surtout qu'on a un génie et un buteur efficace et que ça pourrait suffire à nous emmener loin déjà.
0: Ouais, Mbappé justement, est-ce qu'il va faire briller les Bleus dans ce mondial à nouveau après ces difficultés? J'ai même envie de dire malgré ces difficultés récentes en club. On le rappelle, Kylian Mbappé qui est meilleur buteur de l'histoire de l'équipe de France maintenant.
5: Et ça y est, ouais, il a dépassé Olivier Giroud hier. Maintenant, son prochain objectif sera de rattraper Miroslav Klose, qui est le meilleur buteur de l'histoire de la Coupe du Monde, à égalité avec Messi depuis quelques minutes. Et tout ça, ça pourrait arriver lors de sa 100e sélection contre l'Irak, le prochain match. Donc, Kylian Mbappé, c'est un homme de grands événements, visiblement. Et j'ai l'impression que celui-là, il voudra pas le rater. Et qu'ensuite, ça pourrait durer. Donc les difficultés de la saison d'Mbappé sont pour l'instant derrière lui. Il faudra voir si l'équipe de France n'a pas les mêmes soucis qu'a connu le Real en termes d'équilibre. Mais pour l'instant, dans l'histoire de Kylian Mbappé et de la Coupe du Monde, en général, il a plutôt aidé les Bleus qu'il leur a porté préjudice.
0: Ouais. Bon, en tout cas, le spectacle, c'est vrai, s'est retrouvé après la mi-temps. Sur quel point est-ce qu'on doit faire attention? Quel point on doit améliorer?
5: L'expression collective, parce qu'effectivement, en première mi-temps, l'équipe de France a eu l'air d'être une équipe assez neutre, malgré ses immenses talents. Et puis, il va falloir aussi que son gardien la rassure, Mike Maignan, qui était, il y a encore quelques mois, un des meilleurs gardiens du monde et qui, sur un match comme celui d'hier soir, n'a pas totalement rassuré, un peu coupable sur le but. Il a refait douter l'équipe de France derrière. Il a failli se marquer un but contre son camp. Donc, on ne gagne pas une Coupe du Monde avec un gardien qui n'est pas en pleine forme. Donc, il faudra aussi que l'équipe de France se rassure de ce côté-là.
0: Ça, c'est clair. Et problème de précision, on l'a notamment vu sur la première mi-temps.
5: Oui, alors après, l'avantage avec cette équipe de France, c'est que elle aura suffisamment de cartouches et suffisamment de talent pour se remettre de son manque de précision, mais effectivement il va falloir régler 2-3 choses collectivement dans l'expression générale, mais les individualités ont montré hier que même quand c'est moyen, ça peut suffire. Alors si en plus l'équipe de France monte en comment ça s'appelle, en qualité au fil des matchs, la concurrence peut avoir un peu peur.
0: Bon, est-ce que on peut dire aussi que pour Didier Deschamps hier, c'était un match de plus de gestion que de démonstration au final?
5: Alors c'est souvent ça avec Didier Deschamps dans les grandes compétitions. Mais il faut se méfier parce qu'en fait la France a quand même une poule un peu plus dense que d'autres qu'on a vu jusqu'ici. Donc la victoire contre le Sénégal, c'était pas du tout acquis. La victoire contre la Norvège, ce n'est pas acquis. Et après, au gré du classement, on peut se retrouver dans des parties de tableau moins agréables. Alors qu'en terminant premier, on peut partir du principe que 16e, voire 8e, ça doit rouler.
0: C'est vrai.
5: Donc il n'y a pas vraiment de match tranquille, même si c'est long et que ça paraît, tout le reste paraît loin.
0: C'est ça, en tout cas, prochain match, ce sera lundi prochain, France-Irak. Pierre Prignon, merci pour ce décryptage ce matin.
5: Merci à vous, bonne journée.
0: Rédacteur en chef adjoint à l'équipe, la une ce matin du journal Captain Américain avec la photo de Kylian Mbappé. C'était la une des kiosques. Tous les matchs, évidemment, on les débriefera le lendemain matin sur votre radio ici avec le journal L'équipe. 5h54. Après le foot, parlons musique avec nos vieux tubes de l'été qui ont le vent en poupe auprès des ados notamment. C'est vrai que ça fait plaisir. On voit ça avec Muriel Jordan, mais avant, c'est le grand Eddie Mitchell.

0: l'heure du réveil, c'est parfait, tu peux préparer le café noir. Eddy Mitchell, 5h56, c'est Tendance, votre rendez-vous entre info et humour avec Muriel Jordan. Et on s'offre une cure de nostalgie car les années 80 et 90 sont plus que jamais tendance et surtout l'été, Muriel.
1: Oui, à cette période de l'année, moi j'aime bien me plonger dans les vieux tubes de l'été vu que dimanche, justement, ce sera le début officiel de l'été. Ah, j'aime bien tester sur les jeunes les chansons qui ont fait nos périodes estivales il y a 30 ou 40 ans. Si vous entendez ça, vous pensez forcément aux tubes de l'été, ces titres qui traversent les générations, qui fédèrent tout le monde, comme la Macarena, gros succès de l'été 96, avec cette chorégraphie qu'on ne se lasse pas de refaire aux mariages et aux anniversaires. Mais avec les plateformes de streaming et les réseaux sociaux, il n'y a plus vraiment de tubes de l'été. Il y a plein de hits, mais plus vraiment un qui se démarque. Une communauté aura sans doute son tube de l'été, oui, mais ce ne sera pas forcément celui d'une autre communauté. Mais je me pose tout de même cette question. Que penseraient les jeunes d'aujourd'hui de nos tubes d'été qui ont eu tant de succès? Si je leur fais écouter quelques morceaux, est-ce que je vais passer pour une ringarde? Micro et enceinte portable en bandoulière, je pars faire écouter à 19-20 ans quelques morceaux qui, forcément, vous diront quelque chose. Qu'est-ce que t'en penses de ce tube de l'été?
2: Je pense de ce tube de l'été que c'est pas forcément la chose que j'écoute dans mes écouteurs, mais c'est trop cool pour danser en soirée, c'est trop bien.
3: Pour moi, c'est le Francky Vincent, mais soft.
1: Je sens que ça vous rappelle des souvenirs et ça me fait penser à un truc.
4: Tu vois, le monde se divise en deux catégories.
1: Il y a ceux qui ont connu les années 80 et ceux qui auraient bien voulu.
5: Donc Muriel, si je comprends bien, ça veut dire qu'on peut faire écouter du Zouk Machine ou la Macarena à nos ados, à nos neveux, à nos nièces, sans passer pour des gros ringards.
1: Oui, et il y a quelques semaines, souvenez-vous, j'avais fait ce même test avec du Barbie Girl et du Didier Barbelivien et ça passait crème. Allez, cette fois poursuivons avec ce classique.
6: J'adore cette chanson. Mais c'est les chansons qui ont un bon rythme, ça te fait penser au soleil. Et c'est pour ça que ça marche si bien. Tous les ans, c'est la même chose, hein, clairement. T'as la formule, et ben là, c'est t'as tout.
7: Moi, je kiffe, j'adore.
8: Ouais, moi aussi.
9: Moi, je connais pas.
10: La lambada.
9: Non.
1: Allez, on enchaîne avec ce titre sorti l'été 1990, 500 000 exemplaires vendus.
2: C'est le lavabo. Je connais Beau le lavabo de la gaffe. C'est incroyable. Et il a quand même fait numéro 1 du top 50 pendant super longtemps. Et ça, c'est bravo. Avec du recul, je pense que c'était visionnaire de réussir à choper les codes des musiques qui marchent déjà à l'époque pour faire une caricature et que la musique marche premier degré.
1: Voilà, vous pouvez vous rassurer au moment de balancer vos prochaines playlists au barbecue. Nos vieux tubes de l'été restent tendance. La nostalgie a le vent en poupe et reste une valeur refuge quand notre monde actuel nous plaît moins. Faut-il s'en réjouir? Eh ben, je vous laisse cogiter et on s'en reparle, je sais pas moi, dans 20 ans.
0: Muriel, sans complexe. Et tiens, sur votre radio ici, on a un tube, nous, info, musique, bonne humeur, et c'est celui que vous propose l'équipe d'ici matin. Très bon mercredi.
11: Et bon réveil dans le Berry. Va faire chaud, on le disait il y a quelques instants, Antoine, on va dépasser les 30 degrés, mais le ressenti sera aux alentours de 35 à 37 degrés cet après-midi. Nous, on va vous offrir un petit peu de frais, ouais, on vous invitera dans les salles obscures. C'est la story de Toy Story 5, je vous raconte tout ça juste après le journal. Bon réveil.
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11: Nous sommes le mercredi 17 juin 2026. Le journal, Antoine Liffaut.
13: La France dans les étoiles. Victoire 3-1 hier soir face au Sénégal. Malgré une première période difficile, les Bleus font une entrée fracassante dans ce mondial. Et à Châteauroux, en face de l'Hôtel de Ville, ses supporters exultent.
14: Meilleur buteur de l'histoire des Bleus avec 58 buts, Kylian Mbappé.
13: Notre collègue exaucé en orbite qui le souligne, le capitaine des Bleus marque l'histoire avec un doublé et à New York, Xavier Monferrand.
15: À la sortie du MetLife Stadium de New York, il n'y en a que pour lui.
16: Kylian Mbappé !
15: Les supporters français fêtent leur capitaine et son doublé, ce qui porte son total à 58 buts en équipe de France. Kylian Mbappé devient donc le meilleur buteur de l'histoire des Bleus. Il en est fier, mais ce n'est pas une fin en soi.
17: Je suis très content. Et
7: pouvoir rentrer un peu plus dans l'histoire de mon pays. C'est toujours quelque chose que j'ai voulu faire. J'ai toujours placé ça au-dessus de tout. Maintenant, je pense que j'aurai le temps de penser à ce genre de choses plus tard quand j'arrêterai de jouer. On sait pourquoi on est là et on sait que le chemin il sera très long, mais comme j'ai dit, on est prêt.
15: Giroud, Henry, Griezmann ou Platini, tous sont désormais derrière lui et Kylian Mbappé n'a que 27 ans. Ce n'est pas fini. De quoi impressionner son coéquipier chez les Bleus, William Saliba.
8: Je pense que c'est fou d'être le meilleur buteur de l'histoire de l'équipe de France et aussi il est pas loin d'être le meilleur buteur de l'histoire de la Coupe du Monde. Donc je pense que ce qu'il fait, c'est incroyable et j'en suis sûr qu'il va pas s'arrêter là et je l'espère en tout cas.
15: Et grâce à ce doublé, Kylian Mbappé porte aussi son total à 14 buts en 15 matchs de Coupe du Monde, à deux petites longueurs du record détenu par l'Allemand Miroslav Klose.
13: Et record égalé cette nuit par Lionel Messi. L'Argentine plie l'Algérie 3-0. La Norvège prend la tête du groupe I, dont la France fait partie en battant cette nuit l'Irak 4-1. Et au programme aujourd'hui, l'Autriche contre la Jordanie qui commence à l'instant, Portugal-Congo à 19h, Angleterre-Croatie à 22h. À l'actuel...

0: Des pompiers prévus vendredi dans toutes les casernes, ils préfèrent rester mobilisés en cas d'incendie. Qui dit forte chaleur dit aussi calvaire pour vous qui vivez dans une bouilloire thermique. Vaste programme en cours de rénovation des bâtiments à Châteauroux. 200 logements concernés, quartier Saint-Jean, Saint-Jacques et Beaulieu. De quoi créer des balcons sur les façades de vieux immeubles ou même construire des bâtiments plus petits. L'inverse des tours, héritage des années 70. Avec un mot d'ordre affiché, Alexandre Motto, la consultation.
1: L'une des démarches décisive de ce projet, c'est de consulter les habitants pour savoir comment ils aimeraient mieux vivre. Anne Bessaguet est chef de projet NPRU à Châteauroux.
2: On écoute, on retranscrit et on revient vers eux pour expliquer ce qu'on a produit. Le centre socio-culturel de Beaulieu est un exemple. Le bassin paysager Louvé à Saint-Jean-Saint-Jacques, c'est pareil. On a demandé aux habitants ce qu'ils voulaient. Nos aménagements font en sorte que nous luttons contre les îlots de chaleur. Ça abaisse la température. Par exemple, dans Saint-Jean, nous avons un gain de température au sol de 5 degrés.
1: Un changement constaté par Daniel, un habitant de Saint-Jean.
3: Beaucoup de travaux. Bon, espérons que ce sera bien. Il y aura des petites maisons. Il y a quelques années, on avait de grands immeubles. Bon, ben, ils n'avaient plus lieu d'être maintenant.
4: Vous étiez au milieu des immeubles avant, et là maintenant, vous êtes au milieu d'un parc.
3: Le soir, bon, il y a les enfants, il y a les parents. C'est agréable aussi.
1: Du côté de Saint-Jean-Saint-Jacques, on s'approche des 200 logements réhabilités. David Lavillonnière, directeur du patrimoine de l'OPAC 36.
5: Alors, 199 logements dans le quartier Saint-Jean, avec le réaménagement des pièces d'eau, le traitement des parties communes et un raccordement au futur réseau de chaleur de Châteauroux Métropole.
1: Le réseau de chaleur et ses nouveaux logements, des projets qui finiront par se compléter une fois les travaux achevés.
0: Et pour ce nouveau programme national de renouvellement urbain, 240 millions d'euros investis dans ces quartiers de Châteauroux. Aussi dans l'Indre, le data center imaginé sur la plaine d'Ozan à côté de Châteauroux. La prochaine étape sera celle de la concertation. En octobre, annonce le maire Gilles Averrous qui confirme que les études techniques et environnementales ont permis à Google de soumettre son projet à la Commission nationale du débat public. Le chantier doit commencer dans 3 ans.
6: Antoine, c'est un pas de plus pour la psychiatrie.
0: Les patients frappés par les maladies mentales sont de plus en plus nombreux et le centre hospitalier Georges Sand de Bourges ne compte que 18 psychiatres pour 16 000 patients. Alors il faut renforcer les effectifs. 11 internes seront accueillis cette année. 11 médecins seront aussi recrutés. Mobi Baba Tembeli est le président de la commission médicale.
7: On est un dans la prise en charge aiguë en tant que tel. On est deux dans l'accompagnement après le passage à l'acte et effectivement des patients de l'entourage en cas de tentative type de suicide, comment on accompagne au mieux l'entourage. Et 3, le projet s'articule autour effectivement de la formation des professionnels, les familles et les proches qui vont être formés par cet hôpital de jour qui va avoir un rôle de prise en charge, d'accompagnement et de soins. Effectivement, c'est contre-intuitif. Travailler avec les risques suicidaires, c'est une évaluation, bien évidemment. L'enfermement n'est pas la solution à tout non plus. L'alternative à l'hospitalisation complète est mieux adaptée en fonction du profil du patient, en fonction de l'évaluation. Donc, il y aura certainement un certain nombre de patients qui vont être hospitalisés, mais il y en a d'autres qui sont en détresse, qu'on pourrait sauver avec cet hôpital des jours, qu'on pourrait rapidement raccrocher aux soins avec une prise en charge adaptée, avec une équipe spécialisée. On parle d'une équipe spécialisée dans la prise en charge des patients souffrant effectivement de la pathologie suicidaire.
0: Extrait d'un reportage à entendre dans une demi-heure. Clap de fin du Festival du film de demain, bien connu dans le Cher, espace de débat autour du cinéma qui a vu passer Olivier Nakache, Éric Toledano, Anouk Grimbert et autres Jonathan Cohen. Espace menacé depuis le conflit entre les organisateurs et la gérante du Ciné Lumière de Vierzon autour du budget et des valeurs portées. Et le départ de la région est ce matin annoncé par les organisateurs, dont Mathieu Petit-Bonnefond.
8: C'est avant tout un choix de raison. Pendant plusieurs semaines, on a essayé de trouver des solutions. On n'est malheureusement pas, malgré la bonne volonté, je dirais, d'un certain nombre d'interlocuteurs et de parties prenantes du festival, à arriver à trouver une solution satisfaisante. Voilà, qui pour nous consistait à pouvoir proposer quand même une édition 2026, alors peut-être revue dans son amplitude, quand même sur le territoire pour pouvoir amorcer une nouvelle dynamique à partir de 2027. Mais malheureusement, voilà, entre les délais qui passaient, l'année qui s'écoulait, les difficultés de trouver des nouvelles sources de financement en cours d'année, de trouver aussi des infrastructures et une collectivité prête à nous recevoir, voilà, ça a fait un peu trop de feu à passer au vert. C'est vrai que les élections municipales ont un peu redessiné les forces en présence et les priorités de certaines collectivités.
0: Et aucun point de chute n'a pour l'heure été trouvé. La probabilité d'avoir une édition 2026, c'est donc à cette heure très limitée.
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0: Julien, je le disais, l'Indre-et-Loire sont en vigilance jaune canicule aujourd'hui.
1: Oui, exactement Antoine, c'est aujourd'hui que ça chauffe vraiment. Alors ça fait déjà deux jours qu'il fait chaud, mais hier on s'en est un petit peu sorti, il y avait une couverture nuageuse, quelques petites gouttes qui ont rendu la journée de mardi plutôt agréable. En revanche, cet après-midi, il fait chaud, il fait très chaud, il n'y a pas de nuages, il n'y aura pas de précipitations. Un indice, un indice UV 8, c'est assez élevé. Alors il fera 32 degrés, ressenti 37, profitez, si j'ose dire, de la matinée, si vous le pouvez. Pour le moment, sur le Berry, il fait entre 17 et 19 degrés. On le dit depuis lundi, mais c'est vrai que c'est peut-être le bon moment si vous avez envie de marcher aujourd'hui, si vous avez envie de sortir, profitez de cette heure un petit peu fraîche et profitez-en notamment pour aérer votre logement. On surveille la chaleur de très très près aujourd'hui.
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1: Vous êtes beaucoup trop jeune, Antoine, vous n'avez jamais connu la chanteuse Kim Wilde. Vous pouvez me dire non, c'était il y a très très longtemps.
0: Je vous dis non.
1: Il y a 45 ans, donc je vous en veux pas. Ben, c'était en 1980 et c'était une très très très belle fille. Et voilà, Laurent Voulzy apparemment s'était un petit peu amouraché de Kim Wilde. Il était déçu de passer ses nuits sans elle. Bon réveil avec Laurent Voulzy sur Ici Berry.

0: Et on est bien dans l'ambiance des années 80 avec la boîte à rythme, le synthétiseur et Laurent Voulzy qui était un petit peu amoureux de Kim Wilde, comme tout le monde je crois à cette époque-là.
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0: 6h13, bienvenue si vous nous rejoignez sur Ici Berry, il va faire chaud aujourd'hui. Tiens, aujourd'hui on fête l'anniversaire de Venus Williams, vous savez, celle qui joue au tennis. 1m85, hein, Venus Williams. C'est vrai, quand on la regarde à la télé, on se rend pas compte, mais enfin c'est quand même un très beau gabarit. Elle a gagné 49 titres en simple et 22 titres en double parce qu'elle jouait avec sa sœur. Du coup, elle s'est souvent classée numéro 1. Et du côté de chez nous, à Roland-Garros, elle a disputé 24 fois le tournoi. C'est quand même assez incroyable. Bon anniversaire à Venus Williams. Et également, roi du vélo, Eddy Merckx, hein, qui était né le 17 juin 1945. Donc, il a fêté ses 81 ans. Je crois que c'est le plus grand coureur cycliste du 20e siècle. 5 fois vainqueur du Tour de France, 5 fois vainqueur du Giro, vainqueur de la Vuelta et 3 fois champion du monde. Également un bon anniversaire à Lio. Lio avec sa pop acidulée qui avait quand même des revendications féministes, même si la musique est un petit peu léger comme ça. Elle revendique pour les brunes. Bah oui, c'est vrai que dans les années 80, on en parlait il y a quelques instants avec Antoine. C'était la mode des blondes, notamment de Kim Wilde. Il y avait également Kim Basinger. On pense à Madonna et Lio. Toujours dans la même verbe, elle avait des revendications comme ça un petit peu. Elle était peut-être en avance sur son temps.

0: anniversaire à la chanteuse Lio. Ah ben ça met de bonne humeur d'écouter Lio. Il va faire chaud les amis, aujourd'hui 30 à 32 degrés, mais le ressenti pourra aller juste de 35 à 37 degrés. Il n'y aura pas de nuages, il n'y aura pas de pluie, il n'y aura pas de vent. On est vraiment parti là pour un gros épisode de chaleur, notamment dans le Berry, puisque l'Indre et le Cher sont en vigilance jaune selon Météo France.
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0: La musique dans quelques instants avec Jane Birkin, mais pour l'heure, Simon, c'est Thierry Boutin, sont au jardin et ce matin, on va planter pas cher.
6: Bonjour. Ce matin, on commence une série sur les géraniums et on commence avec les géraniums vivaces.
7: Voilà, géranium vivace. Eh ben, écoutez, comme son nom l'indique, on n'a pas besoin d'y replanter chaque année. J'en reviens à planter de plus en plus des vivaces. Pourquoi? Parce que la vie coûte très cher.
6: Oui.
7: On n'a pas besoin chaque année de racheter. C'est une fois que c'est en terre, c'est planté. Il faut bien sûr les enraciner correctement la première année. Donc on les arrose bien à l'eau, bien à l'engrais. Et une fois que c'est parti, ça se disparaît l'hiver, ça redémarre au printemps. Ça fait des jolies couleurs un petit peu dans les roses, fuchsia, bleu, violine, couvre-sol. Il n'y a pas à s'en occuper. La première année, comme pour toute, faut l'implantation. Après, ça pousse tout seul. Donc okay. C'est original. Donc, se renseigner, il y a de belles variétés qui sont intéressantes et qui sont plutôt couvre-sol, donc en premier plan.
6: Donc économique jusqu'au bout.
7: Tout à fait.
6: Merci Thierry, bonne journée.
7: Bonne journée à vous.
0: Et puis ceux qui ont envie de rester au jardin, c'est peut-être une bonne idée pour se protéger de la chaleur aujourd'hui. Enfin, si votre jardin est à l'ombre, bien sûr. Les noms des collèges sont parfois un petit peu surprenants. On en parlera avec Stéphane Gendron dans quelques instants. Ce sera juste après Jane Birkin. Bon réveil avec Didouda.

0: qu'on aimerait bien qu'il nous amène un petit peu de pluie comme ça, parce que c'est vrai que les nuits sont chaudes.
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0: Oui, tout à l'heure, dans l'horoscope, on regardera vers l'avenir. Mais pour l'heure, Stéphane Gendron nous ramène dans le passé, à nos années collège, puisqu'aujourd'hui, Stéphane nous explique pourquoi certains collèges portent tel ou tel nom.
2: Pour prolonger la chronique précédente, j'aimerais dire quelques mots des noms des collèges dans le département de l'Indre. La plupart de ces établissements scolaires ont été baptisés dans la seconde moitié du XXe siècle, à une époque où certains hommages étaient considérés comme incontournables. Puisqu'il s'agissait de lieux qui prennent en charge l'éducation des jeunes gens, les noms devaient avoir une valeur d'exemplarité. On a bien entendu privilégié les noms de grandes personnalités, en particulier des écrivains devenus classiques, comme Diderot, Honoré de Balzac à Issoudun, Condorcet à Levroux ou Romain Rolland à Déol. Certains étaient également des scientifiques, comme Jean Rostand, choisi pour le collège à Tournon-Saint-Martin. C'est à une époque où l'on était très sensible au progrès des sciences et de la médecine que l'on a baptisé le collège Calmette et Guérin à Écueillé. Les inventeurs du fameux BCG, eh oui. Dans les années 1980, apparaît le collège Louis Pergaud à Sainte-Sévère. Choix très symbolique qui rend hommage à l'auteur de Goupil à Margot, prix Goncourt de 1910. Mais c'est surtout l'adaptation de la guerre des boutons par Yves Robert en 1962 qui reste dans les mémoires. Comme dans toutes les régions de France, le Berry a honoré ses célébrités. Si on trouve un collège Ferdinand de Lesseps à Vatan, c'est que celui-ci est mort à La Chênaie, à Guilly, commune voisine. Évidemment, on retrouvera dans cette liste les noms de Frédéric Chopin, de Georges Sand et d'Alain Fournier. Il était également difficile d'échapper à Maurice Rollinat à Argenton-sur-Creuse pour le collège Rollinat. Mais il faut d'ailleurs noter que c'est le seul nom dont on n'utilise que le patronyme, signe d'une grande familiarité. D'autres moins connus ont joué un rôle important au niveau local. Je pense en particulier à Vincent Rotina, homme politique, député de l'Indre de 1936 à 42, qui a donné son nom au collège de Neuvy-Saint-Sépulcre. Ainsi, on pourrait dresser une carte d'identité des régions en parcourant tous les noms et leurs différentes écoles.
0: Merci Stéphane Gendron pour l'histoire du nom des collèges sur notre territoire dans le Berry. 6h23, bienvenue si vous nous rejoignez. L'info, c'est à 6h30. D'ici là, l'horoscope de Catherine Viguier. Pour l'heure, Fever Dream, c'est Alex Warren.

0: Alex Warren, Fever Dream sur Ici Berry.
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0: Le journal dans moins de 3 minutes pour l'heure, l'horoscope avec vous, Catherine Viguier. Catherine, apparemment il y a de nouveau des tensions pour certains.
5: Pour certains oui, mais en soirée surtout. Bélier, vous êtes un peu plus vulnérable que d'habitude, plus sensible à ce qui se passe et à ce qui se dit. Et vous, cher Taureau, il vous faudra envisager de vous détendre. Une simple conversation vous fera du bien. Gémeaux, tout ce qui est matériel et d'actualité, y compris l'argent, avec dépenses et économies. Cancer, malgré les tumultes de l'existence, on vous aime en tout cas une personne, c'est sûr. Lion, vous aurez le premier rôle ce soir. Toutefois, ça risque d'être pesant, mais vous êtes fort. Vierge, où que vous soyez, vous n'aurez pas peur d'assumer votre différence. Balance, on vous apprécie pour votre diplomatie, mais aujourd'hui vous prendrez position. Scorpion, journée lumineuse, en partie grâce à votre force intérieure, et vous en aurez d'ailleurs besoin. Sagittaire, vous êtes sur le bon chemin, super impliqué, et vous donnez le meilleur de vous. Capricorne, ce mercredi nécessite de votre part beaucoup d'énergie, veillez à ce que cela ne nuise pas à votre santé. Verseau, le soir est important avec un ou une autre qui vous sollicite, mais rien n'est simple. Poisson, on a plaisir à vous écouter, vous serez l'un des plus zen du zodiaque. Et pour nous tous, à l'écoute de nos sensations, de nos ressentis.
0: Merci beaucoup Catherine.
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0: Bonjour à toutes et à tous, bienvenue à ceux qui nous rejoignent à la télévision. Bonjour, rebonjour Antoine Lifot, on est déjà ensemble depuis
6: bonjour
0: quelques
6: Julien
0: instants.
6: Bonjour Julien et bonjour à tous.
0: On peut vous envoyer au cinéma aujourd'hui parce qu'il va faire très très chaud, donc il y a peut-être quelques personnes qui ont envie de se cacher au frais. C'est la sortie de Toy Story 5, on a une super opération qui permettra d'aller au CGR de Bourges et de Châteauroux. Faut venir simplement avec un jouet neuf ou un jouet en bon état. Je vous raconte tout ça à la fin du journal. De quoi allez-vous nous parler Antoine?
6: Dans un instant, on va parler des maladies mentales qui sont de plus en plus présente en France. Toutes les classes d'âge sont évidemment concernées. Alors pour y faire face, l'hôpital Georges Sand de Bourges annonce le recrutement de nouveaux médecins à la rentrée. 11 nouveaux médecins et 11 nouveaux internes vont intégrer cette structure. Reportage à suivre dans un instant, juste après votre 90 secondes. Aude Razzo, le tour de l'actualité en France et dans le monde.
7: Premier match et première victoire pour l'équipe de France au Mondial de foot. 3-1 contre le Sénégal, doublé de Kylian Mbappé. Il devient du même coup le meilleur buteur de l'histoire des Bleus. Je suis très content, dit Kylian Mbappé, de rentrer un peu plus dans l'histoire de mon pays. Autre match, autre record. L'Argentine, championne du monde en titre, l'a emporté cette nuit face à l'Algérie. 3-0, triplé de Lionel Messi. Il devient le premier footballeur à disputer 6 Coupes du Monde. Conséquence de la canicule qui se profile, l'oral de français et le grand oral du bac pourront être reportés localement si la température est trop importante. Les épreuves doivent commencer la semaine prochaine. Jusqu'à 40 degrés sont attendus dimanche dans le Poitou-Charentes, le centre Val-de-Loire, l'Île-de-France et la vallée du Rhône. Un nouveau procès se profile pour le tueur en série Francis Saulme. La date n'est pas encore connue, mais Francis Saulme est renvoyé devant les assises pour le meurtre de Jean-Joseph Clément en 1989, retrouvé le crâne fracassé par une pierre dans le Vaucluse. Le Sénat valide le projet de loi pour permettre aux boulangers et aux fleuristes de faire travailler leurs salariés le 1er mai. Le texte part maintenant à l'Assemblée. La CGT dénonce un acharnement du gouvernement contre le 1er mai. La sortie du jour dans les cinémas, c'est Toy Story 5 et le retour sur grand écran de Buzz l'éclair, Woody, Jessie et toute la bande. Toy Story, franchise la plus rentable de Pixar avec plus de 5,5 milliards de dollars de recettes en 30 ans.
6: 18 médecins pour 16 000 patients à Bourges. Alors que le nombre de Français touchés par les maladies mentales ne cesse de progresser, l'hôpital Georges Sand annonce de nouveaux recrutements pour renforcer ses effectifs. 11 nouveaux internes et Michel Benoît, 11 nouveaux médecins comme Clara Vinagre que vous avez rencontré, tous doivent s'installer cette année.
8: Clara Vinagre a été embauchée il y a 6 mois comme psychiatre après avoir fait son internat à Georges Sand. Cette berruyère revient sur ses termes et son choix ne se résume pas à cela.
9: Même si on n'est pas beaucoup de médecins, on est très solidaires entre nous, ce qui permet vraiment de pouvoir créer une unité et on ne se sent pas seul.
8: Des équipes solidaires avec un bon niveau de technicité, une direction réactive, plaide Marie Roulati, directrice du centre hospitalier Georges Sand.
10: Il y a zéro sujet qui n'appelle pas une réponse de la direction dans la journée. On travaille toujours avec le terrain, ce qui nous permet de sortir d'une mauvaise psychiatrie dite polyvalente et asilaire. On n'est que sur des projets d'avenir en psychiatrie, que sur des projets de recherche, que sur de la psychiatrie spécialisée.
8: Une maison des internes va être aménagée dans l'ancienne maison de fonction du directeur pour loger dans de très bonnes conditions les étudiants. Le centre hospitalier est même novateur en France en voulant créer un hôpital de jour pour les patients suicidaires. Le docteur Tembeli est président de la commission médicale d'établissement.
11: Il y aura certainement un certain nombre de patients qui vont être hospitalisés, mais il y en a d'autres qui sont en détresse, qu'on pourrait sauver avec cet hôpital de jour.
8: L'hôpital effectue également des travaux de recherche. C'est aussi ce qui a séduit le docteur Vinagre.
9: En ce moment, là, j'ai un DU en cours sur la prise en charge précoce et la détection précoce des troubles psychotiques. Et j'aimerais bien me former aussi sur les troubles du neurodéveloppement.
8: 16 000 patients ont été pris en charge l'an dernier, soit une augmentation de 17% sur 5 ans.
6: À Bourges, Michel Benoît pour ici Berry. L'Indre-et-le-Cher en vigilance jaune canicule aujourd'hui. Comment vivre dans une bouilloire thermique? Vaste plan de rénovation des bâtiments enclenché à Châteauroux. On vous en parle tout à l'heure à 7h. Et à suivre encore, le calendrier se précise en ce qui concerne le projet de data center de la plaine d'Ozan. Concertation à l'automne, vous l'entendrez.
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6: Mais avant cela, la météo, Julien.
0: La chaleur. Alors pour le moment, ça va plutôt. Sur l'ensemble du Berry, il fait entre 17 et 19 degrés. Profitez de la fraîcheur, si j'ose dire, parce que ça ne va pas durer. On atteindra les 32 degrés. L'Indre et le Cher, c'est-à-dire le Berry, est en vigilance jaune selon Météo France. 32 degrés maximum, mais un ressenti à 37 degrés parce qu'il n'y aura pas de précipitation, pas la moindre goutte, pas de nuages, pas de vent. Voilà pourquoi le ressenti est un petit peu plus chaud. Et l'indice UV est de 8. C'est assez fort. Hein. Hier, il était de 5. Donc, on l'aura compris. Aujourd'hui, c'est la vraie première journée de cet épisode de chaleur. On surveille, évidemment, tout ça. On est solidaires hein, pendant les épisodes de chaleur. Tiens, d'ailleurs, petite information. Sachez que du côté de Pouligny-Saint-Pierre, la fête qui était prévue pour le 20 juin est annulée en raison de la chaleur. Elle sera reportée à l'automne.
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0: On va continuer de parler de Toy Story. C'est la sortie de Toy Story aujourd'hui. On vous fera gagner des places naturellement. Puis il y a une jolie opération qui consiste à venir au CGR de Châteauroux et de Bourges avec soit un jouet neuf, soit un jouet en bon état. On continue de vous en parler juste après le trio Frédéric Goldman-Jones. Bon réveil.

0: très rythmé, hein, le bassiste est bon sur ce titre, à nos actes manqués. Les fans de Jean-Jacques Goldman considèrent cette période, la période où ils étaient trois en fait, avec la regrettée Carole Fredericks et Michael Jones. Eh bien les fans de Jean-Jacques Goldman considèrent cette période comme l'une des meilleures pour l'artiste.
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0: On va parler de Toy Story 5. C'est la sortie de Toy Story 5. Aujourd'hui, on va retrouver tous nos copains. Évidemment, Buzz l'éclair, Woody. On vous offrira des places, hein, régulièrement tout au long de la matinée sur Ici Berry. Puis il y a une opération. Vous pouvez venir samedi devant le CGR de Châteauroux. Vous venez avec un jouet, soit un jouet neuf, soit un jouet ancien, mais en bon état. Ça permettra une petite redistribution de jouets. Bah tiens, justement, Toy Story, on va continuer d'en parler. Avec vous, Sandrine Duval, c'est quoi le chiffre du jour ?
3: 5, le cinquième film d'animation de la franchise produite par Pixar, Toy Story, sort aujourd'hui dans tous les cinémas. L'histoire de jouets prenant vie, donc a priori un film à destination de personnes ne dépassant pas les 1m40, quoique Florence Foresti, 1m66, adulte à l'état civil depuis 1991, aime jouer avec l'avion Barbie de ses enfants.
4: Alors les valises de Barbie sont toujours roses. C'est pour pas les confondre avec celles de G.I. Joe à l'aéroport.
3: Donner la parole, animer le corps et attribuer des sentiments aux jouets est un fantasme de tous les temps. 1881, l'Italien Carlo Collodi écrit Les Aventures de Pinocchio, une marionnette sculptée par Geppetto, dont le souhait secret serait de voir Pinocchio devenir un petit garçon.
5: Mais tu sais parler,
6: hein?
5: Non.
6: Je peux en aider aussi.
5: Non, tout cela est impossible, je rêve tant encore. Allez, passe-moi. Réveille-moi, je suis en plein rêve.
3: Si on donne vie aux jouets, c'est pour les parer des meilleurs sentiments. Je...

0: toi.
1: Amis, les jouets, pas toujours. Une poupée aux cheveux roux, aux yeux bleus, t-shirt à rayures, salopette en jean, devient le cauchemar des ados, des adultes des années 90 sous la caméra de Don Mancini.
2: Chucky, tenez-vous bien. Chucky revient.
1: Stop!
3: Oui, je suis ton ami.
1: C'est mieux. Voilà qui réunit toute la famille. Toy Story, le premier film de la saga, est sorti il y a 30 ans. Les deux personnages principaux sont le cow-boy Woody et l'astronaute Buzz l'éclair.
4: Moi, c'est Woody. Et ça, c'est la chambre d'Andy. Voilà, les présentations sont faites.
5: L'autorité locale, voilà, qui tombe vraiment à pic. Je suis Buzz l'éclair, ranger de l'espace, protection universelle.
1: En 2026, l'ennemi de la bande de jouets est l'électronique. Tout comme les humains craignant d'être remplacés un jour par des robots, les jouets ont peur de finir au rebut, bon à rien, délaissé, mal aimé. Donnons-leur un peu d'amour à Buzz, Woody, Jessie et consorts en allant au ciné dès aujourd'hui. Et ici Berry vous offre toute la journée vos invitations pour aller voir Toy Story 5 au CGR de Bourges et de Château.
6: Merci Sandrine Duval, c'est sûr qu'on est fiers de ce partenariat, vous le disiez, on est en partenariat avec les CGR de Châteauroux et de Bourges, et donc devant le CGR de Châteauroux, samedi prochain, samedi 20 juin, vous pouvez venir avec un jouet neuf ou un jouet ancien et en bon état, tout sera, ce sera reversé au Resto du Cœur. Il va faire chaud aujourd'hui, 32 degrés, mais le ressenti sera plus élevé, un ressenti à 37 degrés parce qu'il n'y aura pas de nuages, pas de pluie, pas de vent. C'est vraiment la première journée de cet épisode de chaleur, le Berry qui est en vigilance jaune selon Météo France.
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6: Je ne sais pas si c'est à cause de la météo, mais on va parler de la tortue de Floride. Ce petit bébé mignon de 5 cm qui devient une véritable assiette à pizza carnivore et qu'il ne faut surtout pas relâcher. Quand on adopte un animal de compagnie, on imagine rarement accueillir une espèce, invasive. Mais c'est parfois pourtant le cas avec ces tortues de Floride. Et donc le docteur Pierre Fabin va nous donner quelques conseils. Docteur, comment elle est arrivée chez nous, cette tortue?
10: En fait, dans les années 90, c'était l'animal de compagnie à la mode. À la chasse, c'était adorable. Un petit bébé grand comme une pièce de 2 euros avec des jolies taches rouges sur les tempes. On pensait la garder dans un petit bocal en plastique avec un faux palmier. Mais ce minuscule reptile grandit très vite. En quelques années, la petite tortue de 5 cm atteint la taille d'une grosse assiette à pizza et pèse près de 3 kilos. Le petit bocal ne suffit plus. Elle a besoin d'un immense aquarium avec une filtration très puissante car elle pollue beaucoup l'eau. Et surtout, son alimentation change. Elle devient vorace et carnivore. Et ça devient souvent ingérable pour les propriétaires. Et certains ont du coup fait le choix de la relâcher dans la nature.
6: Et alors, elles peuvent survivre seules dans la nature? Elles ont réussi à s'adapter?
10: En fait, c'est un redoutable prédateur. En la relâchant, on crée une catastrophe écologique majeure. La tortue de Floride s'adapte à tout. Elle survit à nos hivers en s'enfouissant dans la vase. Au printemps, elle dévore tout, têtards, petits poissons, insectes et les œufs d'oiseaux nichant sur les berges. Elle détruit la chaîne alimentaire complètement. Le pire, c'est son impact sur notre tortue locale, la cistude d'Europe. La Floride est beaucoup plus grosse, plus agressive et plus rapide. Elle vole la nourriture de la cistude et la pousse de ses branches en été où elle bronze. Résultat, notre tortue locale meurt à petit feu et frôle aujourd'hui l'extinction.
6: Et du coup, si on a cette tortue à la maison et qu'on ne peut plus s'en occuper, quelle est la vraie solution pour s'en séparer sans nuire à la nature?
10: Alors la règle d'or, c'est zéro abandon dans la nature. C'est d'ailleurs un délit pénal. Si vous êtes dépassé, vous devez impérativement vous tourner vers des structures spécialisées. Il existe en France des refuges pour reptiles et des parcs zoologiques qui ont aménagé des bassins de récupération totalement sécurisés. Les tortues y vivent sans pouvoir s'échapper ni se reproduire. Vous pouvez les retrouver assez facilement en tapant « refuge pour reptiles » sur Internet. Et si vous la gardez, clôturez solidement votre bassin de jardin, Elle est experte en évasion et creuse très bien pour rejoindre les rivières.
6: Merci docteur Pierre Fabin à propos de cet éclairage sur les tortues. Je crois que d'ailleurs le relâchage des tortues a donné un dessin animé, ça a donné les Tortues Ninja. Ben oui, je sais pas si vous avez connu ce dessin animé, Antoine Liffaut.
0: Oui,
6: les années 80, ouais, les gens achetaient des tortues et les rejetaient un peu dans les égouts. C'est le même scénario que dans le film, dans le dessin animé Tortues Ninja. Allez, on redevient sérieux un petit peu, on quitte les tortues, on revient dans le Berry avec Michael Jackson.

0: Une ambiance un peu disco, Rock With You, Michael Jackson sur Ici Berry. Tiens, dans l'humour en tube, on parlera des proverbes juste avant le journal de 7h. Mais pour l'heure, les 3 plus Ici Berry avec Fabrice Tiercy.
1: En commençant par Devient Génial, un film de Léo Grandperret avec Marie-Julie Baupe, Melha Bedia et Manu Payet.
2: Guten Tag, je suis Mathias Bertin, je suis auto-professeur d'allemand.
3: Prof d'allemand.
2: Ah, ça va, j'ai assuré, non.
3: Ça va, tu comptes les marques?
2: Ouais, carrément, tout va bien. Tant que...
1: Il s'appelle Mathias, est professeur d'espagnol et est enfin muté dans le collège de sa fille pour être proche d'elle. Sauf qu'il y a un bug, il se retrouve à enseigner l'allemand alors qu'il n'en parle pas un mot.
2: Ça fait 3 ans que je vis à 600 km de ma fille, je veux plus être loin d'elle.
3: Et pour le voyage, tu vas faire comment?
2: Quel voyage? Vous avez organisé un voyage en Allemagne.
4: Je viens de finaliser le dossier.
2: Vous avez prévu quoi?
4: De la bonne humeur.
1: Cette situation le guide vers un voyage scolaire qui s'annonce plutôt sportif. Il va donc tout faire pour rendre ce voyage le meilleur possible, tout en sauvant sa face auprès de sa fille. Vous aimez l'absurde? C'est filmé pour vous. Michel Simès, Benjamin Castaldi, Magali Berda, eux trois et plein d'autres sont dans le dernier film de Baptiste Beaulieu de Giacomo.
5: Frérot, faut que tu commences ton film avec cette scène. Là, vous allez voir ma vie d'influenceur. Et vous allez voir l'histoire, elle est incroyable. Ça va aller assez vite, donc essayez de pas trop cligner des yeux.
1: L'acteur et humoriste Xavier Lacaille interprète Giacomo, un homme prêt à tout, j'ai bien dit à tout, pour obtenir 1 million de followers. Vous allez suivre pendant 1h30 Giacomo et son point de vue très décalé.
6: Je me présente, je m'appelle Giacomo. Mon objectif, c'est les 1000K en fait. Moi, je suis parti de Amiens, j'habitais tout seul. Mes postes, je les voyais comme des tableaux en fait, de grands maîtres.
1: Amateur d'absurde, ce film est également pour vous. Vous avez toujours été proche de vos jouets inanimés jusqu'au jour où cet objet électronique est rentré dans votre vie.
7: Bonnie, il y a un colis pour toi.
8: Ah, merci, merci.
9: Bonjour, je suis Lilipad.
10: Oh, c'est l'extinction, ça recommence.
1: Le studio Pixar nous propose son dernier opus de Toy Story avec Jessie, Buzz l'éclair ou encore Woody, Toy Story 5. Dans ce film, vous allez entendre les voix de Tom Hanks, Richard Darbois et Jean-Philippe Puymartin, mais aussi Barbara Tissier ou encore Pierre Ninet. Dans cet épisode, la bande de jouets fait face à l'électronique et se retrouve de plus en plus distant de Bonnie, moins intéressée par des histoires imaginaires avec ses jouets que par sa nouvelle tablette numérique. Un film à voir en famille pour passer l'après-midi au frais.
0: Et oui, c'est le scénario du dernier Toy Story. Les jouets ont peur, ils ont peur d'être remplacés par l'électronique, d'être... que les enfants préfèrent les écrans et ne jouent plus avec eux. On vous offre des places pour aller voir Toy Story 5, ce sera sur les coups de 7h20. On a le temps de se réveiller, vous avez le temps de vous faire un petit café, des petites tartines pour l'heure. On écoute Maxime Le Forestier sur Ici Berry, belle journée.

0: Né quelque part l'un des grands succès de Maxime Le Forestier qu'on a quand même signé il y a quelques-uns. Il est 6h56, rendez-vous à l'info à 7h d'ici là, l'humour en tube.
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8: Les infos dans quelques instants. Pour l'heure, c'est l'humour en tube. Et aujourd'hui, Fred Ballard s'est intéressé aux proverbes.
9: Eh bien oui, le vieux dicton a raison. Chihuahua bouillu, chihuahua foutu.
10: Oui, alors faut faire gaffe avec les proverbes. Hein. Ce qui est valable pour le café n'est pas valable pour les chihuahuas. Donc on les laisse tranquilles. Hein. Chat échaudé craint l'eau froide, mais chihuahua ébouillanté craint l'eau chaude. Et puis proverbe éculé craint le pire des proches aussi.
9: Quoi de plus réconfortant en ce siècle glacé, figé, engoncé dans son froid rigorisme, que de constater encore l'exquise sagesse de ces vieux dictons populaires que nos ancêtres, gorgés de vin rouge et boursouflés d'idées reçues, jetaient jadis dans l'âtre, au cœur paisible des soirées campagnardes.
10: Voilà, ben ça se confirme, c'est dans les vieux proverbes qu'on révèle les meilleurs humoristes, et c'est aussi parfois grâce aux journalistes africains qu'on découvre les proverbes les plus coquins.
11: Et comme on dit au Zimbabwe, l'éléphant ne peut courir et se gratter les fesses en même temps. Et comme on dit au Mali, rire de l'anus de son voisin n'est pas un crime. Mais convier toute sa famille à le faire est inadmissible. C'était e-Afrique et comme on dit en Côte d'Ivoire, qui avale une noix de coco fait confiance à son anus. Merci.
10: Voilà, nous on dit faut pas mettre la charrue avant les bœufs ou mieux vaut prévenir que guérir. L'image est plus sage, mais le résultat est beaucoup moins marrant hein, que les fameux dictons africains dénichés par Joseph Anjou. Donc au jeu des dictons, bah, rira bien qui rira le dernier.
8: Et ben voilà, Christian qui réalise cette émission vient de me dire Noël aux tisanes, Paco Rabanne. Voilà, c'était un proverbe 100% berrichon. Allez, on va redevenir sérieux, là il est 7h.
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8: Il va faire très chaud aujourd'hui dans le Berry, nous sommes le 17 juin 2026. 7h le journal, Antoine Liffaut, et à la une ce matin, les Bleus qui s'imposent en France pour leur entrée dans le Mondial.
12: La machine à rêve est en marche. Les Bleus, d'abord endormis, se sont réveillés en deuxième période hier soir face au Sénégal pour finir par l'emporter 3-1. En face de l'hôtel de ville à Châteauroux, ses supporters étaient à deux doigts de renverser leur table au Café de Paris. La joie et le sacre du capitaine des Bleus, Kylian Mbappé, auteur d'un doublé qui fait de lui avec 58 buts le meilleur buteur de cette équipe de France. À la sortie du terrain, il a voulu rester concentré.
13: C'est qu'en premier match, on va devoir progresser parce que je pense qu'il y a une marge de progression avec cette équipe. On a beaucoup de joueurs qui sont très jeunes, c'est la première fois qu'ils jouent une Coupe du Monde, donc je pense qu'il y a eu aussi un peu de crispation au niveau émotionnel. Je pense que ça va faire du bien à beaucoup de gens. Ça va amener un peu de tranquillité de gagner ce premier match et on va se préparer pour le match d'Irak et essayer de gagner parce que si on gagne, je pense qu'on pourra se qualifier.
12: Prochain match contre l'Irak lundi prochain, 23h. Un temps que Didier Deschamps compte bien mettre à profit pour peaufiner ses techniques. Mais avant cela, il entend bien profiter de cette victoire.
14: On va savourer. J'ai vu beaucoup d'autres équipes sur leur premier match qui ont eu des difficultés. Nous, on avait un gros nounos. Avec beaucoup de qualité aussi, donc on va savourer, on a pris l'habitude de le gagner ce premier match, il n'est pas le décisif, mais de par la configuration des équipes qui sont dans notre poule, on va savourer, apprécier, on a le temps de récupérer puisqu'on a 6 jours.
12: Et en attendant, la Norvège prend la tête du groupe I, dont la France fait partie en battant cette nuit l'Irak 4-1. L'Argentine plie l'Algérie 3-0. Lionel Messi égale le record de buts en Coupe du Monde. Et au programme aujourd'hui, l'Autriche contre la Jordanie en cours depuis 1h. 1-0 pour l'Autriche. Portugal-Congo à 19h et Angleterre-Croatie à 22h. L'actualité en Berry, c'est aussi cette vague de chaleur. L'Indre-et-le-Cher en vigilance jaune canicule aujourd'hui. Un soleil de plomb Les températures vont dépasser les 30 jusqu'à 34 degrés dans le Cher. Météo Centre-Val de Loire prévient, cette vague doit durer jusqu'à la fin de la semaine avec des pics allant jusqu'à 40 degrés ce week-end. Et conséquence d'un matériel vieillissant, la SNCF annule des trains sur la Polt. 14 intercités supprimés demain et après-demain, mesure de précaution, la climatisation.

0: Châteauroux, de quoi construire des balcons là où il n'y en avait pas, ériger aussi des bâtiments plus petits à la place des vieilles tours devenues inadaptées. Anne-Claire Mialo est la directrice générale de l'Agence nationale pour la rénovation urbaine.
1: Premier exemple, ce sont des réhabilitations qui vont atteindre le label BBC Rénovation. Ça veut dire des économies d'énergie pour toutes et tous, ça veut dire une qualité de vie dans les logements en hiver comme en été qui est améliorée parce qu'on a un confort thermique qui est retrouvé. Dans les autres logements en réhabilitation que nous avons vus sur Beaulieu, sont rajoutés par exemple des balcons. Rajouter un espace extérieur, on l'a vu pendant la crise sanitaire avec le Covid ou pendant les épisodes de forte chaleur, avoir un extérieur, ça change tout dans la vie quotidienne. Ces balcons particulièrement qualitatifs vont changer la vie des habitants. Deuxième exemple, la ville a tenu à procéder à des aménagements qui permettent l'infiltration des eaux à la parcelle. Faire en sorte que les eaux de pluie s'infiltrent dans le sol, aillent réabonder les nappes phréatiques, c'est extrêmement important. Et ces aménagements résilients, ça permet d'avoir une ville qui est plus résistante aux inondations, aux fortes pluies et qui permet effectivement à toutes et tous de bien vivre. Et puis on pourrait continuer bien évidemment avec ce centre socio-culturel qui, avec un jardin potager juste derrière moi et plein d'équipements qui participent à ces enjeux d'adaptation au changement climatique.
0: Et la fin de ces travaux à Châteauroux est prévue en août 2027. En Berry, ce sont 1600 logements qui ont été supprimés au profit de 570 nouveaux. Reportage long format dans une demi-heure. Manon Klein, bonjour.
2: Bonjour à tous.
0: Le data center de la Plaine d'Ozan, projet contesté aux presque 60 millions d'euros dont on parle avec vous Manon, parce que le calendrier se précise ce matin.
2: Aujourd'hui, la promesse de vente du terrain de 195 hectares est signée et les études techniques et environnementales sont réalisées. La promesse de vente, en fait, elle a été signée dès l'année dernière, le 5 juillet, entre Tricolor Computing, filiale de Google, et Châteauroux Métropole. C'est le président de la collectivité, Gilles Averrous, qui le précise. Il y a, à partir de ce moment-là, un délai de 5 ans pour faire aboutir. Le géant américain a donc jusqu'en 2030 pour signer l'acte de vente définitif. Si le calendrier est tenu et si le projet aboutit, ça devrait même se faire avant, puisque le début des travaux est envisagé pour 2029. Mais avant ça, il y a d'autres étapes, et la prochaine, c'est celle de la concertation. C'est pas la même chose qu'une enquête publique, mais ça permet de recueillir aussi plusieurs avis sur le projet. Cette étape-là pourrait avoir lieu à l'horizon du mois d'octobre prochain, d'après le président de Châteauroux Métropole.
0: Et cette étape, cette concertation, sera organisée par la Commission nationale du débat public. Google lui a transmis le dossier. Les organisateurs ont été désignés en avril dernier. Dossier complet de Manon Klein, retrouvé sur ici.fr et l'appli Radio France. Message aux agriculteurs de l'Indre. Attention au carburant, des réservoirs siphonnés ces derniers jours et des GPS dérobés sur les machines. Il n'y aura pas de festival du film de demain en Berry cette année. Les organisateurs annoncent se tourner vers d'autres régions alors que les derniers mois ont été marqués par des tensions avec la direction du Ciné Lumière de Vierzon. Tensions autour du budget, des valeurs aussi. Les organisateurs de cet événement qui a vu passer depuis 4 ans les réalisateurs Eric Toledano, Olivier Nakache, Lambert Wilson ou autre Jonathan Cohen disent avoir cherché sans succès des points de chute dans la région. L'édition 2026 se tiendra-t-elle alors ailleurs en France? Pour l'instant, l'annulation n'a pas été annoncée.
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0: Julien, pour l'instant, l'Indre et le Cher sont en vigilance jaune canicule aujourd'hui.
4: Exactement, placé en vigilance jaune. Il fera beau, certes, mais il fera chaud. On atteindra les 32 degrés, mais on aura un ressenti de 37 sous l'influence du soleil parce qu'il n'y aura pas de vent, enfin des rafales qui souffleront à 20 km/h. C'est vraiment une petite brise. Pas de pluie, pas de nuages. Donc voilà, le ressenti sera de 37 degrés, même si on n'aura que 32 degrés. C'est la première journée de cet épisode de chaleur dont on vous parle déjà depuis lundi matin. Il fait vraiment très chaud. L'indice UV est de 8. Si vous ne savez pas ce que c'est, ben c'est très très fort. Hier, on était à 5, donc on surveille la chaleur de très près. Pour le moment, on est aux alentours de 20 degrés. N'hésitez pas. On le dit depuis lundi matin, ça, mais n'hésitez pas à cette heure-ci. Soit vous sortez à cette heure-ci si vous voulez faire une petite promenade et puis vous en profitez pour aérer votre logement, l'appartement ou la maison, parce que les températures vont continuer de grimper.
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4: On vous a beaucoup parlé de Toy Story 5 qui sort aujourd'hui. On vous offre vos places dans une dizaine de minutes. Pour l'heure, voyage en Italie.

0: voyage en Italie, c'est Lily Cube. Tiens, on va parler de la menthe verte dans quelques instants. Ouais, et apparemment, la menthe, normalement, n'est pas vraiment verte. C'est David Ossilo qui nous expliquera tout ça dans Mon œil.
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0: C'est une journée spéciale Toy Story, on vous l'a dit, c'est la sortie de Toy Story. On va retrouver tous les copains qui nous ont manqué dans le scénario de ce dernier Toy Story. Apparemment, les jouets ont peur d'être remplacés par l'électronique. Hein. Allez, on écoute.
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0: Et donc, c'est une journée spéciale. Ici, Berry vous invite au cinéma, ce qui tombe quand même plutôt bien, parce qu'avec la météo qu'on a aujourd'hui et qu'on va avoir tout au long de la semaine, ça va nous faire du bien d'aller nous cacher dans une salle un petit peu obscure. Et à l'occasion de cet événement, parce que la sortie de Toy Story 5, j'aime autant vous dire que c'est un événement très attendu, il y a une opération. Vous venez devant le CGR de Châteauroux, samedi, vous venez avec un jouet. Alors, soit un jouet neuf, soit un jouet ancien, mais qui est en bon état. Tous ces jouets, évidemment, seront versés au Resto du Cœur. Et puis pour l'heure, vous pouvez nous appeler pour gagner vos places. Bon, on dit depuis tout à l'heure, allez, le plus rapide ou la plus rapide. Attention les garçons, quand c'est une histoire de rapidité, souvent les filles sont plus fortes. Hein. Venez défendre votre honneur. 02 54 27 36 36, on a des places pour Toy Story. A tout de suite et bonne chance.
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0: Ouais, bon réveil, il est 7h13 et il va faire chaud aujourd'hui du coup. Ça donne envie de boire une boisson fraîche, une petite menthe. Ouais, le problème de la menthe, c'est qu'elle est verte, elle est trop verte. Dans Mon œil, avec vous David Ossilo, on va évoquer tout ça. Après le jambon trop rose, le sirop de menthe qui est trop vert et ça devient suspect. L'application Yuka appelle les industriels à retirer un colorant jugé trop dangereux pour notre santé.
6: Alors ce vert-là, vous le connaissez, vert fluo qui fait penser à la fraîcheur, à la menthe, à l'été. Sauf que la menthe dans la nature, elle est grise verte, un peu terne. Ce vert vif vient d'un colorant artificiel, E133, qui est présent dans 65% des sirops de menthe vendus en France. À quoi ça sert ? À rien, ni pour le goût, ni pour la conservation, uniquement pour que le produit soit beau, vendable. Sauf que cet additif est suspecté aujourd'hui de favoriser l'hyperactivité et les troubles de l'attention chez l'enfant. Et il se trouve que, évidemment, c'est une boisson d'enfant par excellence. C'est un peu la même histoire vécue avec le jambon qui était trop rose grâce au nitrite pour simuler la fraîcheur, comme le saumon trop orangé. Je vais pas vous faire toutes les couleurs, d'autant que les industriels ne mentent pas toujours pour nous tromper. Le beurre, par exemple, il est naturellement plus jaune en été quand les vaches broutent de l'herbe fraîche et plus pâle en hiver sous la paille et le foin. Alors, on ajoute là de l'annatto qui est un colorant végétal pour que votre plaquette ait toujours la même couleur dans le rayon. Pour le sirop à la menthe, Yuka fait donc pression sur les industriels, 60 millions d'utilisateurs quand même en Europe, des gens qui pointent leur téléphone sur un code-barre avant de mettre un produit dans leur caddie et qui reposent la bouteille si le score est mauvais. Yuka a gagné des batailles dans le passé, notamment contre les nitrites dans le jambon. Conclusion de l'histoire, méfiez-vous, c'est parfois trop vert pour être vrai. Il y a des industriels, comme le chantait Eddy, qui en font un peu trop.

Bon bah, on se méfiera des sirops de menthe et merci à vous David Ossilou de nous avoir passé un petit peu des 10 Michel, ça nous fait plaisir. Tiens, côté musique, on va écouter Michel Berger et on accueillera notre gagnant ou notre gagnante, on verra bien parce qu'il y a des places pour Toy Story. C'est la sortie de Toy Story 5 aujourd'hui. Allez, le gagnant, juste après, Michel Berger, la groupie du pianiste. Vous restez prudents aujourd'hui, on vous le dit depuis lundi matin, c'est un épisode de chaleur qui s'abat sur toute la France et notamment sur le Berry, l'Indre et le Cher en vigilance jaune. Il fait plus chaud dans le Berry que dans certains endroits du sud de la France. Donc, on vous raconte pas des cracks, on surveille la chaleur, profitez de la matinée, là, de la fraîcheur pour aérer le logement.

0: La groupie du pianiste Michel Berger sur Ici Berry, il est 7h20 et je crois qu'on a une gagnante.
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0: La sortie de Toy Story 5, nos jouets préférés qui reviennent dans nos salles de cinéma. Du coup, Ici Berry vous invite au cinéma. Déjà parce qu'on adore Toy Story. Et en plus, c'est le bon plan en ce moment d'aller se cacher dans les salles un peu obscures et un peu fraîches. Parce qu'il fait chaud. Notre gagnante nous vient du Cher ce matin. C'est Mélanie. Bonjour Mélanie.
2: Bonjour.
0: Ça va bien ce matin?
2: Ben, ça va bien, il fait frais pour l'instant.
0: Ouais, pour l'instant, c'est vrai que c'est plutôt agréable. D'ailleurs, on le dit, si vous avez une petite promenade à faire, n'hésitez pas à sortir maintenant parce que dans la journée, ce sera plus chaud. Bon, vous avez été la plus rapide, c'est vous qui gagnez les places pour aller voir Toy Story 5.
2: Merci beaucoup.
0: Au CGR de Bourges, hein, j'imagine, on va pas vous envoyer jusqu'à Châteauroux puisque vous êtes dans le Cher. Qu'est-ce que vous faites aujourd'hui, Mélanie? Vous travaillez?
2: Oui, je travaille, je suis arrivée au travail, je suis avec ma collègue Teresa à côté là.
0: Eh ben, on fait des gros bisous à Teresa. Vous êtes au niveau température, vous êtes bien, vous n'êtes pas en pleine chaleur?
2: Ça va.
0: Ça va. Bon, bah écoutez, vous savez qui vous allez emmener au cinéma, Mélanie?
2: Ma fille.
0: Ah, ben voilà, la petite séance de cinéma, mère-fille, ce sera parfait.
2: Voilà.
0: On vous souhaite une bonne journée.
2: Merci à vous. Et puis, je voulais juste faire un petit coucou à la DDT de Bourges, voilà, mes collègues.
0: Eh ben, tous les collègues de la DDT de Bourges, vous êtes à l'honneur ce matin sur Ici Berry. Et à vous tous qui nous écoutez, samedi 20 juin, à l'occasion de Toy Story, vous pouvez faire un don pour les Restos du Cœur. Vous venez avec un jouet, soit neuf, soit un jouet en bon état, devant le CGR de Châteauroux. Voilà, voilà. Bonne journée à vous, Mélanie.
2: Merci à vous. Bonne journée.
0: Et bon film. L'écho d'ici, il est 7h22, on va parler de Tech Event avec Aurélien Trumeau qui est le dirigeant de Tech Event. Bonjour et bienvenue Aurélien.
3: Bonjour, merci beaucoup.
0: Tech Event, c'est une agence de communication événementielle chez nous en région Centre-Val-de-Loire, mais vous travaillez un petit peu partout, vous ne restez pas que chez nous pour travailler.
3: Exactement, nous sommes basés à Issoudun et nous activons au travers d'événements partout en France, en région parisienne et partout en France.
0: Oui,
3: effectivement.
0: Ça peut aller à Châteauroux, à Bourges, à Orléans, à Tours, à Paris, partout ailleurs. C'est quoi votre mission? Qu'est-ce que vous faites en fait?
3: Alors on a trois secteurs d'activité, à savoir la conception production d'événements où nous accompagnons des entreprises dans le cadre de leurs événements internes en les accompagnant de A à Z. On a également un pôle où nous proposons la mise en relation avec des profils spécifiques du monde de l'événementiel, notamment pour travailler avec des sociétés consoeurs qui font également de l'événementiel, et également nous avons un pôle de support logistique où là nous proposons du matériel événementiel en location, en achat et également des zones de stockage.
0: D'accord, ça peut se faire assez rapidement de créer un événement parce que j'imagine que beaucoup de gens ont des idées mais pour les concrétiser c'est peut-être un petit peu plus compliqué. C'est là que vous intervenez en fait.
3: Exactement, on va accompagner les idées des différentes structures. Après un événement, effectivement, ça peut prendre un petit peu de temps. Il y a des événements comme là bientôt le Tour de France qui prend plusieurs mois, plusieurs années avant de se mettre en place à chaque fois.
0: C'est le troisième événement sportif.
3: Ça peut être très rapide.
0: Ouais, c'est le troisième événement sportif au monde. Hein. Le Tour de France, là, vous vous occupez d'un sacré dossier, j'imagine. Hein.
3: Exactement. Alors nous, c'est à petite échelle, bien évidemment,
0: oui,
3: nous
0: bien
3: accompagnons
0: sûr.
3: Certains clients dans l'événement, mais effectivement, c'est surtout ASO qui gère ce beau moment et ce bel événement international.
0: Et dans l'équipe, vous êtes combien, en gros, Aurélien?
3: Alors, on est deux en interne, deux D'accord. fixes, à travailler à l'année pour nos clients, et après, nous venons nous faire épauler en fonction des périodes un peu plus chargé et nous montons à 5, 6, voire un peu plus par mois.
0: D'accord. Pour finir, Aurélien, qui peut vous contacter ou surtout comment on peut vous contacter? S'il y a des gens qui sont intéressés, qui nous écoutent, comment on peut contacter Tech Event?
3: Alors, il faut simplement se rendre sur Google, vous tapez Tech Event et effectivement, vous aurez notre site internet et notre pôle de contact pour pouvoir nous joindre et nous soumettre vos idées.
0: Et oui, on vous trouve très facilement et ça, c'est assez agréable. Tech Event, T-E-K, plus loin, E-V-E-N-T. Merci beaucoup, Aurélien Trumeau, vous qui êtes dirigeant de Tech Event.
3: Eh ben merci beaucoup en tout cas pour ce moment.
0: Une très belle journée. Une très belle journée. On a entendu une petite note de piano. On va la recommencer. C'est Dreamer, le rêveur. Super Tramp. Bon réveil si vous êtes encore en train de rêver. Il est déjà à 7h25. Et il va faire chaud dans le Berry. Aujourd'hui, on dépassera les 30 degrés avec un ressenti de 37.

0: culte, on peut le dire, des groupes cultes Supertramp avec Dreamer. Il est quasiment 7h30 encore 2 minutes et ce sera les infos. On va très certainement reparler des Bleus.
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0: Journée spéciale Toy Story. Aujourd'hui, c'est la sortie de Toy Story 5 et donc régulièrement tout au long de la journée, ici Berry vous offre vos places pour aller voir Toy Story 5 au CGR de Châteauroux ou au CGR de Bourges. Et puis il y a une très très belle opération. Vous pouvez donner un jouet. Rendez-vous devant le cinéma, le CGR de Châteauroux, avec un jouet neuf ou un jouet ancien et tout ça, ça ira au Resto du Cœur. Merci d'avance à vous, Antoine Liffaut. De quoi on va parler ?
5: On va parler de rénovation énergétique des bâtiments dans un instant. Mais pour l'instant, il est 7h30.
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5: Soyez les bienvenus si vous nous rejoignez. On revient dans le Berry dans un instant, mais d'abord votre 90 secondes, Aude Razo.
6: L'équipe de France a tremblé, mais l'équipe de France a gagné pour son entrée en lice au Mondial de foot. 3-1 face au Sénégal, doublé de Kylian Mbappé et record. Kylian Mbappé devient le meilleur buteur de l'histoire des Bleus.
7: Je suis très content de pouvoir rentrer un peu plus dans l'histoire de mon pays. C'est toujours quelque chose que j'ai voulu faire. J'ai toujours placé ça au-dessus de tout.
6: Kylian Mbappé qui reste concentré. Le chemin sera très long, dit-il, pour atteindre la finale de ce mondial. Lionel Messi, lui, s'offre un triplé. Victoire 3-0 des champions du monde argentins cette nuit face à l'Algérie. Messi devient le premier footballeur de l'histoire à disputer 6 Coupes du Monde. Conséquence de la canicule qui se profile, l'oral du bac de français et le grand oral du bac pourront être reportés localement si la température est trop importante. Les écoles, collèges et lycées pourront aussi fermer, mais ce sera en dernier recours, précise le ministre de l'Éducation. Jusqu'à 40 degrés sont attendus dimanche dans le Poitou-Charentes, le centre-Val de Loire, l'Île-de-France et la vallée du Rhône. Météo France prévient que la vague de chaleur sera plus intense que celle du mois dernier. Un enfant de 8 ans est mort noyé hier après-midi dans l'Eure, dans une piscine. Le garçon participait à une séance de natation scolaire, encadrée par plusieurs maîtres nageurs. Les circonstances de cette noyade ne sont pas encore connues. À suivre, aujourd'hui, la venue de Donald Trump au château de Versailles. Le président américain doit dîner avec Emmanuel Macron pour célébrer les 250 ans de l'indépendance des États-Unis.
5: Le Berry en jaune aujourd'hui sur la carte des vigilances Météo France. Alerte canicule dans l'Indre et dans le Cher. Et qui dit forte chaleur dit aussi calvaire pour vous qui vivez dans une bouilloire thermique. Vaste programme en cours de rénovation des bâtiments à Châteauroux. 200 logements concernés, quartier Saint-Jean, Saint-Jacques et Beaulieu. De quoi créer des balcons sur les façades de vieux immeubles ou même construire des bâtiments plus petits. L'inverse des tours, héritage des années 70. Avec un mot d'ordre affiché, Alexandre Motto, c'est la consultation.
8: L'une des démarches décisives de ce projet, c'est de consulter les habitants pour savoir comment ils aimeraient mieux vivre. Anne Bessaguet est chef de projet NPRU à Châteauroux.
9: On écoute, on retranscrit et on revient vers eux pour expliquer ce qu'on a produit. Le centre socio-culturel de Beaulieu est un exemple. Le bassin paysager Louvé à Saint-Jean-Saint-Jacques, c'est pareil. L'aménagement, on a demandé aux habitants ce qu'ils voulaient. Nos aménagements font en sorte que nous luttons contre les îlots de chaleur. Ça abaisse la température. Par exemple, sur les aménagements dans Saint-Jean, nous avons un gain de température au sol de 5 degrés.
8: Un gain de fraîcheur substantiel, tout comme ces logements mieux adapté au réchauffement climatique.
9: Un nouveau programme de renouvellement urbain, c'est long. Imaginez-vous quand même que nous avons signé en janvier 2020. Nous avons eu le Covid. Quand vous êtes confiné, vous avez plutôt envie de sortir. D'où les petits jardins, d'où les balcons qui ont été ajoutés. L'idée, c'est d'apporter une qualité de vie aux habitants.
8: Un changement de logiciel, donc, indispensable, estime la préfète de de l'Indre, Marie-Yvonne Le Brignonel.
10: Beaulieu, comme Saint-Jean, on avait beaucoup empilé, construit en hauteur. Et aujourd'hui, on a fait sauter tous ces immeubles. On construit des immeubles plus petits, des habitats individuels. On pense au verdissement. C'est formidable parce que même sur des vieux immeubles, on peut mettre des balcons.
8: L'ambition du programme est alors très claire. Changer la vie.
10: On a réalisé plus de la moitié du programme. Dans les quelques années à venir, on va pouvoir l'achever. En moins de 10 ans, on aura changé la vie des habitants de Saint-Jacques et de Beaulieu.
8: Un changement constaté par Daniel, un habitant de Saint-Jean.
11: Beaucoup de travaux. Bon, espérons que ce sera bien. Il y aura des petites maisons. Il y a quelques années, on avait de grands immeubles. Bon, ben, ils n'avaient plus lieu d'être maintenant.
12: Vous étiez au milieu des immeubles avant ? Et là maintenant, vous êtes au milieu d'un parc.
11: Le soir, bon, il y a les enfants, il y a les parents. C'est agréable aussi.
8: Non loin de là, à Beaulieu, 136 logements sont déconstruits. Et à la place, l'OPAC se lance dans les petits logements, dits R+1. Richard Pesse, directeur de développement de l'OPAC.
13: Trois bâtiments démolis. L'objectif, c'est de faire pour deux démolis, on refait un logement. Là, on n'est plus donc, dans l'image de l'HLM des années 70, fait du qualitatif. On se prétend être bien au-dessus de la construction privée.
8: Du côté de Saint-Jean-Saint-Jacques, on s'approche des 200 logements réhabilités. David Lavillonnière, directeur du patrimoine de l'OPAC 36.
14: Alors 199 logements dans le quartier Saint-Jean, avec le réaménagement des pièces d'eau, le traitement des parties communes et un raccordement au futur réseau de chaleur de Châteauroux Métropole.
8: Le réseau de chaleur et ses nouveaux logements, des projets qui finiront par se compléter une fois les travaux achevés.
5: Votre grand angle Alexandre Moto est à retrouver sur le site et sur l'application d'Issibérie. Un monde qui se réchauffe et se réarme à l'occasion du salon de l'industrie de la défense cette semaine, Porte de Versailles à Paris. Comment recruter le responsable des enseignements du campus de pyrotechnie de Bourges, Laurent Gesnac, est avec nous dans 10 minutes. Le mondial et cette victoire des Bleus, la première, on l'espère, d'une longue série. On en parle à la une de votre journal de 8h tout à l'heure. Et à suivre encore, de nouveaux psychiatres à Bourges pour faire face au nombre toujours trop grand de patients. Et le festival du film de demain à Vierzon depuis 4 ans compte maintenant quitter la région, vous l'entendrez.
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5: Mais avant tout cela, on fait le point en détail sur la météo avec vous, Julien, et l'Indre-et-Loire en vigilance jaune canicule.
0: Exactement,
5: aujourd'hui.
0: Exactement, on est en jaune selon Météo France pour le moment. Ça va bien, il fait 20 degrés sur l'ensemble du Berry, mais ça va continuer de grimper. Et aujourd'hui, pas de nuages, de petites pluies ou de vent pour un peu nous protéger de ce soleil. Donc 32 degrés maximum, mais le ressenti sera de 37 degrés. Alors, je dis pas de vent, il y aura quelques rafales de vent, mais enfin 15 à 20 km/h maximum, ça fait pas une brise suffisante pour nous rafraîchir. L'indice UV est de 8, c'est un indice très très fort, et hier on était à 5, donc on l'aura compris, aujourd'hui beaucoup de lumière, beaucoup de chaleur. On surveille évidemment, on est solidaire en période de chaleur, on surveille les personnes les plus fragiles. Si vous avez un voisin ou une voisine, une petite mamie, voilà, des gens que vous soupçonnez un risque en ce qui concerne la chaleur, et ben vous surveillez tout ça, je vous le dis, on est solidaire, on reste ensemble.
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0: Il fait trop chaud, donc dans quelques instants, on va se rafraîchir avec Denis Cousin, on va manger des cerises, enfin pardon, des guignes, c'est comme ça qu'on dit chez nous autres, et puis pour l'heure, on va chercher un peu de fraîcheur au bord de la mer, non, carrément même au bord de l'océan, genre Bretagne. Quoi.
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0: Ah, c'est que ça donne envie d'aller au bord de l'océan, hein. Les embruns, les grandes vagues, une bonne eau fraîche là, 16 degrés, voilà la Bretagne en fait. Allez, on revient dans le Berry.
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0: On vous souhaite évidemment une bonne matinée. Si vous nous rejoignez, il va faire très chaud dans le Berry aujourd'hui. On est en vigilance jaune. Ça nous empêchera pas de nous régaler. Denis Cousin, ce matin, nous offre quelques secondes de gourmandise avec de délicieuses guignes berrichonnes.
3: Oh, je veux bien te donner des guignes, mais il faut ramener les tuyilles.
1: En berrichon dans le texte.
3: Les guignes, c'est les cerises. À des places, c'est juste les cerises noires. Celles qu'à Sarvon a fait le mia, qui nous clafoutis du Berry. Du côté du blanc, les guignes, c'est plutôt les cerises avec qu'à Sarvin à faire du kirsch, qui est à ma foi ben bon. Puis que ça nous changeait de l'agneau. Les jeans, bien sûr, ça se tueille en été, quand que c'est qu'on s'habille léger. Ça fait qu'on dit de choquin qu'il est venu en tueilleux jeans, quand que c'est qu'il est pas bien couvert. Ou ben aussi, quand qu'il vient pour travailler sans outils, les mains dans les poches. Je vais vous raconter une histoire de Jean-Louis Bontière. Lui, c'est avec des prunes qu'il la raconte, mais ce sera que des jeans. Une bande de gamins qui traînent sur les chemins, puis qui vouaient... Un jeanier, comme une chapelle, Jésus. Couvert, un an brisé, digne. Caletin mûr, caletin belle. Dégringoulant jusqu'au fossé. Bien sûr, ils en grappent au tchuxune sous l'âme. Mais ben vite, les v'là dans le champ. Ah, dame, ça grappillait les drôlesses. Sur le bord, yo, à un moment, v'là tout d'un coup un vieux que se dresse et que nous crie. Eh ben, les enfants. Bien sûr, les gamins, ils se sauvent. Mais le vieux, ils y dit. « Si ça vous dit de manger des jeans, mangez, mangez mes petits-enfants. Et puis pardi, si à vous plaise, remplissez nandons vos paniers. Les paniers sont pleins, plein les ventes. Mais le grand vieux, comme un job, nous tente et continue de nous alucher. Allons, encore cette petite brolette, les enfants. Et puis celle-là, là, remplis mon mouchoir, ma casquette, puis le casquette à Nicolas. La grande Lucie en a plein les poches. » L'Eugénie, hein, plein tabellier. Mais, cette fois, v'là que la nuit approche. Les enfants, faut décaniller. Bien sûr, les gamins, ils remercient le vieux. Oh, faut pas me remercier, y'a pas de quoi. Puis ce digne, à son pour à moi.
0: Merci beaucoup, Denis Cousin. Avec ou sans cerise, il fera chaud aujourd'hui. 32 degrés dans le Berry, l'Indre et le Cher qui sont en vigilance jaune. On reste donc prudent. Aujourd'hui, pas de pluie, pas de vent et pas de nuages pour nous protéger. Ressenti 37 degrés. Il fait plus chaud dans le Berry que dans certains endroits de la France. Tiens, dimanche, rien à voir. Mais dimanche, c'est la fête des pères. 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
0: Dans quelques instants, on va parler de l'industrie de la défense. Hein, c'est le salon Euro Satori. Ben, on en parlera avec votre invité. Ce sera Antoine Liffaut. Ce sera juste après Pink.

0: réveil avec Pink sur Ici Berry, All Out of Fight. Il est 7h48. Et à 7h06 ce matin, on parle de l'industrie de la défense avec votre invité Antoine.
1: Laurent Gesnac, bonjour.
2: Oui, bonjour Antoine.
1: Soyez le bienvenu en direct sur Ici Berry. Vous êtes le responsable des enseignements du campus de Pyrotechnie de Bourges. Alors que nous sommes en plein cœur de Rossatori, ce sommet Porte de Versailles à Paris, 2000 exposants, 76 000 participants autour du monde de la défense qui évolue extrêmement vite aujourd'hui, rappelons-le.
2: Le monde de la défense évolue très très rapidement et d'ailleurs la Eurosatory est finalement un peu un signal stratégique de cette évolution quelque peu hein, avec la mise en place, si vous voulez, de toutes les priorités françaises en matière de développement industriel de défense qui tourne principalement d'ailleurs autour des drones. La lutte anti-drone également, tout ce qui est guerre multimodèle, et puis la mobilité terrestre, et beaucoup de résilience, et évidemment, comme tout grand salon, de coopération européenne.
1: Oui, parce qu'on a vu en début de semaine KNDS, le géant franco-allemand, présenter son nouveau projet de char, mais aussi Renault se mettre en ordre de bataille pour la fabrication de drones. Avec Thales, vous en parliez, des armes qui évoluent très vite, hein, l'Ukraine l'a confirmé. Comment forme-t-on des jeunes dans un monde qui change aussi vite ?
2: Bien, c'est l'adaptation à la particularité du campus, en tout cas, c'est cette volonté de vouloir être à l'écoute des industriels et de construire avec eux l'ensemble des formations dont ils ont besoin. Donc c'est être extrêmement disponible, c'est-à-dire avoir déjà dans un premier temps travaillé sur des chaînes pédagogiques de telle sorte à ce qu'elles puissent se mettre en œuvre dès que l'industriel en a besoin. Donc une grande écoute de l'industriel, une veille technologique importante, et puis bien comme le salon le propose, être capable d'identifier à travers ces salons les besoins.
1: La France s'est engagée devant l'OTAN à consacrer d'ici 10 ans 3,5% du PIB à la défense. Et dans ce contexte, la construction d'un nouveau campus de formation a été lancée il y a 2 mois à Bourges, où aujourd'hui votre formation initiale accueille une quinzaine d'étudiants. Comptez-vous augmenter le nombre de recrues ?
2: Alors, je fais juste une petite correction. Nous avons été créés en 2022, et nous sommes en collaboration, en co-construction et co-animation d'une formation de techniciens supérieurs au sein de l'IUT, comme vous le dites, qui compte à ce jour, alors 2 promotions, une promotion qui avait débuté il y a 2 ans maintenant, donc qui va terminer cette année avec 12, et cette année, nous avions 15 et 14 aujourd'hui. Il y a toujours une petite démarche. Donc, la volonté de vouloir grandir, évidemment, il y a un vrai besoin de techniciens supérieurs au sein des industries. Donc, en collaboration avec l'université, on va essayer de monter en cadence, nous aussi, pour pouvoir proposer plus
1: de main-d'œuvre
2: dans ces critères-là. Pardon ?
1: Où est-ce qu'il y a besoin aujourd'hui de plus de main-d'œuvre ? Dans quel secteur ?
2: Bien, surtout le besoin fondamental, il tourne autour de les opérateurs, donc opérateurs de production, et également tout ce qui est technicien supérieur, c'est-à-dire la capacité d'un manager de proximité avec de bonnes connaissances en mécanique, en production et plus particulièrement pyrotechnique.
1: Et dans ce contexte d'évolution rapide, est-ce que vous arrivez toujours à trouver des formateurs ?
2: Oui. Alors évidemment, notre particularité, si vous voulez, c'est que pour pouvoir donner une formation qui soit le plus près de l'industrie, nous utilisons beaucoup les experts d'entreprise. De ce fait-là, d'accord, si vous voulez, donc notre diversité de formateurs est basée par les partenariats que nous avons avec toutes les entreprises. Alors vous avez parlé de KNDS, mais il y a également Thales. On a des partenariats avec Eurenco qui est sur Sorg et Bergerac. On a des partenariats avec Ariane Group, Pyro Alliance, la DGATT, tous les organismes.
1: Et en quoi ce salon aujourd'hui, Porte de Versailles, peut-il vous aider ?
2: Bien, je crois que, comme je l'ai dit, c'est un signal stratégique. C'est aussi quelque peu être en veille technologique, se préparer sur, par exemple, la montée en puissance de la pyrotechnie à travers les drones. Être capable également de... Il y a beaucoup d'autonomie on parle beaucoup d'IA. Nous aussi, on a besoin. D'ailleurs, on travaille avec l'IA. Et dans l'absolu, eh bien, il faut que nous soyons capables d'avoir les outils nécessaires pour pouvoir proposer aux entreprises, eh bien, la meilleure formation possible. Donc, ça veut dire qu'on va se diriger vers de la réalité virtuelle. On va se diriger vers de la formation à distance, etc., etc.
1: Oui, ça sert.
2: Donc, ce salon, c'est aussi de repérer ce genre de besoins.
1: Vous êtes le responsable des enseignements du campus Pyrotechnique de Bourges, Laurent Gestac. Merci beaucoup d'avoir été avec nous et belle journée.
2: Merci à vous.
0: Il est quasiment 7h55. On cherche les chansons qui nous rafraîchissent aujourd'hui parce qu'il va faire chaud. Du coup, je vous emmène au frais. Enfin, je vous emmène au vent. Puis c'est pas moi qui vous emmène, c'est Louise Attaque. Allez, dans 5 minutes, les infos. D'ici là, on voyagera dans le temps.
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0: Attaque sur Ici Berry, 7h57, une belle journée à vous.
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0: Avant le journal, on va voyager dans le temps avec vous, Stéphane Bern. Et ce matin, Stéphane, vous nous emmenez à l'époque où les soldats autrichiens contribuaient, bien malgré eux, au patrimoine lillois.
7: Dans le vieux Lille, certaines décorations sur les façades ne sont pas de simples ornements. Ce sont des souvenirs d'une guerre victorieuse. En 1792, en pleine Révolution française, l'Assemblée législative déclare la guerre à l'archiduc d'Autriche. Rapidement, ses troupes vont avancer vers le nord de la France et finir par assiéger Lille. Les soldats encerclent la ville, les canons tonnent et plus de 30 000 boulets s'abattent sur les maisons et les rues. Une fois n'est pas coutume, ce sont des boulets qui pleuvent sur Lille, ce qui change un peu de la météo habituelle. Des toits vont être éventrés, des façades détruites, le quartier Saint-Sauveur ravagé. Saint-Sauveur qui, pour le coup, n'a jamais aussi mal porté son nom. Et pourtant, Lille résiste.
8: Prouve que tu existes.
7: Les habitants et les soldats tiennent bon face au bombardement. Au bout de 10 jours, les troupes impériales lèvent le siège. La résistance des Lillois est admirable.
9: Je vais bien, tout va bien. Je suis gai, tout me plaît.
7: Les dégâts sont considérables, mais on tient à garder une trace de cette résistance victorieuse. Alors, sur plusieurs façades, on décide d'intégrer des boulets de canon autrichiens directement dans la pierre, comme autant de cicatrices visibles. Ce que les agents immobiliers locaux appellent aussi un petit cachet historique, donc 1 000 € de plus au mètre carré.
10: Il faut vraiment susciter leur curiosité, parce que là, je leur vends pas une maison d'architecte, mais de l'authenticité à 1000%.
7: Ces projectiles d'artillerie, destinés à tout détruire sur leur passage, sont transformés en autant d'éléments décoratifs pour donner du relief aux mêmes façades. On les remarque à peine, sauf quand on connaît leur histoire. Aujourd'hui, on paye cher pour donner du cachet à une façade. À Lille, on a opté pour la version siège militaire, pour un diagnostic énergétique déplorable.
0: Merci beaucoup Stéphane.
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0: C'est une journée très chaude qui nous attend dans le Berry. Nous sommes le mercredi 17 juin 2026. Bienvenue, il est 8h, le journal Antoine Liffaut.
11: La France dans les étoiles, victoire 3-1 hier soir face au Sénégal. Malgré une première période difficile, les Bleus font une entrée fracassante dans ce mondial et à Châteauroux, en face de l'Hôtel de Ville, ses supporters exultent.
12: Meilleure buteur de l'histoire des Bleus avec 58 buts, Kylian Mbappé.
11: Notre collègue exaucé en orbite qui le souligne, le capitaine des Bleus, marque l'histoire avec un doublé. Et à New York, Xavier Monferrand.
13: À la sortie du MetLife Stadium de New York, il n'y en a que pour lui.
14: Kylian Mbappé !
13: Les supporters français fêtent leur capitaine et son doublé, ce qui porte son total à 58 buts en équipe de France. Kylian Mbappé devient donc le meilleur buteur de l'histoire des Bleus. Il en est fier, mais ce n'est pas une fin en soi.
15: Je suis très content de pouvoir rentrer un peu plus dans l'histoire de mon pays. C'est toujours quelque chose que j'ai voulu faire. J'ai toujours placé ça au-dessus de tout. Maintenant, je pense que j'aurai le temps de penser à ce genre de choses plus tard quand j'arrêterai de jouer. On sait pourquoi on est là et on sait que le chemin il sera très long, mais comme j'ai dit, on est prêt.
13: Giroud, Henry, Griezmann ou Platini, tous sont désormais derrière lui et Kylian Mbappé n'a que 27 ans, ce n'est pas fini. De quoi impressionner son coéquipier chez les Bleus, William Saliba.
16: Je pense que c'est fou d'être le meilleur buteur de l'histoire de l'équipe de France et aussi il est pas loin d'être
14: le meilleur buteur de l'histoire de la Coupe du Monde. Donc je pense que ce qu'il fait, c'est incroyable et j'en suis sûr qu'il ne va pas s'arrêter là et je l'espère en tout cas.
13: Et grâce à ce doublé, Kylian Mbappé porte aussi son total à 14 buts en 15 matchs de Coupe du Monde, à deux petites longueurs du record détenu par l'Allemand Miroslav Klose.
11: Un record égalé cette nuit par Lionel Messi. L'Argentine plie l'Algérie 3-0. La Norvège prend la tête du groupe I dont la France fait partie en battant cette nuit l'Irak 4-1. Et au programme aujourd'hui, l'Autriche contre la Jordanie, match qui se termine dans un instant, 2-1 pour l'Autriche pour le moment. Portugal-Congo à 19h et Angleterre-Croatie à 22h. L'actualité en Berry, c'est cette couleur jaune qui recouvre l'Indre-et-le-Cher sur la carte des vigilances météo France. Le Berry en alerte canicule toute la journée, un soleil de plomb et conséquence la Polte en surchauffe, climatisation mal adaptée. La SNCF annule 14 trains sur la ligne Paris-Limoges demain et après-demain. Le ministère de l'Éducation nationale envisage de décaler les épreuves du bac de la semaine prochaine si cette vague de chaleur se poursuit, parce que Météo Centre Val-de-Loire prévient, cette vague de chaleur peut durer au moins jusqu'à la fin de cette semaine avec des pics à 40 degrés ce week-end. L'association parle d'un risque sanitaire à ne pas sous-estimer. La ville de Châteauroux décide de reporter la fête des retraités prévue demain. Les 200 participants

0: Hier, avec un bon niveau de technicité, une direction réactive, plaide Marie-Roux Lati, directrice du centre hospitalier Georges Sand.
1: Il y a zéro sujet qui n'appelle pas une réponse de la direction dans la journée. On travaille toujours avec le terrain, ce qui nous permet de sortir d'une mauvaise psychiatrie dite polyvalente et asilaire. On n'est que sur des projets d'avenir en psychiatrie, que sur des projets de recherche, que sur de la psychiatrie spécialisée.
0: Une maison des internes va être aménagée dans l'ancienne maison de fonction du directeur pour loger dans de très bonnes conditions les étudiants. Le centre hospitalier est même novateur en France en voulant créer un hôpital de jour pour les patients suicidaires. Le docteur Tembeli est président de la commission médicale d'établissement.
2: Il y aura certainement un certain nombre de patients qui vont être hospitalisés, mais il y en a d'autres qui sont en détresse, qu'on pourrait sauver avec cet hôpital des jours.
0: L'hôpital effectue également des travaux de recherche. C'est aussi ce qui a séduit le docteur Vinagre.
3: En ce moment, là, j'ai un DU en cours sur la prise en charge précoce et la détection précoce des troubles psychotiques. Et j'aimerais bien me former aussi sur les troubles du neurodéveloppement.
0: 16 000 patients ont été pris en charge l'an dernier, soit une augmentation de 17% sur 5 ans.
4: Michel Benoît à Bourges pour Sibérie. Aider ceux qui aident aussi dans le Cher, journée dédiée aux aidants à Saint-Amand-Montrond. Voilà qui commence dans une heure et jusqu'à 17h au foyer Jeunes Travailleurs. L'idée est de parler complémentarité entre les professionnels et les aidants. Les participants pourront bénéficier d'un remboursement des frais pour que quelqu'un prenne le relais à la maison. Le data center imaginé sur la plaine d'Auzan à côté de Châteauroux. La prochaine étape sera celle de la concertation en octobre, annonce le maire Gilles Averrousse, qui confirme que les études techniques et environnementales ont permis à Google de soumettre son projet à la Commission nationale du débat public. Le chantier doit commencer dans 3 ans. Précision à suivre dans une demi-heure. Clap de fin du festival du film de demain. Bien connu dans le Cher, espace de débat autour du cinéma qui a vu passer Olivier Nakache et Eric Toledano, Anouk Grimbert et autres Jonathan Cohen. Espace menacé depuis le conflit entre les organisateurs et la gérante du Ciné Lumière de Vierzon autour du budget et des valeurs portées. Le départ de la région est ce matin annoncé par les organisateurs, dont Mathieu Petit-Bonnefond.
5: Très franchement, à titre personnel, je suis assez soulagé. J'avoue que la séquence, là, depuis le mois de février, sur le plan humain, elle n'est pas forcément très simple à vivre. Ensuite, on est très heureux, en tout cas, d'avoir pu proposer un événement comme celui-ci à Vierzon, aux Vierzonais, mais aussi à tous les passionnés et curieux de cinéma qui sont venus des quatre coins de la France. Moi, je retiens surtout beaucoup de moments très très forts, très fédérateurs dans les salles du cinéma où on a pu parler de sujets assez fondamentaux et se retrouver finalement autour de thématiques qui peuvent parfois être perçues comme difficiles, mais qui finalement nous permettaient de nous rassembler, de parler, d'échanger. Et on est content que ça ait pu marcher le temps que ça a marché.
4: Et aucun point de chute n'a pour l'heure été trouvé. La probabilité d'avoir une édition 2026, c'est donc très limité. Et puis allez, prenons un peu de hauteur.
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4: Buzz l'éclair, Woody et leurs amis sont de retour sur grand écran. Le cinquième opus de Toy Story sort aujourd'hui. Pixar a voulu là mettre la technologie et sa place grandissante au cœur du récit. La dépendance aux écrans qui menace d'anéantir l'imaginaire créatif des enfants. Au CGR de Châteauroux, les Restos du Cœur vous attendent à l'entrée. Si vous voulez leur donner vos vieux jouets qui peuvent peut-être servir demain à l'imaginaire d'un enfant qui pourra chanter qu'il n'a pas d'amis comme toi.
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4: Et donc je le disais, Julien, l'Indre-et-le-Cher en vigilance jaune canicule aujourd'hui.
8: C'est la bonne journée pour aller au cinéma puisque vous en parliez, pour aller se cacher à l'ombre. Effectivement, on est en vigilance jaune dans l'Indre, dans le Cher. C'est tout le territoire du Berry qu'il faut surveiller aujourd'hui. On a vérifié, dans le Berry, il fait plus chaud que dans beaucoup de régions du sud de la France. C'est dire si on est concerné par la chaleur, il fera 32 degrés, mais le ressenti sera de 37 pour une raison simple, il n'y a pas de vent, quasiment pas, ça souffle à 15-20 km/h, pas de vent, pas de pluie, pas de nuages, donc uniquement le ciel bleu et le soleil. Donc les 32 degrés effectivement seront ressentis aux alentours de 37. Aérez votre logement, profitez de l'air matinal pour un petit peu rafraîchir votre logement. Et puis je vous l'ai dit tout à l'heure, je vous le redis, on est un peu solidaire en période de chaleur. Si vous connaissez des gens qui sont un petit peu fragiles, vous avez une voisine, une petite mamie qui est seule, et allez toquer à la porte un petit peu, vérifier tout ça, je vous le dis, on est solidaires.
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8: D'autant plus qu'il fait chaud aujourd'hui, il va faire chaud tout au long de la semaine et jusqu'à dimanche. Pour l'heure, tiens, ce souvenir, ça faisait longtemps, ça fait plaisir, c'est Joe Dassin sur Ici Berry.

0: quel souvenir avec Joe Dassin à 8h12 sur Ici Berry. Il était une fois nous deux.
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0: Tiens, à propos d'être deux, puisque Joe Dassin chantait était une fois nous deux, on vous fait gagner deux places pour... Ah, c'est l'événement de la journée. C'est la sortie de Toy Story 5.
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0: C'est le retour des héros de Jessie, de Buzz l'éclair, de Fourchette également. Et ouais, toute la clique des jouets de Toy Story. Alors dans le scénario, là, les jouets, ils ont peur d'être remplacés par des écrans, par des consoles vidéo. Peur justifiée, hein, comme dirait l'autre, effectivement. Toy Story 5, c'est vraiment un événement. On vous offre deux places, évidemment. Il suffit de nous appeler au 02. 54, 27, 36, 36, c'est une question de rapidité. Et puis à l'occasion de la sortie de Toy Story 5, eh ben on a mis une petite opération en place avec les cinémas CGR. Vous allez samedi 20 juin, c'est-à-dire samedi prochain, devant le cinéma CGR, avec un jouet neuf ou un jouet ancien, mais qui est en bon état. Et ces jouets seront reversés au Resto du Cœur, parce que c'est comme ça, on aime la solidarité. Allez, vous voulez vos places pour Toy Story, c'est maintenant, hein, 02, 54, 27, 36, 36, bonne chance.
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0: Oui, on laisse parler le jingle, la musique dans quelques instants avec YouTube. Mais pour l'heure, c'est pas vrai, c'est le rendez-vous anti-arnaque à vie à ceux et celles hein, qui vendent des vêtements ou des objets, que ce soit sur Facebook ou sur des sites comme Le Bon Coin. Au Drazo, un nouveau piège est apparu pour nous piquer de l'argent.
5: Oui, des internautes partagent leurs mésaventures depuis quelques semaines. Cette femme, par exemple, elle vend des couches pour bébés sur la marketplace de Facebook, plateforme très utilisée. Un certain Clément la contacte, il est intéressé, il propose de payer tout de suite et de passer chez elle ensuite pour récupérer les couches. J'ai l'habitude, dit-il, de payer en avance. Il veut payer avec Wero. Alors, Wero, W-E-R-O, tendez l'oreille si vous ne connaissez pas, parce que ce système est de plus en plus utilisé justement par ceux qui achètent ou qui vendent ici ou là sur Internet. En fait, c'est un système de paiement instantané qui permet d'envoyer de l'argent directement via un simple numéro de téléphone sans avoir à donner son RIB. C'est très rapide et c'est très pratique.
0: Et donc Aude, rien d'alarmant jusqu'ici, mais notre vendeuse est quand même en train de se faire piéger.
5: Et oui, parce que cet acheteur, en fait, est un gros menteur. Notre vendeuse de couches donne son numéro de téléphone, ça c'est normal, et elle reçoit un texto. On lui demande de cliquer sur un lien pour récupérer les 20 euros. Stop, pause, retenez bien, Wero n'envoie jamais de SMS ou de mail à ses utilisateurs pour valider une transaction, jamais. Tout se passe via l'application Wero ou via votre appli bancaire. Là, le lien dans le texto renvoie en fait vers un faux site qui essaye de piquer à sa victime des données confidentielles, des données bancaires notamment. Pour sécuriser vos transactions sur Internet, restez sur les plateformes de vente, n'en sortez pas. Et si vous le pouvez, demandez de l'argent liquide que l'acheteur vous remettra en main propre quand il viendra chercher l'article.
0: C'est noté, merci beaucoup. 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Tiens, la musique avec YouTube sur Ici Berry. Et c'est maintenant, With or Without You, et puis on retrouvera notre baladeur qui est une baladeuse, c'est Nathalie, je crois qu'elle est du côté de la SPA, on va voir un petit peu comment vont les animaux avec cette chaleur. Allez, on se détend un peu avec ce slow légendaire de YouTube.

0: With or without you, YouTube sur ICI Berry 8h21.
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0: C'est l'événement de la journée, la sortie de Toy Story 5, le retour évidemment de tous nos jouets préférés. On est content, c'est quelque chose qu'on n'a pas dit encore, on est content parce qu'au final, il y a un peu de français là-dedans. Puisque tout le monde va aller voir Toy Story, tout le monde verra les images, mais chacun dans son pays aura des voix différentes. Et nous, on retrouvera des voix françaises, notamment celle de Pierre Ninet, qui joue le rôle de Fourchette. Peut-être le meilleur doubleur, en tout cas le plus célèbre, Richard Darbois, qui joue le rôle de Buzz l'éclair. C'est également la voix du génie dans Aladdin, ou la voix d'Indiana Jones, vraiment un grand doubleur. Donc, les places ont été gagnées, mais on n'a pas notre auditeur à l'antenne pour une raison simple, c'est André qui a gagné les places, il va y aller avec sa fille, mais André, il travaille dans un EHPAD et il avait peur d'être en retard au travail, il voulait même y aller en avance parce qu'il nous a dit: je vous ai écouté ce matin, j'ai entendu qu'il fait très très chaud, donc je vais aller prendre soin de mes anciens et de mes anciennes. Donc ça nous a fait chaud au cœur, André, vous nous avez mis les frissons. Voilà, merci pour votre solidarité et on passe un message à tous les gens qui travaillent dans les EHPAD et qui sont solidaires avec nos anciens. On va retrouver notre baladeuse. Et puis si vous êtes intéressé par des places pour Toy Story, sachez que ce sera tout au long de la journée à gagner. Et puis il y a une autre opération, Antoine, qui est assez sympa. Si vous avez des vieux jouets chez vous, vous êtes un grand enfant quand même.
3: J'ai des vieux jouets chez moi, effectivement. Ouais.
0: Alors il faut soit des jouets neufs, soit des jouets en bon état. Et vous venez samedi devant le cinéma, samedi 20 juin, samedi prochain, et les jouets seront reversés au Resto.
3: Ça c'est pas mal.
0: C'est quand même plutôt sympa parce que c'est vrai. Puis en plus quand on ressort les vieux jouets, c'est un peu le principe de Toy Story. Il y a des émotions qui ressortent quoi.
3: Après c'est difficile de s'en séparer quand même.
0: Je suis un peu d'accord avec vous, mais si vous pouvez faire le bonheur d'un enfant, au final, c'est quand même plutôt pas mal. Allez, on va retrouver notre baladeuse Nathalie, juste après Marc Lavoine et Bombe.
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0: Le duo Marc Lavoine et Bambou, dis-moi que l'amour sur Ici Berry. Il est 8h26, on va retrouver notre baladeuse Nathalie. Vous êtes à la SPA, je crois, Nathalie.
1: Oui, tout à fait, je viens d'arriver. Je suis avec Cécile, la responsable. Bonjour Cécile.
2: Bonjour.
1: Donc vous êtes la responsable de la SPA de l'Indre. Quels sont vos besoins actuellement ?
2: Alors, en besoin, on a surtout, bien sûr...
3: On était en interview, j'aimerais bien finir peut-être avant que vous fassiez...
2: Excusez-moi, oui. Alors, on a surtout les besoins financiers, c'est sûr, pour pouvoir construire un petit peu, aménager. Après, on a les besoins de croquettes. Ça, c'est essentiel. Croquettes, litières, pâtés, voilà, tout ce qui va être nourriture.
1: Donc, comment on peut vous aider à ce niveau-là? Je veux dire, on peut vous aider sans forcément adopter, donc en vous donnant des croquettes, je suppose, ou dites-nous tout.
2: Oui, alors c'est ça, tout à fait. Vous pouvez carrément passer au refuge. On est ouvert du lundi au samedi entre 13h et 17h. Donc vous pouvez passer au refuge, déposer vos croquettes, vos dons, il n'y a pas de souci. On est toujours là, donc il n'y a pas besoin d'adopter, ça c'est sûr. Voilà, on peut récupérer les dons comme ça.
1: Et il y a des fortes chaleurs. Comment vous allez justement prendre soin des animaux par rapport à ça?
2: Alors c'est vrai qu'on est maintenant un petit peu habitué aux chaleurs, aux canicules. Ça fait, on en a pratiquement une tous les ans, une ou deux tous les ans. Donc les soigneurs sont vraiment habitués à cela. Donc là, forcément, on va rafraîchir les box. Le lot, là, du coup, on compte pas. Mais voilà, on rafraîchit les box, les bétons, les ciments. Dans les bâtiments, c'est plutôt frais. Dans les cours dehors, c'est très ombragé. On a construit 10 nouvelles cours, mais qui n'étaient pas du tout ombragées. Donc il y a une entreprise qui nous a donné des toiles d'ombrage. Donc on vient de poser il y a un mois à peu près. Donc voilà, c'est assez. Et puis les soigneurs se relaient jusqu'au soir tard pour rafraîchir les box, remettre de l'eau fraîche pour que les animaux soient vraiment au frais quand même.
1: Voilà, c'est un peu comme pour nous finalement.
2: C'est ça.
1: Merci beaucoup Cécile.
0: Nathalie, on vous retrouvera tout à l'heure et ne revenez pas avec un petit chat, hein, s'il vous plaît.
1: C'est le risque.
0: On vous connaît un peu, on sait que vous êtes amoureuse des animaux et notamment des petits chats.
1: Oui, il y en a un qui me tourne autour, justement.
0: On vous retrouvera tout à l'heure,
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0: Il est 8h29, bienvenue si vous nous rejoignez.
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0: Le journal dans quelques instants, Antoine Liffaut.
9: Oui, dans un instant, on va vous parler de ce projet de data center Vieux Serpent de Mer à côté de Châteauroux sur la plaine d'Auzan. Le calendrier se précise, mais avant cela, votre 90 secondes, Audra Zo.
10: Premier match et première victoire pour l'équipe de France au Mondial de foot. 3-1 contre le Sénégal, doublé de Kylian Mbappé. Il devient du même coup le meilleur buteur de l'histoire des Bleus. Je suis très content, dit Kylian Mbappé, de rentrer un peu plus dans l'histoire de mon pays. Autre match, autre record, l'Argentine, championne du monde en titre, l'a emporté cette nuit face à l'Algérie, 3-0. Triplé de Lionel Messi, il devient le premier footballeur à disputer 6 Coupes du Monde. Conséquence de la canicule qui se profile, l'oral de français et le grand oral du bac pourront être reportés localement si la température est trop importante. Les épreuves doivent commencer la semaine prochaine. Jusqu'à 40 degrés sont attendus dimanche dans le Poitou-Charentes, le centre-val de Loire, l'Île-de-France et la vallée du Rhône. Le Sénat valide le projet de loi pour permettre aux boulangers et aux fleuristes de faire travailler leurs salariés le 1er mai. Le texte part maintenant à l'Assemblée. La CGT dénonce un acharnement du gouvernement contre le 1er mai. À quand la reprise du trafic maritime dans le détroit d'Ormuz ? Pas tout de suite, répond l'Organisation maritime internationale. Elle appelle à la patience et elle souligne la probable présence de mines dans le détroit. La sortie du jour dans les cinémas, c'est Toy Story 5 et le retour sur grand écran de Buzz l'éclair, Woody, Jessie et toute la bande. Toy Story, franchise la plus rentable de Pixar depuis 30 ans avec plus de 5,5 milliards de dollars de recettes au box-office mondial.
9: Retour en Berry, le data center de la plaine d'Ozan. Projet contesté aux presque 60 millions d'euros dont on parle avec vous Manon Klein, bonjour.
11: Bonjour à tous.
9: Le calendrier se précise Manon.
11: Aujourd'hui, la promesse de vente du terrain de 195 hectares est signée et les études techniques et environnementales sont réalisées. La promesse de vente, en fait, elle a été signée dès l'année dernière, le 5 juillet, entre Tricolor Computing, filiale de Google, et Châteauroux Métropole. C'est le président de la collectivité, Gilles Averrous, qui le précise. Il y a, à partir de ce moment-là, un délai de 5 ans pour faire aboutir. Le géant américain a donc jusqu'en 2030 pour signer l'acte de vente définitif. Si le calendrier est tenu et si le projet aboutit, ça devrait même se faire avant, puisque le début des travaux est envisagé pour 2029. Mais avant ça, il y a d'autres étapes, et la prochaine, c'est celle de la concertation. C'est pas la même chose qu'une enquête publique, mais ça permet de recueillir aussi plusieurs avis sur le projet. Cette étape-là pourrait avoir lieu à l'horizon du mois d'octobre prochain, d'après le président de Châteauroux Métropole.
9: Et cette concertation sera organisée par la Commission nationale du débat public. Google lui a transmis le dossier. Les organisateurs ont été désignés en avril dernier. Dossier à retrouver sur ici.fr et l'appli Radio France. Et tout à l'heure, dans votre journal de 9h, on reviendra sur ces fortes chaleurs annoncées en Berry. L'Indre-et-le-Cher sont en alerte jaune, canicule toute la journée, et cette vague de chaleur va durer au moins jusqu'à la fin de la semaine. Comment vivre dans une bouilloire thermique ? On vous en parle tout à l'heure, alors qu'un vaste plan de rénovation est lancé du côté de Châteauroux pour rénover les quartiers Saint-Jacques, Saint-Jean et Beaulieu. Vous l'entendrez. On vous parlera aussi de la psychiatrie. Le nombre de patients aujourd'hui frappés par la maladie mentale progresse. Alors à Bourges, le centre hospitalier se dote de nouveaux médecins, vous l'entendrez.
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9: Mais avant tout cela, la météo, on y revient en longueur avec vous Julien.
0: Ouais, vous l'avez dit Antoine, il fait chaud, on est en vigilance jaune pour les départements du Cher et de l'Indre. C'est simple, dans le Berry, il fait plus chaud que dans le sud de la France aujourd'hui, donc on ne plaisante pas avec la chaleur. Depuis ce matin, on vous dit de profiter de l'air frais du matin depuis 6h, mais ça commence déjà à se réchauffer, on a dépassé les 20 degrés, il fait en moyenne à cette heure-ci 22 degrés dans le Berry, on va gagner 10 degrés. Il fera au plus chaud 32. Oui, mais on aura un ressenti à 37 degrés parce que, en plus de ces 32 degrés, il n'y aura pas de vent, il n'y aura pas de nuages, il n'y aura pas de pluie et un indice UV 8. C'est très très fort. Hier, l'indice UV était de 5. Donc aujourd'hui, vraiment, on commence à surveiller la chaleur. C'est la première journée d'un épisode de chaleur qui devrait aller jusqu'à ce week-end où on attend peut-être des 40 degrés. Donc vraiment, on est solidaires. Et ça aussi, je vous le dis depuis ce matin, si vous connaissez des gens qui peuvent être sensibles à la chaleur, évidemment les plus jeunes et évidemment les plus anciens, et ben là aussi faites preuve de solidarité, n'hésitez pas à taper à la porte à côté de chez vous si vous avez une petite mamie qui vit seule ou quoi. Voilà, on prend soin des uns des autres pendant cet épisode de canicule.
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0: On pourra bientôt se parler par WhatsApp. Je vous raconte tout ça juste après Bernard Lavillier. Vous pourrez laisser des messages et le plus beau message gagnera une carte cadeau de 75 euros. Ça vaut le coup.

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0: Idée noire, Bernard Lavillier sur Ici Berry. Il est 8h38, bon réveil et bonne journée.
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0: Et une bonne nouvelle, Ici Berry débarque sur WhatsApp. C'est vraiment le bon plan pour pouvoir réagir en direct ou pour répondre, pour poser des questions à nos experts.
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0: 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Et alors, pour la fête des pères, eh ben, on marque le coup. Celui ou celle qui nous envoie le message le plus stylé, le plus drôle, le plus touchant, ou peut-être quelqu'un en train de chanter, hein, soyez originaux, n'hésitez pas. 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
0: On est mercredi, c'est le jour des sorties ciné et aujourd'hui c'est un événement exceptionnel. On vous a déjà offert des places tout au long de la journée. On continuera de vous offrir des places. Pour quel film ? Eh ben pour Toy Story 5. Et donc, il va être question de Toy Story 5 dans le chiffre du jour. Sandrine Duval, quel est le chiffre ?
4: 5, le cinquième film d'animation de la franchise produite par Pixar, Toy Story, sort aujourd'hui dans tous les cinémas. L'histoire de jouets prenant vie, donc a priori un film à destination de personnes ne dépassant pas les 1m40, quoique Florence Foresti, 1m66, adulte à l'état civil depuis 1991, aime jouer avec l'avion Barbie de ses enfants.
5: Alors les valises de Barbie sont toujours roses. C'est pour pas les confondre avec celles de G.I. Joe à l'aéroport.
4: Donner la parole, animer le corps et attribuer des sentiments aux jouets est un fantasme de tous les temps. 1881, l'Italien Carlo Collodi écrit Les Aventures de Pinocchio, une marionnette sculptée par Geppetto, dont le souhait secret serait de voir Pinocchio devenir un petit garçon.
6: Mais tu sais parler ?
7: Hein ? Non.
6: Et je peux en aider aussi.
7: Non, tout cela est impossible, je rêve, je dors encore. Allez, passe-moi. Réveille-moi, je suis en plein rêve.
4: Si on donne vie aux jouets, c'est pour les parer des meilleurs sentiments. Je...

0: toi.
1: Amis, les jouets, pas toujours. Une poupée aux cheveux roux, aux yeux bleus, t-shirt à rayures, salopette en jean, devient le cauchemar des ados, des adultes des années 90 sous la caméra de Don Mancini.
2: Chucky, tenez-vous bien. Chucky revient.
1: Stop!
3: Oui, je suis ton ami.
1: C'est mieux. Voilà qui réunit toute la famille. Toy Story, le premier film de la saga, est sorti il y a 30 ans. Les deux personnages principaux sont le cow-boy Woody et l'astronaute Buzz l'éclair.
4: Moi, c'est Woody. Et ça, c'est la chambre d'Andy. Voilà, les présentations sont faites.
5: L'autorité locale, voilà qui tombe vraiment à pic. Je suis Buzz l'éclair, ranger de l'espace, protection universelle.
1: En 2026, l'ennemi de la bande de jouets est l'électronique. Tout comme les humains craignant d'être remplacés un jour par des robots, les jouets ont peur de finir au rebut, bon à rien, délaissé, mal aimé. Donnons-leur un peu d'amour à Buzz, Woody, Jessie et consorts en allant au ciné dès aujourd'hui. Et ici Berry vous offre toute la journée vos invitations pour aller voir Toy Story 5 au CGR de Bourges et de Château.
6: Merci beaucoup Sandrine Duval, et puis on précise l'opération qui est mise en place puisqu'il est question de jouets dans Toy Story 5. Rendez-vous devant le CGR de Châteauroux ce samedi, le 20 juin, avec des jouets qu'on donnera au Resto du Cœur. Soit vous achetez un jouet neuf si vous le pouvez, soit vous pouvez donner un jouet ancien, faut simplement qu'il soit en bon état. On parle de l'Auto Rétro Sport, ce sera la 24e édition ce week-end, ça se déroule sur le circuit Maurice Tissandier de la Châtre. On en parle juste après Louane.
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1: Louane qui chante Conduire, et ça tombe bien, c'est de ça qu'on va parler. 8h46, bienvenue si vous nous rejoignez sur Ici Berry. Et oui, parce que ce week-end, c'est la 24e édition de l'Auto-Rétro-Sport. Ce sera les 20 et 21 juin au circuit Maurice Tissentier, du côté de La Châtre. On en parle avec le commissaire général de l'événement, avec Jean-Claude Pichon. Bonjour et bienvenue, Jean-Claude.
2: Bonjour.
1: 24e édition. C'est un événement qui commence à être bien rodé, Jean-Claude, on peut se le dire. Hein.
2: Ben, oui, bien sûr. 24e édition, on a eu tout le temps de pouvoir ronder. Et chaque année, on apporte un petit plus, à la fois dans l'organisation et également, au niveau du programme, c'est sensiblement la même chose. Une partie circuit samedi et dimanche. Et le samedi, on organise un rallye touristique qui fait découvrir entre 30 et 40 personnes, 30 et 40 voitures font découvrir les routes de la région. Cette année, on va aller jusqu'aux limites du Cher et de l'Allier, qui va leur montrer un certain nombre de lieux culturels, et avec une surprise, c'est la visite d'un musée privé qui sur le parcours qui va agrémenter la matinée du samedi.
1: Ah, c'est plutôt formidable ça, de mélanger le sport auto avec le patrimoine, avec les beaux paysages de chez nous.
2: Bien sûr, on va cette année on a focalisé sur la forêt de Troncet. Donc il y a un passage important au niveau de la forêt de Troncet. Je pense que c'est quand même un lieu tout à fait intéressant et spécifique que tout le monde vraisemblablement ne connaît pas. Donc voilà, cette année on a choisi ce but-là.
1: C'est le bel endroit, cette forêt. Jean-Claude, qu'est-ce qu'on verra comme véhicule ?
2: Alors, non, c'est des véhicules, si vous aimez, des années 60, 70, 80, des véhicules un peu exceptionnels. Cette année, nous fêtons le 40e anniversaire des BMW M3.
1: Oui, sportif.
2: Chaque année, on choisit un modèle qui a marqué son temps, et la BMW M3 est très mythique et est absolument formidable. Donc, ce sont des véhicules qui ont plus de 25 ans d'âge, à caractère plutôt sportif,
1: oui.
2: Qui vont rouler sur le circuit Maurice Tissandier dans son tracé historique, puisque nous empruntons une partie de la départementale 940 qui nous est autorisée par le conseil départemental. Et depuis 24 ans, ça se passe sur ce tracé-là, et ça ajoute un peu plus de particularité à la manifestation, puisque c'est un circuit qui a connu tous nos grands pilotes français et étrangers, Prost inclus,
1: ouais.
2: Qui ont dans les catégories jusqu'à la Formule 3, qui ont à l'époque c'était des compétitions. Là nous c'est du roulage, mais à l'époque c'était des compétitions. Donc il y a eu des week-ends absolument assez mythiques, formidables, et qui étaient tout à fait prisés pour toute la région.
1: Ouais, merci de rappeler, Jean-Claude, qu'il y a eu des très très très très grands pilotes qui sont venus, parmi les plus grands d'ailleurs, on peut le dire, qui sont venus rouler du côté de chez nous. C'est vrai que ça nous fait toujours plaisir de le rappeler. Il reste des places pour venir vous voir si les gens veulent venir faire un peu la fête avec vous, c'est possible ?
2: Oui, bien sûr. Il y a une partie ouverte au public. Il y a pas de problème. Il y a un accès. L'accès sera fléché. Il y a un parking public qui est tout près de l'entrée, donc ça facilite un petit peu le déplacement. On essaie de veiller un petit peu à tout ça, en gardant bien sûr un œil sur la sécurité. Et bien sûr, le tarif est un tarif pas dissuasif, puisque la journée est à 5 euros et le week-end est à 8 euros.
1: D'accord.
2: Une gratuité pour les enfants jusqu'à 12 ans.
1: Pour finir, il faut qu'on y aille vite, Jean-Claude, c'est un peu comme sur le circuit, mais en plus, tout ça, il y aura de la charité derrière tout ça.
2: Bien sûr, puisque le but de la manifestation, c'est de pouvoir dégager un bénéfice qui sera reversé des œuvres caritatives, soit à caractère sociétal, social, voire humaine, du handicap. Enfin, chaque année, on essaie de participer à ce genre d'action. Et on y tient, c'est un petit peu notre ADN.
1: Ouais, et merci à vous pour ça, Jean-Claude.
2: Le Lions Club, c'est un peu ça. Hein. L'ADN du Lions Club, c'est, c'est faire le bien autour du club et d'essayer, dans la mesure du possible, d'atténuer certaines situations un peu problématiques.
1: Mais ça, c'est gentil de le dire. Merci de vous préoccuper de ces problématiques et de le faire dans un cadre plutôt sympa. Jean-Claude Pichon, commissaire général donc de cet événement, l'auto-rétro-sport, c'est sur le circuit Maurice Tissandier et un petit peu partout dans le Berry. 24e édition ce week-end, les 20 et 21 juin. Peut-être à ce week-end, Jean-Claude.

0: Time of my life sur ICI Berry, il est 8h55. Bienvenue chez vous à partir de 9h. Bonjour Margot.
1: Bonjour Julien, bonjour à tous.
0: Et bonjour Fabrice.
2: Bonjour.
0: Qu'est-ce qui se passe à partir de 9h?
1: On va parler de Pilates Reformer.
0: Oh là
1: à partir de 9h.
0: Qu'est-ce que c'est que ça?
1: Eh ben justement, vous allez en savoir plus. Ce sera.
0: C'est pour faire du sport.
1: Avec. C'est ça, oui, c'est ça. C'est un peu du sport. C'est du Pilates qui a l'air d'être un peu plus énervé, quoi.
0: Ah oui, parce que le Pilates c'était trop simple. C'était trop facile.
1: Bah là, on va rajouter une machine. Mais voilà, Pilates Reformer à
2: c'est
1: partir
2: pour
1: de
2: vous,
1: 9h.
2: Ça, Margot, vous aviez envie d'essayer?
1: Ouais, j'ai envie d'essayer. Ça me tente. Il y a pas mal de vidéos en ce moment sur les réseaux. Donc voilà, on va découvrir un petit peu tout ça.
0: On rigole un peu, mais c'est excellent les Pilates. Il paraît que ça fait partie des meilleurs sports. Et vous, Fabrice?
2: On parle café.
0: Ah
2: Margot
0: voilà.
2: Va apprécier.
0: Ça me va mieux. Ça me va mieux. J'ai plus. Le niveau. On a la machine en panne.
2: On a la machine en panne, je découvre.
0: Ouais. On va voir pour la réparer. Allez, à tout à l'heure. Le docteur Kirzek, parce que chaque jour, votre radio ici prend soin de vous. Et matin rime avec médecin. Aujourd'hui, docteur, une habitude anti-stress que vous nous conseillez de faire le soir.
3: Bonjour à toutes et à tous. Vous voulez une petite habitude qui change tout? Vous connaissez cette sensation le soir quand vous rentrez du travail, vous êtes tendu, la tête pleine de mails, de réunions, de bouchons. Vous dites, je vais me poser 5 minutes. Et finalement, vous passez la soirée à ruminer ou à scroller sur votre téléphone. Eh bien, il existe une astuce simple, gratuite, rapide, qui peut littéralement décompresser votre stress en quelques minutes. Et non, ce n'est pas le verre de vin, même si je ne juge pas. Mais avant de vous dévoiler cette astuce, reconnaissons que les symptômes du stress accumulés dans la journée, vous en avez sûrement fait l'expérience. Les épaules qui remontent vers les oreilles, une nuque raide, une respiration courte, la mâchoire serrée, les pensées qui tournent en boucle dans la tête, impossible de décrocher, et puis une fatigue étrange à la fois physique et mentale, mais sans réussir à dormir. Tout ça va être un véritable cercle vicieux, et ce n'est pas juste dans la tête. C'est votre système nerveux sympathique, celui de la lutte et de la fuite, qui reste activé des heures après la fin du travail. Et si on ne lui donne pas le signal d'arrêt, le stress s'installe durablement avec des risques pour le sommeil, pour la tension artérielle, pour l'humeur et même pour le système immunitaire.
0: Alors que faire, docteur? Quels sont les gestes simples, rapides à faire dès qu'on franchit la porte pour vraiment décompresser et ne pas emporter son stress dans la soirée?
3: Alors, il n'y a pas une habitude, mais il y a 4 habitudes minutes. Littéralement, vous n'en avez que pour 2 à 5 minutes au total à tester dès ce soir. Habitude numéro 1, la pause des pauses en rentrant. Avant même d'ouvrir la porte, arrêtez-vous 1 minute. Posez votre sac, coupez le moteur, fermez les yeux, respirez 3 fois lentement. Vous inspirez par le nez et vous expirez par la bouche. Cette simple respiration ventrale envoie un signal clair à votre nerf vague. On arrête le combat, on passe en mode repos. Habitude numéro 2, il faut un petit rituel de transition. Quand vous entrez chez vous, faites un geste symbolique. Changez de vêtements, lavez-vous les mains, buvez un verre d'eau froide. Ce petit rituel, c'est un marqueur temporel. Maintenant, je suis chez moi, en sécurité, plus de pression. Habitude numéro 3, le balayage corporel express. Debout ou assis, vous fermez les yeux et vous portez votre attention de la tête aux pieds sur votre corps. Et habitude numéro 4, la déconnexion numérique. Pendant 30 minutes, les 30 premières minutes après votre retour, pas d'écran, vous allez voir, ça fait un bien fou. Allez, on retient respiration, changement de vêtements, balayage corporel et surtout pas d'écran. D'ici là, portez-vous bien.
0: Merci docteur, j'essaierai de me détendre ce soir. Ce sera plus facile qu'hier soir parce qu'il n'y aura pas de match ce soir.
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0: Il est quasiment 9h, c'est fini pour nous. On se retrouve demain, Antoine.
12: Oui, à demain.
0: De bonne heure et de bonne humeur. Et puis je vous laisse la place. Belle émission, Margot, et vous aussi.
1: Merci, à demain.
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1: Et on vous souhaite une très belle journée avec ICI Berry, votre radio locale. Il est 9h. Ici Berry, première radio sur l'info, le journal avec vous, Antoine Liffaut, bonjour.
12: Bonjour.
1: Et à la une ce matin, alerte canicule en Berry.
3: Du jaune pour l'Indre et pour le Cher sur la carte des vigilances météo France. Soleil de plomb aujourd'hui. Alors pour protéger ceux qui vivent dans une bouilloire thermique, un vaste plan de rénovation des bâtiments est en cours à Châteauroux. De quoi construire des balcons là où les habitants étaient enfermés. De quoi détruire des tours pour faire sortir de terre de petits immeubles mieux adaptés. 200 logements déjà repensés dans les quartiers Saint-Jean et Saint-Jacques. Le tout avec un maître mot, Alexandre Motto, c'est la consultation.
12: L'une des démarches décisives de ce projet, c'est de consulter les habitants pour savoir comment ils aimeraient mieux vivre. Anne Bessaguet est chef de projet NPRU à Châteauroux.
13: On écoute, on retranscrit et on revient vers eux pour expliquer ce qu'on a produit. Le centre socio-culturel de Beaulieu est un exemple. Le bassin paysager Louvet à Saint-Jean-Saint-Jacques, c'est pareil. On a demandé aux habitants ce qu'ils voulaient. Nos aménagements font en sorte que nous luttons contre les îlots de chaleur. Ça abaisse la température. Par exemple, dans Saint-Jean, nous avons un gain de température au sol de 5 degrés.
12: Un changement constaté par Daniel, un habitant de Saint-Jean.
14: Beaucoup de travaux. Bon, espérons que ce sera bien. Il y aura des petites maisons. Il y a quelques années, on avait de grands immeubles. Bon, ils n'avaient plus lieu d'être maintenant.
15: Vous étiez au milieu des immeubles avant, et là maintenant, vous êtes au milieu d'un parc.
14: Le soir, bon, il y a les enfants, il y a les parents. C'est agréable aussi.
12: Du côté de Saint-Jean-Saint-Jacques, on s'approche des 200 logements réhabilités. David Lavillonnière, directeur du patrimoine de l'OPAC 36.
16: Alors, 199 logements dans le quartier Saint-Jean, avec le réaménagement des pièces d'eau, le traitement des parties communes et un raccordement au futur réseau de chaleur de Châteauroux Métropole.
12: Le réseau de chaleur et ses nouveaux logements, des projets qui finiront par se compléter une fois les travaux achevés.
3: Et au total, 1600 logements ont été supprimés au profit de 570 nouveaux. Et cette vague de chaleur annoncée va durer, selon Météo Centre Val-de-Loire, au moins jusqu'à dimanche. Conséquence d'un matériel vieillissant, la SNCF annule des trains sur la Polte. 14 intercités supprimés demain et après-demain. Mesure de précaution, la climatisation des rames anciennes ne résiste pas à de telles températures. Le ministère de l'Éducation nationale annonce ce matin que l'oral de français et le grand oral du baccalauréat, épreuve prévue la semaine prochaine, pourront être reportés en raison de ces fortes chaleurs. De leur côté, les pompiers de l'Indre laissent tomber la journée portes ouvertes prévue vendredi pour rester mobilisés. La fête des retraités prévue demain, salle Barbie à Touraine, à Châteauroux, est reportée. La fête de la musique de ce week-end à Pouligny-Saint-Pierre est annulée. Des concerts seront là à proposer à l'automne.
1: Antoine, de nouveaux recrutements annoncés au centre hospitalier Georges Sand de Bourges.
3: Les maladies mentales gagnent du terrain à travers le pays. Des patients fragilisés et des soignants souvent débordés. Alors 11 internes doivent rejoindre ce centre spécialisé. Parce qu'ils ne sont que 18 psychiatres pour 16 000 patients, ce qui fait presque un psychiatre pour 900 patients l'an passé. En plus des internes, 11 nouveaux psychiatres doivent être recrutés. Le docteur Tembelli, le président de la commission médicale, dessine ce nouveau projet.
17: On est un dans la prise en charge aiguë en tant que tel. On est deux dans l'accompagnement après le passage à l'acte. Et effectivement, des patients, de l'entourage en cas de tentative de suicide, comment on accompagne au mieux l'entourage. Et trois, le projet s'articule autour effectivement de la formation des professionnels, les familles et les proches qui vont être formés par cet hôpital de jour qui va avoir un rôle de prise en charge, d'accompagnement et de soins. Effectivement, c'est contre-intuitif. Travailler avec les risques et les risques suicidaires, c'est une évaluation, bien évidemment. L'enfermement n'est pas la solution à tout non plus. L'alternative à l'hospitalisation complète est mieux adaptée en fonction du profil du patient, en fonction de l'évaluation. Donc, il y aura certainement un certain nombre de patients qui vont être hospitalisés, mais il y en a d'autres qui sont en détresse, qu'on pourrait sauver avec cet hôpital des jours, qu'on pourrait rapidement raccrocher aux soins avec une prise en charge adaptée avec une équipe spécialisée. On parle d'une équipe spécialisée dans la prise en charge des patients souffrant effectivement de la pathologie suicidaire.
3: Et le data center imaginé sur la plaine d'Ozan à côté de Châteauroux, la prochaine étape sera celle de la concertation en octobre, annonce le maire Gilles Averrousse, qui confirme que les études techniques et environnementales ont permis à Google de soumettre son projet à la Commission nationale du débat public. Le chantier doit commencer dans 3 ans. Message aux agriculteurs de

0: Et vous lundi soir, 23h contre l'Irak. Voilà qui va faire tard pour moi.
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0: Et bonjour Fabrice.
2: Bonjour Antoine.
0: Je le disais donc, vigilance jaune aujourd'hui pour l'Indre et pour le Cher.
2: Pour le phénomène canicule, le ciel est bleu et le soleil brille dans l'Indre. Et le Cher et les températures sont très au-dessus des normales de saison. À cette heure-ci, Écueillet, Le Blanc, Ronais, 22 degrés, 21 degrés. Valençay, Bourges, Châteauroux, 22. Saint-Amand-Montrond, Vierzon-Lachaise, 23, cet après-midi au plus chaud, Aiguërande 32, Bourges, Valençay, Issoudun, Aiguzon, Chantôme 33, Vierzon, Saint-Amand-Montrond, Châteauroux 34, Argenton-sur-Creuse 35. Tout à l'heure, 10h.
0: À tout à l'heure.
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5: Bonjour, bienvenue chez vous, c'est votre émission de la vie quotidienne jusqu'à midi. Alors, si je vous dis Pilate, vous savez forcément de quoi je parle, mais si je vous dis Pilate réformeur, qu'est-ce que c'est? Il n'y a pas besoin de lever les yeux au ciel comme ça quand même. Déjà, il y a tellement de préjugés.
2: Il y a eu tellement de mépris dans votre regard et dans mon regard.
5: Enfin, plus dans le vôtre. Moi, le Pilate réformeur, ça m'intéresse.
0: Mais quelque chose me dit que vous connaissez, Margot.
5: Je vois à peu près ce que c'est. J'ai jamais essayé, mais franchement, ça a l'air d'être une activité pas mal parce qu'on en voit partout en ce moment sur tous les réseaux sociaux.
0: C'est vrai que ça tourne beaucoup.
5: Ouais. Mais on voit aussi des garçons qui s'y mettent, voilà, parce qu'ils pensent que c'est très facile, mais en fait, c'est très très
2: dur. Alors, je ne le pense pas du tout, mais je me demande vraiment ce que c'est que le Pilate réformeur.
5: Eh ben, ça tombe bien, on sera avec Léa du studio Cléa Studio. C'est un studio qui va pas tarder à ouvrir ses portes à Châteauroux. Donc voilà, si jamais vous avez envie de nous partager vos expériences, si vous connaissez déjà le Pilate réformeur, vous pouvez nous écrire sur le WhatsApp de la radio 02 54 27 36 36.
2: Et laissez aussi un vocal si jamais. On en parle après Cœur de Loup, Philippe Lafontaine sur votre radio locale. Ici Berry, très belle matinée, bienvenue chez vous.

0: Ici Berry, Philippe Lafontaine avec Cœur de Loup et dans quelques minutes, Le Petit Pêcheur de Manon Lisa.
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3: Et si vous êtes un peu sur les réseaux, vous n'avez pas pu passer à côté de cette activité sportive. J'ai nommé le Pilate réformeur. Alors quand on pense Pilate, on pense à quelque chose de doux. Mais d'après ce que j'ai pu voir, ça a l'air d'être un peu plus intense. Nous sommes avec Léa et Claire de Cléa Studio. Bonjour à toutes les deux.
4: Bonjour.
0: Bonjour.
3: Alors déjà, le Pilate réformeur, pour celles et ceux qui ne connaissent pas, qu'est-ce que c'est ?
4: Alors le Pilate réformeur, c'est différent du Pilate au sol. On est sur une machine qui s'appelle un banc avec différents ressorts. Donc on peut avoir 4 ressorts, 5 et ça peut monter jusqu'à 6 ressorts avec différentes intensités. Donc on va créer surtout la mobilité du corps humain. Donc on peut être souple, débutant, ça s'adapte vraiment à chaque corps. Et on est là pour travailler surtout voilà, la mobilité, la souplesse du corps.
3: Donc on peut être raide comme un bâton de base mais quand même venir. Il n'y a pas de souci là-dessus.
4: Voilà, on s'adapte vraiment. Après voilà, c'est pour ça qu'il y a différents ressort adapté vraiment, que ce soit pour les débutants comme pour les sportifs, c'est vraiment adapté.
5: Et donc plus on va pratiquer forcément, plus on sera mobile et plus on sera souple et voilà, ça donc, va avec.
3: Le système de ressort, c'est vraiment pour régler l'intensité alors.
4: Exactement.
5: C'est un peu le principe de la poulie en fait, au niveau des salles de sport en fait, tout simplement. Les ressorts, on permet de donner une résistance pour intensifier les exercices.
3: Et ça permet de développer donc la mobilité, notre souplesse, notre posture.
5: Sculpter la silhouette, exactement.
3: Et donc comment vous est venue cette idée de créer cette salle de Pilates réformeur?
5: Déjà à l'origine, on voulait pratiquer. Le truc numéro un, c'était ça.
4: Voilà,
5: on voulait pratiquer.
4: Moi, je pratique à l'étranger.
5: Et en fait, il n'y avait rien ici.
4: Il n'y a pas ici. Donc,
5: et on s'est dit.
4: On avait chacune l'idée un petit peu dans notre tête.
5: Voilà, exactement.
4: Et un soir, au restaurant, j'ai une idée, moi aussi. C'est quoi ton idée? Et en fait, dit, à deux, on sera plus fort.
5: C'était la même. Donc, du coup, c'est de là qu'est né le projet du coup, Cléa Studio.
3: Et donc, vous allez être la seule salle, finalement, de Pilates Reformer ici à Châteauroux?
5: À l'heure actuelle, on est la seule.
4: Voilà, totalement.
5: On est la seule. On est même le premier studio hybride de la région.
6: Hybride.
5: On va proposer donc des cours collectifs avec, du coup, une coach spécialisée. Mais on aura aussi, du coup, des cours digitales pour permettre aux clients de faire en toute autonomie s'ils le souhaitent. Il y a beaucoup de gens maintenant qui aiment bien prendre un casque, être dans leur bulle le temps de faire leur sport. Et du coup, on pourra répondre à ce type de clientèle aujourd'hui au studio.
4: Donc les clientes auront le choix de booker leur séance directement, soit avec la coach, soit directement sur nos tablettes. Donc elles pourront très bien commencer les premiers cours avec coach parce que c'est la première fois, je connais pas trop le Pilates Reformer.
5: Et on le recommande d'ailleurs.
4: On le recommande effectivement, moi c'est ce que j'ai fait sur mes cours à l'étranger. Et ensuite, c'est bon, je commence à connaître un petit peu, la coach n'est pas forcément dispo sur mes horaires, je book directement sur tablette.
3: Comment est-ce que vous décririez, vous, du coup, pour avoir pratiqué le Pilates Reformer, comment est-ce que vous le décririez?
4: Intense. On fait pas deux jours de suite de Pilates Reformer. On sent les courbatures la nuit, ça travaille.
5: Ça travaille.
4: Mais voilà.
5: Ça travaille, mais en douceur.
4: J'ai des muscles ici.
5: On découvre certains muscles. Exactement. Ouais, c'est ça.
3: Et donc, vu que vous êtes la seule salle, je suppose qu'il y a déjà quand même quelques demandes parce que ça intrigue, ça intéresse quand même.
4: On a des messages tous les jours sur Instagram et c'est agréable. Enfin, on apprécie l'engouement sur Châteauroux par rapport à notre salle. Donc,
5: et là, on touche à la fin. On arrive au bout du tunnel.
4: Ça va faire un an qu'on est sur le projet. Donc,
5: Est content du coup de pouvoir commencer à annoncer aux personnes que du coup, ça y est, c'est officiel. D'ici une semaine, elles pourront du coup accéder au studio avec du coup un principe de porte ouverte qu'on mettra en place vendredi après-midi et samedi prochain, donc le 26 et 27,
4: c'est ça.
5: Si je ne me trompe, pour du coup permettre aux gens de découvrir déjà le studio, notre lieu de vie et du coup de s'abonner s'ils le souhaitent ou de faire une petite séance découverte ou autre.
3: Voilà. Ce matin, nous sommes donc avec Léa et Claire. On vous présente Cléa Studio, ce nouvel espace finalement pour découvrir le Pilates Reformer. On continue d'en parler dans un instant parce que vous allez aussi organiser plein d'événements avec Cléa Studio.
4: Exactement.

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1: Ici Berry, Manon Lisa, Le Petit Pêcheur, un titre qui a explosé sur les réseaux sociaux. Et dans quelques minutes, Chico Buarque.
2: Ce matin, nous sommes avec Léa et Claire de Cléa Studio, un studio dans lequel vous allez pouvoir pratiquer le Pilates réformeur. Alors ce mot, ça peut faire peur, mais pas du tout. En fait, c'est très adapté pour tout le monde.
3: Voilà, totalement. Et surtout pour tous les âges.
4: Il faut savoir que c'est un sport qui reste très doux pour tout ce qui est articulation. Et donc forcément, pour une clientèle d'un âge de 50 ans et plus, c'est totalement adapté.
3: Parfois, on a l'idée reçue que le Pilates réformeur, comme c'est dans la hype en ce moment, enfin il y a beaucoup de jeunes, on voit beaucoup ça sur les réseaux, certaines femmes vont avoir tendance à se dire « c'est pas de mon âge ». Alors qu'au contraire, si, c'est pensé pour. Pareil pour les femmes en postpartum, les femmes qui ont des problèmes de plancher pelvien. Comme on va venir renforcer les muscles en profondeur, c'est totalement adapté pour elles.
2: Et il n'y a pas besoin d'avoir fait du pilates avant, on peut vraiment juste venir découvrir.
3: Bien sûr. Voilà. Et il faut savoir que chaque cours est pensé pour chaque personne. Notre coach s'adapte au niveau de chaque personne. C'est-à-dire que si toutefois, on a quelqu'un qui a un niveau, on va dire débutant. Elle va lui donner des variantes adaptées à son niveau et elle la fera progresser progressivement. Le but, c'est vraiment pas de se frustrer.
5: Et on a également des cours adaptés pour les blessures. Quelqu'un qui a des blessures, on a adapté aussi nos cours pour ça.
2: Ah oui, donc c'est vraiment pensé pour tout le monde,
3: exactement,
2: pour que tout le monde puisse venir.
3: Exactement.
5: Domaine par rapport à ça.
2: Et donc la salle, parce que du coup le Pilates réformeur, c'est avec des bancs.
3: C'est ça.
2: Il y en tout a combien fait. La salle, si vous pouviez nous décrire un petit peu la salle, l'environnement que vous avez voulu lui donner.
5: Alors c'est quelque chose de très cocooning, lieu vraiment de bien-être. C'est une salle 100% femme. On précise, où c'est un lieu vraiment pour se retrouver. On a 6 bancs reformer, mais voilà, il y aura un côté cocooning où on a fait un coffee shop un petit peu aussi pour se retrouver autour d'un matcha, tout ce qui est un petit peu boisson du moment.
3: On voulait que ça reste quand même convivial,
5: voilà,
3: d'où les 6 bancs.
5: C'est la convivialité.
3: On voulait pas que ça soit une grosse salle.
2: Non.
3: Le but, c'est pas de monter un basic fit, c'est pas d'avoir tout à touche-touche.
5: C'est qu'on se retrouve entre copines, entre amis.
3: C'est ça.
2: Et puis comme ça, on peut être bien suivi aussi quand il y a moins.
3: C'est impossible quand il y a trop de monde, c'est pas possible.
5: Surtout pour le Pilates reformer, c'est hyper important. Chaque mouvement est très,
2: oui, parce que c'est des postures, donc forcément, si on se place mal, peut-être.
3: Si la personne elle fait son cours avec la mauvaise posture au bout de 40 minutes, elle aura aucun effet. Donc c'est pas le but non plus.
2: Bon, on sera très bien suivi et vous allez aussi organiser pas mal d'événements avec Cléa Studio.
5: Il y aura des événements mensuels en partenariat avec les commerçants de Châteauroux et les alentours. Voilà, c'est le but de faire vivre vraiment Châteauroux Métropole.
3: Toujours en lien avec du coup la beauté, le bien-être et le sport. Donc pour le coup, l'idée c'est vraiment de proposer des choses différentes et de créer, comme disait Claire, un lieu de vie au niveau du studio. Que ce soit pas juste un lieu où on vient faire du sport, que ça soit aussi un lieu où on veut rester.
2: Oui, vous voulez créer.
1: Oui.
3: Comment ?
1: Un événement emblématique, par exemple ?
3: Alors là, on est en train de voir, du coup, pour un pool pilates.
5: Voilà.
3: Donc, on ne dit pas l'endroit encore parce qu'on attend, attend l'accord, mais on devrait proposer des sorties pilates en extérieur, avec, du coup, des brunchs, un petit peu de piscine, pour, du coup, se détendre après le cours de pilates. Il y aura aussi, du coup, des ateliers.
5: Des ateliers, voilà.
3: Mais ça, on ne veut pas en parler encore, on ne les a pas annoncés sur nos réseaux, on attend encore d'avoir la valeur.
5: Il y aura quelques surprises. Il y aura un événement annuel chaque année qui sera une retraite bien-être à Marrakech. Ce sera.
3: Et où, bien évidemment, les abonnés du studio auront un tarif préférentiel.
2: Et donc, pour retrouver toutes ces informations, parce qu'il y a quand même beaucoup de choses, il y a aussi les horaires, ça va arriver, tout ça.
5: Les horaires ont été diffusés sur l'Instagram du studio. Ça a été annoncé.
2: Ce sera ouvert quand ?
5: Alors, les portes ouvertes ont été annoncées tout à l'heure, donc le 26 après-midi et le 27 au matin. Et l'ouverture, c'est prévu pour le 29.
3: On croise les doigts, nous on est prêtes, le studio est prêt, tout est en ordre.
2: Maintenant, il n'y a plus qu'à nous d'être prêtes, quoi.
3: Ouais, c'est exactement ça, et on attend juste les dernières finalités administratives.
5: Voilà, c'est l'administratif.
2: Et donc sur vos réseaux, Cléa Studio, on peut vous retrouver facilement.
3: Exactement.
2: Merci toutes les deux d'avoir été avec nous.
5: Merci pour l'invitation.
3: Merci beaucoup.
5: Merci à vous également.
3: Au revoir.
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0: Ici Berry, Chico Buarque avec Essa Mossa, ta différente. Dans quelques minutes, full sentimental d'Alain Souchon.
1: Et on se balade avec notre baladeuse aujourd'hui, Nathalie Gombeau. Et vous êtes en bonne compagnie, hein, des chats, des chiens. Bonjour Nathalie.
0: Bonjour Nathalie.
2: Bonjour Margot, bonjour Fabrice. Oui, je suis en bonne compagnie. Je suis à la SPA de l'Indre avec la responsable Cécile. Bonjour Cécile.
3: Bonjour.
2: Oh, bonjour. Bonjour. On est en compagnie d'un petit chat, là, trop mignon, qui est avec nous, qui se dort la pilule. Et puis, en face de moi, j'ai le refuge des chats. Vous m'entendez ?
3: Oui, oui, oui.
2: Voilà, voilà. J'ai le refuge des chats et un petit peu plus loin, donc on entend les chiens qui aboient. Donc voilà, voilà pour l'ambiance. Cécile, on a parlé de tout à l'heure des besoins en croquettes. Comment les bénévoles, quand on n'est pas encore bénévole, comment est-ce que nous, on peut vous aider ? Vous me disiez tout à l'heure qu'il y a des personnes qui mettent en œuvre
3: des manifestations.
2: Des manifestations, oui, justement, oui. Pour collecter.
3: C'est vrai qu'on a de plus en plus d'écoles, des IUT, des collèges, des CFA qui nous appellent en disant eh bien tiens, on veut organiser une collecte de croquettes dans tel supermarché ou au sein de notre établissement ou de notre structure ou notre entreprise. Donc alors bien sûr, appelez-nous, c'est toujours les bienvenus, on est toujours preneurs d'avoir des croquettes. Nous, comme je disais, c'est une tonne de croquettes par mois qu'on achète. Donc voilà, les collectes, c'est toujours ça de moins à acheter, on vit que de dons et de legs. Donc c'est pour nous un grand plus d'organiser des collectes au nom de la SPA de l'Indre.
2: C'est un budget aussi.
3: C'est un budget.
2: Et du coup, je me demandais combien d'animaux vous avez ici au refuge.
3: Oui, alors là, on est actuellement à 150 chiens et 200 chats. Et on va monter cet été à 180 chiens et jusqu'à 300 chats. On monte avec les chatons.
2: Ouais. C'est une période que vous redoutez.
3: C'est ça, c'est une période qu'on déteste. C'est simplement parce que déjà on a les fortes chaleurs. Et on a, voilà, le refuge est déjà complet. Là, au jour d'aujourd'hui, donc voilà, si un animal arrive là aujourd'hui, donc au lieu d'être par deux, ils vont être par trois, donc ils vont se tenir encore plus chaud, ça risque de bagarre, tout ça. Donc voilà, on essaye de sensibiliser les gens à, voilà, si vous adoptez, c'est pour la vie du chien, éviter d'abandonner, c'est vraiment pas la meilleure solution, il y a plein d'autres solutions.
2: Oui, et donc du coup aussi, quand on adopte, il y a des critères pour adopter, j'imagine.
3: Oui, alors il y a déjà depuis 3 ans maintenant un certificat d'engagement et de connaissance. Donc les gens qui adoptent, voilà, vont choisir par exemple un chien aujourd'hui, vont signer ce certificat et pourront venir l'adopter que mercredi prochain. Ça leur laisse une semaine pour décider, de réflexion, de se dire est-ce que c'est pas un coup de cœur, un coup de tête, voilà. Donc voilà, si c'est un coup de cœur, et bien tant mieux, ils reviennent. Si c'était qu'un coup de tête, voilà, ils reviennent pas.
2: Très bien, merci Cécile, à tout à l'heure.
3: Merci.
1: Merci Nathalie, on vous retrouve donc d'ici 20 minutes, toujours à la SPA.
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1: Et on vous propose un atelier salsa, ça se passe avec l'association La Secousse, c'est ce jeudi le 18 juin de 18h30 à 20h30. Il y aura aussi vendredi un déjeuner conférence soleil, amis ou ennemis à midi. Et il y a aussi le café Asso, hein, ça c'est à 17h30.
0: Bon, ça c'est pas mal ça aussi. 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
0: Belle matinée avec Full Sentimental d'Alain Souchon sur votre radio locale Ici Berry.

0: Ici Berry, full sentimental d'Alain Souchon. Et dans quelques minutes, I know, I want to know what love is, the Foreigner.
1: Et demain, c'est la journée internationale du sushi.
0: C'est un sujet qui peut être assez clivant.
1: Il y a ceux qui aiment et ceux qui détestent. Et au début, je dois bien avouer que j'étais pas hyper fan. Je trouvais que ça avait pas de goût.
0: Voilà. Ah bon ?
1: Et visiblement, il faut croire qu'il y a que les qui ne changent pas d'avis. Maintenant, voilà, ça peut m'arriver de me faire quelques soirées sushi avec ma famille ou encore avec des amis. Alors, si vous ne connaissez pas les sushis, je vais vous en dire un peu plus. Les sushis nous viennent du Japon, mais connaissez-vous leur histoire ?
0: Pas du tout.
1: Eh ben super, je suis là pour ça. On remonte le temps. Nous voici. Leur histoire remonte quand même à longtemps. Hein. Faut remonter à plus de 1500 ans.
0: Oui, quand même.
1: Oui, voilà. C'est pas tout récent. Nous sommes en Asie du Sud-Est et à l'époque, en fait, on se servait du riz comme technique de conservation du poisson. On plaçait le poisson dans du riz fermenté pour le conserver, pas juste quelques jours, ça pouvait durer plusieurs mois.
0: D'accord.
1: Et on appelait ça la technique de narezushi. Et à l'époque, après, on jetait le riz une fois que le poisson était prêt à consommer. C'est au XVIIe siècle que le sushi a connu une véritable révolution. On appelle ça la période Edo. Edo, c'est l'ancien nom de Tokyo.
0: D'accord.
1: Voilà. Donc, on doit l'utilisation du vinaigre de riz pour assaisonner le riz à Matsumoto Yoshishi. Voilà, je suis désolée si jamais j'écorche son nom. Et en fait, ça permettait de réduire le temps de fermentation. Ça donnait naissance au Oshi Sushi, un sushi pressé qui est encore une spécialité d'Osaka. C'est 2 siècles plus tard qu'on a commencé à voir apparaître le sushi. Et avant de porter ce nom, il se nommait le Nigiri Sushi. Voilà, donc c'était vraiment de la street food. On le vendait un peu comme un repas rapide, en fait. Mm-hmm. C'était le sushi, c'était le repas rapide à emporter.
0: Ouais.
1: En gros. Voilà.
0: Je crois que cette culture est très présente de la nourriture à emporter au Japon.
1: Oui, oui, je pense aussi. Oui, il y a tout ce qui est les grands marchés, voilà. Tout, les soirs, il y a aussi des marchés, voilà, le soir nocturne où on peut aller faire toute notre petite popote, quoi. Alors, on parle de sushi, mais est-ce que vous savez ce que ce mot désigne ?
0: Pas du tout.
1: Et ben voilà, encore une chose que je vais vous apprendre. Certains pensent qu'il s'agit du poisson cru, alors qu'en fait, la vérité, c'est que le mot sushi désigne le riz assaisonné au vinaigre.
0: Non mais sérieux, donc ça veut dire que quand on parle de riz vinaigré, on devrait parler de sushi.
1: En fait, on associe le sushi vraiment à l'ensemble.
0: À l'ensemble, oui.
1: Mais visiblement, le sushi, ça veut dire riz vinaigré. Ouais. Tout simplement. Alors, selon certaines études, la France serait le premier consommateur de sushi en Europe. Donc, on peut dire quand même que les gens aiment pas mal cette spécialité japonaise.
0: Ah, on est très japonphiles ici. Hein.
1: Mais la réussite du sushi, c'est quelque chose quand même. On peut devenir maître sushi.
0: Ça, c'est dur. Hein.
1: Il existe des formations. Alors, on pourrait croire qu'il suffirait juste de 1 ou 2 ans pour devenir un expert en sushi. Que nenni, pour atteindre le niveau d'un maître sushi, il faut compter une dizaine d'années.
0: Comme un sport de combat.
1: Voilà,
0: en fait.
1: Parce que nous, on croit être bon quand on arrive à faire 2 sushis, mais les maîtres sushis mettent 10 ans à faire le sushi. Voilà. Et parce que vous me connaissez, j'aime bien terminer sur des records du monde. À votre avis, le plus long rouleau de sushi, combien est-ce qu'il mesurait ?
0: Est-ce que c'est en kilomètres ?
1: Ouais.
0: Oh ! 10 kilomètres.
1: Non, quand même pas. C'était presque 3 kilomètres. C'était 2844 mètres.
0: 3 kilomètres. Ça veut dire dans Tokyo sur 3 kilomètres le sushi.
1: Ça commence à faire une belle distance.
0: Oh là là là là là.
1: Ensuite, on va passer au sushi le plus cher selon vous. Combien est-ce qu'il a coûté ?
0: C'est quoi ? C'est avec du caviar, quelque chose comme ça ?
1: Ah, j'ai pas eu le menu en détail, mais.
0: Le sushi le plus cher, c'est à 4,0 ?
1: Je vais vous dire, c'était le restaurant Sushi Kirimon qui a vendu en 2023. C'était un menu qui comprenait 20 sushis pour 350 000 yens, soit environ 2 500 $. Voilà, c'est rentré même dans le Guinness World des records.
0: Ok. Bon,
1: voilà.
0: Après, je vais m'en passer.
1: Non, on va rester au simple.
0: Oui, hein, c'est ça.
1: Saumon riz. Ça va très bien.
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0: Ici Béré avec Foreigner, I want to know what love is.
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3: Quand on adopte un animal de compagnie, on imagine rarement accueillir une espèce invasive. Mais c'est parfois pourtant le cas, comme avec la tortue de Floride. On est avec le docteur Pierre Fabin. Docteur, comment est-elle arrivée chez nous?
4: En fait, dans les années 90, c'était l'animal de compagnie à la mode. À la chasse, c'était adorable. Un petit bébé grand comme une pièce de 2 euros, avec des jolies taches rouges sur les tempes. On pensait la garder dans un petit bocal en plastique, avec un faux palmier. Mais ce minuscule reptile grandit très vite. En quelques années, la petite tortue de 5 cm atteint la taille d'une grosse assiette à pizza et pèse près de 3 kilos. Le petit bocal ne suffit plus. Elle a besoin d'un immense aquarium avec une filtration très puissante car elle pollue beaucoup l'eau. Et surtout, son alimentation change. Elle devient vorace et carnivores et ça devient souvent ingérable pour les propriétaires et certains ont du coup fait le choix de la relâcher dans la nature.
3: Et elles peuvent survivre ça dans la nature? Elles ont réussi à s'adapter?
4: En fait, c'est un redoutable prédateur. En la relâchant, on crée une catastrophe écologique majeure. La tortue de Floride s'adapte à tout. Elle survit à nos hivers en s'enfouissant dans la vase. Au printemps, elle dévore tout, têtards, petits poissons, insectes et les œufs d'oiseaux nichant sur les berges. Elle détruit la chaîne alimentaire complètement. Le pire, c'est son impact sur notre tortue locale, la cistude d'Europe. La Floride est beaucoup plus grosse, plus agressive et plus rapide. Elle vole la nourriture de la cistude et la pousse de ses branches en été où elle bronze. Résultat, notre tortue locale meurt à petit feu et frôle aujourd'hui l'extinction.
3: Et du coup, si on a cette tortue à la maison et qu'on ne peut plus s'en occuper, quelle est la vraie solution pour s'en séparer sans pour autant nuire à la nature?
4: Alors, la règle d'or, c'est zéro abandon dans la nature. C'est d'ailleurs un délit pénal. Si vous êtes dépassé, vous devez impérativement vous tourner vers des structures spécialisées. Il existe en France des refuges pour reptiles et des parcs zoologiques qui ont aménagé des bassins de récupération totalement sécurisés. Les tortues y vivent sans pouvoir s'échapper ni se reproduire. Vous pouvez les retrouver assez facilement en tapant « refuge pour reptiles » sur Internet. Et si vous la gardez, clôturez solidement votre bassin de jardin. Elle est experte en évasion et creuse très bien pour rejoindre les rivières.
3: Merci docteur. 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Indochine avec le chant des cygnes sur votre radio locale, ici Béry.

0: Miss Sibérie avec Indochine, c'était le chant des cygnes.
1: Et nous sommes avec celle qui se balade dans le Berry, Nathalie Gombeau.
2: Bonjour, rebonjour Fabrice et Margot. Je suis, oui, à la SPA, donc j'ai fait un petit peu le tour, hein. Je suis passée devant les chiens, les chats, et puis j'ai rencontré deux coqs tout mignons, tout beaux, prêts à l'adoption, ainsi qu'un canard. Et puis là, je suis toujours avec Cécile, responsable. Rebonjour Cécile.
3: Rebonjour.
2: On est devant un parc de rencontres qui s'est créé il n'y a pas longtemps,
3: hein. Oui, il est installé depuis une semaine, jeudi.
2: Depuis une semaine. Voilà, c'est un projet solidaire.
3: Oui, c'est ça. Alors, en fait, il a été réalisé avec la Unicité, donc Solidaire Entreprise. Ce sont des bénévoles de la Caisse d'Épargne, donc des salariés de la Caisse d'Épargne, mais qui sont venus une journée bénévolement le jeudi 4 juin pour nous créer, pour aménager ce parc. Parce que voilà, c'était un parc, on avait que la clôture, il était un petit peu nu. Et ils nous ont fait tout un petit parcours d'agility, de jeu pour nos animaux, pour leur bien-être, la rencontre aussi avec des gens qui veulent adopter, qui arrivent avec leur propre chien pour rencontrer un chien du refuge, envie d'être adopté. Donc ça fait une petite rencontre sympa autour du jeu.
2: Donc comme ça, les deux chiens
3: se connaissent.
2: Celui du propriétaire et donc le chien qui pourraient être adoptés, peuvent se rencontrer et comme ça, ils peuvent voir si ça matche ou pas.
3: Voilà, c'est ça. C'est mieux que d'une fois la rencontre à la maison et qu'on s'aperçoit qu'ils ne s'entendent pas. Donc, on voit avant sur le refuge s'ils s'entendent ou pas, s'ils sont prêts à cohabiter après toute leur vie.
2: Donc, c'est un parc aussi où les chiens peuvent venir se défouler, les chiens adoptés peuvent venir.
3: Exactement. Là, on a des bénévoles les matins, les après-midi, qui prennent un chien au hasard ou qui changent et qui viennent le faire jouer là une petite demi-heure en changeant. Et puis, voilà, ils découvrent un petit peu le jeu. Alors, ils font l'agility ou pas, mais en tout cas, il y a des ballons, des jeux, une piscine, il y a tout ce qu'il faut pour qu'ils se détendent.
2: Je voulais savoir du coup comment ça se passe. La SPA est ouverte au public.
3: Oui.
2: On peut venir aux horaires d'ouverture, on n'est pas obligé d'attendre les portes ouvertes.
3: Non, c'est ça. Non, le refuge est ouvert. Donc, on est situé à Montières-Chaumes, dans la zone industrielle de la Malterie. Et le refuge est ouvert au public du lundi au samedi entre 13h et 17h. Donc voilà, vous venez quand vous voulez, sans rendez-vous, et pas de souci pour voir les chiens, faire une rencontre, voilà. Pour des questions pour le bénévolat, vous pouvez venir à ces horaires-là
2: et
3: aussi.
2: Et bien sûr, on peut venir plusieurs fois pour voir si ça colle toujours.
3: Exactement.
2: Avec l'animal qu'on
3: choisit. Exactement, si vous voulez venir tous les jours et passer 4 heures, il n'y a pas de souci.
2: merci beaucoup. Donc la prochaine porte ouverte, ce sera en octobre.
3: Oui, c'est ça, en octobre. C'est toujours le premier dimanche d'octobre, le jour pour la Saint-François d'Assise.
2: Très bien. Merci beaucoup Cécile.
3: Merci, au revoir.
2: Au revoir.
1: Et merci Nathalie.
0: On vous retrouve demain. À demain.
2: À demain.
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1: Margot, vous, c'est sûr, vous buvez pas de café.
0: Non, j'aime pas le café. J'aime pas, c'est trop amer. Moi, je préfère un chocolat chaud avec plein de sucre.
1: Je comprends. Antoine, vous buvez un café ou pas?
9: Oui, et j'en bois d'ailleurs trop. J'en suis peut-être à une dizaine par matinale.
0: Il est en rupteur, Antoine, après.
1: Bon, moi, ça me va très bien avec Antoine, parce que pareil, quand on me dit combien de café vous buvez, trop.
9: Donc finalement,
1: beaucoup trop. On va en parler avec Laurent Landy, gérant de Fourchette et Café à Châteauroux, qui est notre invité à 10h. Vous buvez du café, vous? Dites-le nous, 02 54 27 36 36.

0: Ici Berry avec Gloria Gaynor, I Will Survive.
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2: Ici Berry, votre radio locale, très belle matinée, il est 10h. Première sur l'actu locale, le flash de 10h avec vous Antoine Niffaud.
3: Un soleil cuisant, aujourd'hui encore, vigilance jaune canicule dans l'Indre comme dans le Cher pour Météo France, jusqu'à 35 degrés à Argenton-sur-Creuse cet après-midi. Et conséquence, la Polte en surchauffe, climatisation mal adaptée, la SNCF annule 14 trains sur la ligne Paris-Limoges demain et après-demain. Le ministère de l'Éducation nationale envisage de décaler les épreuves du bac de la semaine prochaine si cette vague de chaud se poursuit. Les élèves seront prévenus après-demain. Parce que Météo France prévient, cette vague de chaleur peut durer au moins jusqu'à la fin de la semaine, avec des pics à 40 degrés ce week-end. L'association Météo Centre-Val de Loire parle d'un risque sanitaire à ne pas sous-estimer. La ville de Châteauroux décide de reporter la fête des retraités prévue demain. Les 200 participants seront informés de la nouvelle date et autre annulation, celle de la fête de la musique de ce week-end à Pouligny-Saint-Pierre. Des concerts seront là proposés à l'automne. Aider ceux qui aident aussi dans le journée dédiée aux aidants à Saint-Amand-Montrond. Voilà qui commence dans une heure et jusqu'à 17h au foyer Jeunes Travailleurs. L'idée est de parler complémentarité entre les professionnels et les aidants. Les participants pourront bénéficier d'un remboursement des frais pour que quelqu'un prenne le relais à la maison. Et le mondial dans tout ça. Après la victoire des Bleus hier soir 3-1 sur le Sénégal, ce sacre de Kylian Mbappé comme meilleur buteur de l'équipe de France, Lionel Messi égale lui cette nuit le record du nombre de buts en Coupe du Monde en pliant l'Algérie avec l'Argentine 3-0, l'Autriche bat la Jordanie 3-1, la Norvège prend la tête du groupe I dont la France fait partie en battant cette nuit l'Irak 4-1. Et au programme aujourd'hui, Portugal-Congo 19h, Angleterre-Croatie 22h, et si vous voulez vibrer encore avec les Bleus, rendez-vous lundi soir 23h contre l'Irak.
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3: Et la météo en détail avec vous Margot, et je le disais, vigilance jaune canicule dans l'Indre et dans le Cher.
0: Et oui, on reste avec cette vigilance hein. Aujourd'hui, vous l'aurez compris, il va faire beau et chaud, très chaud même. Pour ce qui est des températures cet après-midi, de côté de Bourges, Virzon et Levroux, 32 degrés, à Dun-sur-Oron, Châteauroux et Issoudun, 33 degrés, La Châtre et Aublanc, 34 degrés. La maximale 35 degrés pour Saint-Amand-Montrond. Merci Antoine.
3: Merci beaucoup, belle journée.
0: À plus tard.
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2: 62% des Français boivent au moins 2 cafés par jour. Antoine et moi, on est dans ce chiffre-là. 38, 2 à 3 cafés. 24, plus de 3 cafés. Ah non, on est dans les 24%. Et 17%, pas du tout.
0: Moi, je suis dans cette team.
2: On en parle avec Laurent Landy, gérant de Fourchette et Café, qui est notre invité dans quelques minutes.

0: Ici Berry avec Francis Cabrel, c'était la dame de Haute-Savoie.
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1: Jusqu'à midi, bienvenue chez vous, Margot de Rocco et Fabrice Tiercy.
3: Quand vous allez dans la brasserie du coin, qu'est-ce que vous demandez? Est-ce que vous demandez un expresso, un allongé? Bon, le filtre, il n'y en a pas trop, je crois, c'est pas trop disponible. Est-ce que vous demandez un café latte aussi? Bref, comment consommez-vous votre café? 02 54 27 36 36. Nous sommes avec Laurent Landy, gérant de Fourchette et Café. Bonjour.
4: Bonjour. Bonjour.
5: Merci de m'inviter.
3: La première question qui est dans l'actualité, le café est devenu cher.
5: Oui.
3: Quel choix est-ce qu'on doit faire aujourd'hui, selon vous, pour boire du bon café, tout en n'explosant pas le budget? Parce que depuis quelques années, ça explose. Avec le réchauffement climatique, ça va continuer à exploser. On fait comment?
5: Éviter éventuellement les capsules. Les capsules, si on ramène les cafés au kilo, ça explose le prix. Sur un café en capsule, vous êtes pas loin des 60, minimum 60 euros le kilo.
3: Quand même.
5: Et on peut monter très très haut. Parce que le taux de café, le grammage de café dans les capsules, on est à entre 5 et, aux entours de 5,5 grammes. Mmh. Sur un café fait à la maison, une cafetière filtre, vous en aurez dosé vous-même. Donc on préconise dans le monde du café 6 à 7 grammes pour 10 centilitres d'eau. Mais vous avez des cafés, si vous venez en boutique spécialisée comme la nôtre, vous allez avoir des cafés qui vont être entre 28 euros et 40 euros le kilo.
3: Oui, quand même. Donc oui. 28 euros, on divise par deux la
5: oui,
3: note.
5: Oui, c'est ça.
3: Comment est-ce qu'on choisit son café? Typiquement, Margot n'aime pas le café. Si voilà, elle a envie de s'y mettre, qu'est-ce qui va l'inciter à peut-être y aller, de la douceur par exemple dans un café? Quels sont les critères?
5: On va partir quand quelqu'un arrive au magasin et qui, comme Margot, qui ne sait pas du tout, qui veut se lancer à boire un café.
4: Moi, je
5: ne
4: connais rien du tout. Je sais que j'aime l'odeur, mais le goût...
5: On va parler, en fait, c'est un dialogue avec le client ou la cliente et les emmener. Chaque café a des saveurs particulières. On compare souvent le café au vin. Selon la région, le pays, on n'a pas du tout les mêmes saveurs, le même goût en bouche.
3: La saison aussi.
5: Oui, la saison. Et en fait, on goûte nos cafés comme des sommeliers. Et après, on peut orienter le client, la cliente, vers un café qui nous semble, pour commencer, adapté à la personne. C'est-à-dire qu'on va lui demander si elle, potentiellement si elle aime les cafés doux, si elle en a déjà goûté, si elle aime les cafés, si elle pense quelque chose de doux pour commencer, ça peut être intéressant, ou de puissance moyenne, pas aller sur un café où on le sait qu'il est très corsé pour pas rebuter la personne. Le but, c'est d'amener dans l'univers du café par une petite porte et après la faire découvrir toutes les saveurs du café.
4: Et justement, en café doux, oui, qu'est-ce que vous proposez?
5: Nous, actuellement, on a un Guatemala qui est assez fruité, une sensation un peu caramélisée en fin de bouche, qui est un taux de caféine assez faible, qui est assez intéressant à découvrir. On a aussi un Nicaragua qui est assez doux. Là, on a plus des saveurs un peu chocolatées, gourmandes, peu chaudes.
3: Amérique latine.
5: Ouais, Amérique latine. Et après, on va partir sur le gros succès de la boutique depuis quelques années, c'est le Costa Rica. C'est un mélange un peu fruité, cacaoté, et ça plaît énormément.
3: Laurent Landy, gérant de Fourchette et Café, on parle café ce matin. N'hésitez pas à nous appeler 02 54 27 30.

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1: La nouveauté de Zazie avec Peu importe sur votre radio locale ici, Berry.
2: Ce matin, nous sommes avec Laurent Landy, le gérant de Fourchette et Café. On parle évidemment de café. Alors, quelles sont les étapes finalement pour avoir un bon café? Ça passe par quoi?
3: Ça va passer, si on remonte au plus loin, par l'origine où il est travaillé. Donc on peut aller donc aux quatre coins du monde, Brésil. Donc là, il y a un producteur qui va sélectionner avec ses cueilleurs la maturité des grains à la cueillette. Donc c'est une cueillette manuelle qui se fait tous les jours, de bonne heure pour éviter les grosses chaleurs. Après, c'est stocké, c'est entreposé. Ça arrive après par nos importateurs en Europe, donc en France. Nous, c'est beaucoup au Havre ou Bordeaux. Et après, nous, on commande, ça arrive chez nous. Et après, on va lancer la torréfaction. Donc, on torréfie en fonction de ce que l'on vend, sachant qu'un café, pour être vendu, il faut qu'il ait au moins 15 jours, 3 semaines d'attente avant d'être commercialisé, parce qu'à la sortie de la torréfaction, il y a encore un petit gaz qui est à l'intérieur, il faut le faire décanter avant de vendre, pour éviter les petites brûlures d'estomac.
1: Est-ce que c'est mieux de l'acheter en grain ou est-ce que c'est mieux de l'acheter moulu?
3: Je dirais que c'est mieux en grain. Parce que là, vous allez régler, vous avez votre machine chez vous, elle a son propre réglage, et il va se conserver mieux. En fait, une fois moulu, on augmente la surface au contact de l'air, même si on le laisse dans un sac bien fermé, à l'abri de la lumière, dans un placard. Mais on augmente, une fois moulu, le café, on augmente sa surface au contact de l'air, et donc on va moins le conserver sur le temps.
1: Est-ce que qu'est-ce que vous pensez de manière générale des boissons lattées? C'est-à-dire que aujourd'hui, maintenant, on retrouve des boissons, des cafés au lait, des flat white, d'autres boissons avec du lait végétal ou animal. Est-ce que ça, ça enlève une partie du goût du café?
3: Ça va apporter une petite modification. Si on prend le café au lait qui a existé il y a très très longtemps, maintenant les cafés ils sont travaillés et on mélange plein de choses avec le café, les laits d'avoine et les laits de soja, et ça apporte une typicité différente. Par contre, ça va à boire, si on prend un flat white ou un cappuccino, selon le café qu'il y aura à la base, ça va, vous n'aurez pas la même saveur à chaque fois. Si on prend avec un café du Brésil ou un café de Colombie, selon les saveurs du café à la base, on aura quand même une petite différence de goût. Et là, c'est au coffee shop d'apporter cette saveur dans leur boutique.
2: Et j'aimerais juste revenir sur la torréfaction, parce qu'on a vu que c'était quand même un processus qui était quand même important.
3: Oui.
2: Comment ça se passe, cette torréfaction? Parce qu'on entend, oui, il faut torréfier, il y a ça. Mais du coup, ça se passe comment?
3: Alors, la torréfaction, le but, c'est de transformer un produit brut à la fin qui est buvable. Donc la première partie, c'est le torréfacteur. C'est un torréfacteur au gaz. Faut imaginer un tambour de machine à laver avec un brûleur en dessous et un récupérateur d'air. Donc le café est torréfié par le brûleur qui tourne et l'air chaud. La première partie de la torréfaction, c'est on incorpore une masse de café vert. Donc il y a une partie où en fait on va perdre en température, et après, une fois qu'on a atteint un seuil, on relance les gaz, et là la première partie, c'est d'évacuer le trop plein d'eau qu'il y a dans le grain de café. Chaque pays a des humidités différentes, certains cafés on est à un taux d'humidité à 12,5%, d'autres à 10 ou à 9. Donc il y a une première partie, ce qu'on appelle de séchage, et ce qui fait qu'on va arriver sur une phase de caramélisation, un peu comme un caramel qu'on fait chez soi. Donc le café qu'on a vu vert, il devient jaune paille, et après on va attaquer les molécules, et là c'est une réaction chimique, et votre café va commencer à changer de couleur, tout doucement, il va prendre un petit marron clair, et on va le voir évoluer, et après il y a ce qu'on appelle la réaction de Maillard, donc la réaction chimique comme du pop-corn, c'est-à-dire qu'une fois que tout est bien chauffé, faut que les molécules d'eau sortent, donc on va entendre un craquement, c'est comme du pop-corn, et à partir de ce craquement-là, on va jouer en tant que torréfacteur sur le temps avant de le sortir du torréfacteur. On est entre une minute, pour certains cafés, 1 minute 30, un peu plus de 2 minutes. Et après, on le sort du torréfacteur. Là, il y a une phase de refroidissement. Quand vous passez devant les boutiques de torréfaction, si vous voyez le torréfacteur, on voit une pale qui brasse du café. Là, on refroidit le café. Le but, c'est de couper la cuisson le plus rapidement possible. Et après, il va être mis dans des fûts. où là, il va décanter pour enlever un peu cette réaction chimique, ce gaz, et avant de l'acheter, de le consommer.
1: On est avec Laurent Landy, gérant de Fourchette et Café, ici Berry, bienvenue chez vous.
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0: Ici Berry, c'était George Harrison.
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3: Si. On parle café ce matin avec Laurent Landy, du gérant de Fourchette et Café à Châteauroux. C'est quoi les machines les plus accessibles pour la maison en termes de café?
4: Les cafetières-filtres. Les cafetières-filtres, ça reste un prix, si on prend même en supermarché, abordable. Parce que du moment qu'après vous venez acheter votre café ailleurs qu'en supermarché, chez les torréfacteurs que vous avez autour de chez vous, vous avez un café qui est même correct. Après, vous avez des cafetières maintenant pistons. Ça fait rigoler, les cafetières anciennes où on presse le café. Donc c'est une infusion, c'est très chargé en caféine, mais ça reste quelque chose de encore moins cher. Mmh. Et puis après, il y a les cafetières, si je prends le cas du magasin, la cafetière italienne, qui fait des petits cafés, très serrés, mais qui se vend très très bien. Et c'est la cafetière qu'on va emmener partout, même en vacances, pour ceux qui en ont, c'est la cafetière qu'ils ont matin, midi, soir, en vacances, comme ça, ils ont toujours leur café comme ils l'aiment, comme ils l'aiment.
3: Mmh. C'est des machines qu'on trouve dans la boutique, mais on trouve pas que ça.
4: Non, pas que ça.
0: Parce qu'il y a le côté fourchette, là on a parlé du côté café, mais il y a aussi ce côté fourchette.
4: Fourchette, tout ce qui est gourmandise. Donc c'était un choix délibéré quand on a ouvert le magasin il y a un peu plus de 9 ans, d'avoir quelque chose à la fois le café, le thé et le côté gourmandise. On va retrouver le côté sucré et salé. Donc entre guillemets, on va rentrer dans le magasin, on part de l'apéritif avec des petits sablés, des tartinables, avec des fournisseurs avec qui on travaille depuis des années. Après, on va passer presque un peu en mode apéritif avec le poisson, la viande. Là aussi, on a des producteurs comme la Maison Tête, Bartouille, qui sont pour le foie gras, et puis la Pimpolaise pour le poisson. On travaille aussi avec la Belle-Illoise, qui est hyper connue.
3: La conserverie.
4: La conserverie de la Belle-Illoise, là, qui a sorti une édition piment et sardines, parce que le piment est tendance depuis 2 ans. Donc ils ont fait un petit assemblage. Après il y a tout ce qui est condiments, et là on va travailler avec Terre Exotique, qui est à La Roche-Corbon, côté de Tours. Martin Pourré, donc pour tout ce qui est vinaigre. Et puis après il y a un peu d'alcool.
3: Martin Pourré, local.
4: Ouais, local. Très belle maison, historique. Et après on va avoir un peu de vin, Rouilly, Valençay, du rhum arrangé fait à côté de Tours. Et puis après on va partir sur le sucré. Où il y a des pâtes à tartiner, beurre de cacahuète, des sablés.
3: Ah oui, on a le choix quand même. Ouais,
4: sablés, confiture, avec deux confituriers que ma femme connaissait avant même que je la rencontre, qui est au Pays Basque. Mm-hmm. Et puis un autre, Stéphane Perrotte, qui est basé à côté d'Angers.
3: Merci, Laurent Landy, gérant de Fourchette et Café, c'est à Châteauroux. Maintenant, Margot, vous en savez plus sur le café.
0: Oui, mais je suis pas sûre. Moi, c'est plutôt le côté fourchette, tout ce qui est chocolat.
4: Et
0: voilà.
4: Après, il y a aussi deux chocolatiers avec qui on travaille depuis maintenant l'ouverture du magasin. Un qui nous a fait confiance avant même qu'on ouvre, et un autre que ma femme a trouvé, et on a fait un salon avec eux. Et ouais, on travaille depuis 7 ans, et c'est un vrai bonheur. La chocolaterie Chapon.
0: Moi, je sais de quel côté je vais aller.
3: Oui, moi aussi.
0: Du côté Fourchette et Café. Je crois que ça va être un chemin séparé.
3: C'est ça. On va rentrer dans la boutique, l'un à gauche, l'autre à droite. Merci,
0: belle journée.
4: Merci beaucoup.

0: ici Berry, Julien Doré avec Porto Vecchio et dans quelques minutes Dalida avec Laissez-moi danser.
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0: Belle matinée avec Dalida, Laissez-moi danser sur votre radio locale ici Berry.

0: Ici Berry, c'était Dalida avec Laissez-moi danser. D'ici une dizaine de minutes, on va retrouver Denis Hervier pour Berry Histoire. Il va nous parler du coup de cœur de Louis XI.
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2: Margot de Rocco, Fabrice Tiercy.
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0: Ici Barry, Status Quo avec In The Army Now. Et dans quelques minutes, promets-moi de Vita.
1: Et à 11h20, on retrouve Denis Hervier pour Berry Store. Il nous parle aujourd'hui de Louis XI, le seul roi de France à être né en Berry, qui n'a pas vraiment de maîtresse officielle. Hein. Et pourtant, Sa Majesté va craquer pour une séduisante commerçante. La suite vous est racontée par Denis Hervier.
2: Le roi Louis XI a rencontré Madame de Gigon, une veuve éplorée, qui est devenue sa maîtresse. Mais cette jolie personne ne demeure pas longtemps à la cour royale.
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2: C'est en voulant lui témoigner son amour que Louis XI rencontre celle qui va supplanter son ancienne maîtresse. Louis XI fait faire pour sa bien-aimée Gigonne une chaîne de pierreries par un joaillier nommé Passefilon. Lorsque le bijou est terminé, la femme du lapidaire vient le porter à la cour. Le roi la rencontre par hasard dans un couloir et la trouve si belle que l'amour qu'il a pour Madame de Gigon ne peut défendre son cœur contre les charmes de la nouvelle venue. Il lui dit sans chercher un grand détour que si elle voulait répondre à sa passion, elle y gagnerait plus en un an avec lui que dans toute sa vie à sa boutique. La marchande, qui aimait beaucoup l'argent, se laisse aisément tenter. Et le marché est bientôt conclu. Le roi se montre extrêmement épris. Mais la Passefilon, malgré ses origines, est une délicate que la rustrerie du roi choque énormément. Et nous dit-on, lorsqu'elle se vit à son aise, elle cherche du ragoût dans ses plaisirs amoureux et veut rendre son amant plus propre qu'il n'a l'habitude de l'être.
4: Belle histoire, Denis Hervier.
2: Un jour que le roi est venu lui rendre visite avec un habit fort simple et du linge fort sale, il lui dit « Lorsque j'ai donné mon cœur à un roi de France, j'ai cru trouver dans le commerce galant où j'allais m'embarquer tous les agréments que peut donner la magnificence de la plus belle cour d'Europe. Cependant, j'ai le chagrin lorsque je veux suivre les emportements d'une tendre passion de sentir la graisse où je dois sentir le musc et l'ambre. »
4: Belle histoire, Denis Hervier.
2: En vérité, si un garçon de ma boutique s'était présenté devant moi en l'état où je vous vois, sire, je l'aurais chassé de ma présence. Elle n'y va pas par quatre chemins à la Passefilon. Elle restera tout de même en cours, et je dirais bien en cours, un certain nombre de mois.
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0: Belle matinée avec Promets-moi de Vita sur votre radio locale, ICI Berry. Et dans quelques minutes, on est avec Valère Correa.
1: Et on vous promet des bons plans.

0: Ici Berry avec Vita, c'était Promets-moi.
1: Chaque jour avec Valère Courrère, un bon plan pour notre pouvoir d'achat. Aujourd'hui, Valère, vous vouliez nous parler carte bancaire avec les vacances.
2: On pense à réserver l'hôtel, vérifier les passeports, faire la valise, mais on oublie souvent un élément essentiel, sa carte bancaire. Alors premier réflexe, regardez la date d'expiration. Ça paraît évident, mais chaque année, des vacanciers découvrent que leur carte expire pendant leur séjour. Si c'est le cas, contactez votre banque suffisamment tôt pour obtenir un renouvellement anticipé. Ensuite, vérifiez les plafonds de paiement et de retrait entre les péages, les locations de voitures, les restos, les dépenses de vacances. On peut atteindre très vite les limites prévues. Une augmentation temporaire peut souvent être demandée directement depuis l'application bancaire. Et c'est gratuit. Autre point important, les frais à l'étranger. Selon les banques et les cartes, chaque retrait ou paiement hors zone euro peut être facturé. Alors avant de partir, prenez quelques minutes, consultez votre grille tarifaire, ça peut éviter plusieurs dizaines d'euros de frais sur le séjour.
1: Et côté assurance, il y a des choses à vérifier ?
2: Absolument, beaucoup de Français ignorent que leur carte bancaire inclut parfois des garanties voyage, assistance médicale, rapatriement, assurance location de voiture ou encore indemnisation en cas de retard de transport. Tout dépend du type de carte que vous détenez. Encore faut-il connaître les conditions. Dans la plupart des cas, il faut avoir payé tout ou partie du voyage avec la carte concernée pour bénéficier des garanties. Puis dernier conseil, activez les notifications sur votre smartphone et vérifiez que votre numéro de téléphone est bien à jour auprès de votre banque. En cas de paiement suspect, vous serez alerté alors immédiatement. En résumé, date de validité, plafond, frais à l'étranger, assurance, notification, 5 minutes de vérification avant le départ peuvent vous éviter de gros tracas une fois sur la plage. Si vous avez déjà eu une mauvaise surprise avec votre carte bancaire pendant les vacances, pensez à m'écrire parce qu'à la fin, ça aide tout le monde. Par ici, leséconomies@radiofrance.com.
1: Je le fais jamais.
0: De regarder les assurances ?
1: Ah ouais, non, c'est terrible. Il faudrait que j'y pense, ouais.
0: Ouais, mais c'est que ça reste des papiers. On n'a pas envie de faire des papiers. Et pourtant, ça pourrait nous sortir. Ouais. Mais par contre, les frais de carte bancaire, ça c'est vrai par contre.
1: Oui.
0: Par contre, dès que vous faites des opérations avec votre carte bancaire à l'étranger, ça peut vite vous coûter.
1: Sauf dans l'Union Européenne.
0: Ouais, mais il faut quand même vérifier. Voilà.
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0: Ici Berry avec Liane Folly, La vie ne m'apprend rien. Et en attendant une tournée pour ses 40 ans de carrière, ce sera en 2028. Liane Folly publie aux éditions Stock La Dorgrille du sourire, un hommage à ceux qui l'ont inspirée. Et elle est l'invitée de Décibel ce soir à 20h.
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0: Et dans 5 minutes, on va jouer ensemble de 11h à midi. On joue à votre jeu avec Oga à gagner aujourd'hui vos invitations pour aller voir Toy Story.
2: C'est ça, c'est dans les CGR de Bourges et de Châteauroux. Toy Story 5 qui sort aujourd'hui au cinéma. On est partenaire. Donc n'hésitez pas à jouer avec nous. 02 54 27 36 36. Ce sera après votre météo, votre actu locale et Wonderful Life de Black sur votre radio locale. Ici Berry, belle matinée.

0: Siberia Black avec Wonderful Life. Et dans quelques minutes, les voisines de Renan Luce.
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2: On vous souhaite une très belle journée avec Ici Berry, votre radio locale. Il est 11h. Ici Berry, première radio sur l'info, le flash avec vous Gaëlle Fontigny. Bonjour Gaëlle.
3: Bonjour Margot, bonjour à tous. C'est un record dont on se passerait bien. Météo Centre annonce des chaleurs historiques pour les jours à venir avec des 35, 38 voire 39 degrés localement. Le Berry est en vigilance jaune à la canicule et cette canicule, elle a déjà des effets très concrets. La SNCF annule 14 trains intercités sur la ligne Paris-Limoges parce qu'au-delà de 33 degrés, la clim lâche, le risque de panne est donc trop important. Les pompiers, eux, sont sur le front, forcément, d'autant que ce sont les moissons. En ce moment, il y a un risque accru de départ de feu. Ils annulent d'ailleurs leurs portes ouvertes prévues dans les casernes de l'Indre ce week-end pour rester mobilisés sur le risque incendie. Annulation aussi de la fête des retraités de Châteauroux qui était prévue demain, et puis de la fête de la musique de ce week-end à Pouligny-Saint-Pierre dans l'Indre. Le président du Louvre tire la sonnette d'alarme. Le musée est en crise, à bout de souffle, dit-il. Il fait face à un mur d'investissement. Selon lui, à cause de ses équipements vieillissants, le colossal projet de rénovation du musée est évalué à plus d'un milliard d'euros. Clap de fin pour le festival du film de demain. Il n'aura pas lieu en région centre cette année, annonce des organisateurs hier. Depuis février, ils sont en conflit avec le Ciné Lumière qui accueillait l'événement depuis sa création en 2022. La loi reconnaît enfin le drame des enfants de la Creuse. Hier, les sénateurs ont voté le texte qui prévoit la réparation pour ces enfants. Ils sont plus de 2000 arrivés de l'île de la Réunion et placés dans des familles en zone rurale, essentiellement en Creuse, sans concertation avec leurs attaches, voire leur famille sur place. Le texte prévoit notamment la création d'une commission pour la mémoire, l'institution d'une journée nationale d'hommage, ce sera le 18 février, et l'ouverture d'un droit à la réparation sous forme d'allocation forfaitaire. Quelle belle entrée en matière pour les Bleus. Hier, 3-1 face au Sénégal et ce sacre de Kylian Mbappé qui devient le meilleur buteur de l'équipe de France. La Norvège prend la tête de notre groupe en battant cette nuit l'Irak 4-1. Au programme aujourd'hui, il y a Portugal-Congo à 19h, il y a Angleterre-Croatie à 22h et puis pour voir les Bleus jouer, il va falloir attendre un peu. Ce sera lundi soir 23h face à l'Irak. Le match des Bleus, il sera à suivre évidemment sur votre radio locale ici.
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3: Oui, on le disait, attention à l'alerte canicule.
0: C'est ça, vigilance jaune dans le Berry pour le phénomène canicule. Le ciel est bleu et le soleil brille dans nos deux départements et les températures sont très au-dessus des normales de saison. À cette heure-ci, Valence et Bretagne, Leblanc, Renais, 26 degrés, Vierzon-Bourges, Issoudun, Châteauroux, 27, Saint-Amand-Montrond, 28 et au plus chaud cet après-midi, Aigurande 32, Bourges-Valençay, Issoudun, Aiguison, Chantôme 33, Vierzon, Saint-Amand-Montrond, Châteauroux 34 et Argenton-sur-Creuse 35. A tout à l'heure midi.
3: À tout à l'heure.
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2: Et c'est parti, on joue ensemble jusqu'à midi avec à gagner donc aujourd'hui vos deux invitations pour aller voir Toy Story 5. Quand même.
0: Ouais, c'est GR de Bourges et Châteauroux. Ça donne envie. En plus, j'ai vu la bande-annonce. On va en parler d'ailleurs dans quelques minutes dans les 3+.
2: Oui, c'est ça, l'histoire de Buzz, de Woody, de Jessie et le reste de la bande qui vont voir leur travail remis en question lorsqu'ils vont découvrir que ce qui obsède les enfants d'aujourd'hui, eh bien, ce n'est plus les jouets, mais c'est bien l'électronique.
0: L'informatique, ouais. Le numérique. 02 54 27 36 36 pour jouer avec nous ce matin.

0: Ici Berry, les voisines de Renan Luce. Et on joue aujourd'hui pour gagner deux places pour voir Toy Story 5, soit au CGR de Bourges, soit au CGR de Châteauroux.
1: Oui, nous sommes avec Claudine. Bonjour Claudine.
2: Bonjour Margot.
1: Et il y a aussi Fabrice.
0: Bonjour Claudine.
2: Monsieur, je ne sais pas son prénom.
0: Fabrice.
2: Voilà. Fabrice, alors bonjour Fabrice.
0: Enchanté.
1: Bon. Claudine, on joue ensemble donc pour remporter vos deux places de cinéma et aussi pour faire partie du grand tirage au sort qui aura lieu vendredi pour remporter la cafetière.
2: Oh là, d'accord.
0: Belle voilà. Machine expresso, Krups, à gagner par tirage.
1: Alors,
2: oui, moi, je ne bois pas de café, mais je trouverai bien quelqu'un qui m'apprendra.
1: Oh, oui, ah, normalement.
0: On ne vous a pas convaincu, dommage.
1: Non, on trouve...
2: mais non, mais je ne bois pas de café.
1: Non, mais il y a toujours quelqu'un dans notre entourage, normalement, qui ouais, boit un peu trop de café.
2: Bien quelqu'un qui
0: c'est bien, vous avez dit un peu trop.
1: Claudine, comment ça se passe? Vous, on fait tourner la roue, vous nous dites stop et on voit sur quoi on tombe.
2: D'accord.
1: C'est bon pour vous?
2: C'est parti.
1: Allez, c'est parti.
2: Stop.
3: Le petit bac.
1: On va jouer au petit bac.
2: Au petit bac, ça oui. J'ai déjà joué.
1: Eh ben voilà, bah, c'est la même chose, les règles n'ont pas changé. On a une tasse avec toutes les lettres de l'alphabet, on va en tirer une au sort. Et ensuite, il faudra répondre au thème avec la lettre tirée au sort.
2: D'accord.
1: Mais Claudine, on vous laisse pas toute seule dans la galère, parce qu'on sait que ça peut être un peu compliqué.
2: Bien,
1: bah non, c'est pas notre genre. On est là pour vous aider. Vous pouvez choisir, vous voulez jouer avec qui? Vous pouvez jouer avec Fabrice ou avec moi.
2: Bah, je vais jouer avec Fabrice, je l'ai jamais vu.
1: Eh ben voilà. Fabrice qui s'y colle.
0: Allez.
1: Allez, voilà. Je tire une lettre au sort. On va jouer avec le D. Le D comme Dany.
2: Oui, d'accord.
1: En D, vous avez 45 secondes pour répondre à trois thèmes. En D, je veux un personnage de dessin animé.
2: Donald.
0: Ah, je l'avais, pareil. Mm-hmm.
1: En D, il me faut une ville du Berry.
0: J'ai, si vous voulez.
2: Une ville du Berry.
0: Déol.
2: Du nez. Oui, Déol.
1: Voilà. Et en dernier, il me faut un objet.
2: Un objet. Un D.
0: Domino.
1: Ah, dis un D, oui. Pas d'effet, ça
0: ben
1: marche.
0: Oui, un D, oui, oui,
1: bon.
0: Bah oui.
1: Première partie.
2: Fabrice, moi j'ai pas.
0: Là j'avais Domino. Bah si, vous avez dit un D. C'est un D aussi.
2: Ah, Domino, oui.
1: Ah, mais moi j'ai cru que vous disiez D pour l'objet, le D.
2: Oui.
1: Ah, bah c'est bon alors. On est OK. C'est bon, première partie, on a gagné. On va voir si c'était de la chance ou pas.
2: C'est vrai.
1: On va voir si c'était.
2: Je pensais parce que je fais de la couture.
1: Ah, bah voilà.
0: Oui, c'est vrai, un D de couture, j'y ai pas du tout pensé.
1: Allez, deuxième partie pour voir si c'était de la chance ou pas. Oh là.
2: Oui.
1: Ah, moi le passe pas. Oula, en N. Attention, c'est parti, on relance le chrono. Oui, N comme non. Un N, je veux... Oh là, je ne sais pas si vous allez l'avoir. Un moyen de transport.
2: Un moyen de transport.
0: Voilà, j'ai navire qui me vient en tête.
1: Oh, ça peut passer.
0: Un navire ? Ouais. Allez, un navire.
1: Allez, navire, ça passe. Un métier.
2: Un chien ?
0: Non, en N, un métier. Navigateur.
2: Un chien.
1: On n'entend pas du coup. Vous aviez dit ni Claudine ?
2: J'ai rien dit du tout parce que j'ai pas trop compris. Vous m'avez dit un chien.
0: Un métier en N.
2: Un N et il faut que je trouve.
1: Ben c'est bon, il y a Fabrice qui a trouvé pour vous, il a dit navigateur.
2: Ah bah ben c'est gentil.
1: Et en dernier, une couleur.
0: En N. Une
2: couleur. Noir.
0: Ah, parfait. Bien joué.
1: Eh bien, Claudine, écoutez, vous nous avez fait un sans faute. On est tout bon.
2: Ah bah, tant mieux, c'est
1: Jean.
2: Merci.
1: Je vous en prie. Vous repartez donc aujourd'hui avec vos places pour aller voir Toy Story 5 au CGR de Châteauroux.

0: je pense.
1: Non, ça sera à Bourges parce que c'est pour ma petite fille et sa fille.
0: Ah, très chouette.
2: Ça va leur faire plaisir, c'est chouette ça.
1: Ah bah oui, la dernière fois c'était le petit-fils avec son fils, alors là ça va être la maman et sa fille.
0: Voilà, pas de jaloux comme ça.
1: Pour faire plaisir à tout le monde.
2: Et vous avez votre nom pour le tirage de vendredi.
1: D'accord, c'est gentil. Bah, on va croiser les doigts.
0: Allez, on croise les doigts. Merci beaucoup, Claudine, d'avoir joué avec
1: nous. C'est moi qui vous remercie. Continuez comme ça, c'est très bien.
0: Merci, belle gentil. Journée, au revoir.
2: Et faites comme Claudine, 02 54 27 36 36. On joue ensemble jusqu'à midi pour vos deux places pour Toy Story 5. C'est après La Fièvre dans le sang d'Alain Chamfort sur votre radio locale, ici Berry. Belle matinée.

0: Sibérie Alain Chamfort avec la fièvre dans le sang.
1: Il fait chaud, alors c'est l'occasion d'aller dans les salles obscures, au frais, voir par exemple Toy Story 5, The Giacomo ou encore Deviens Génial. Vos trois propositions du jour, Fabrice Tiercy.
0: En commençant par Deviens Génial, un film de Léo Grandperret avec Marie-Julie Beaupe, Melha Bedia et Manu Payette.
2: Guten Tag, je suis Mathias Bertin, je suis auto professeur d'allemand.
3: Papa, t'es pas prof d'allemand.
2: Ah ça va, j'ai assuré, non.
3: Ça va, tu prends tes marques?
2: Ouais, carrément, tout va bien. Tant que... Ça fait 3 ans que je vis à...
0: Et il s'appelle Mathias, est professeur d'espagnol et enfin muté dans le collège de sa fille pour être plus proche d'elle. Sauf qu'il y a un bug, il se retrouve à enseigner l'allemand alors qu'il n'en parle pas un mot.
2: Ça fait 3 ans que je vis à 600 km de ma fille, je veux plus être loin d'elle.
3: Et pour le voyage, tu vas faire comment ?
0: Cette situation le guide vers un voyage scolaire qui s'annonce plutôt sportif. Il va donc tout faire pour rendre ce voyage le meilleur possible, tout en sauvant sa face auprès de sa fille. Vous aimez l'absurde ? Ce film est pour vous. Michel Simès, Benjamin Castaldi, Magali Berda, eux trois et plein d'autres sont dans le dernier film de Baptiste Beaulieu, de Giacomo.
4: Frérot, faut que tu commences ton film avec cette scène. Là, vous allez voir ma vie d'influenceur. Et vous allez voir l'histoire, elle est incroyable. Ça va aller assez vite, donc essayez de pas trop cligner des yeux.
0: L'acteur et humoriste Xavier Lacaille interprète Giacomo, un homme prêt à tout, j'ai bien dit à tout, pour obtenir 1 million de followers. Vous allez suivre pendant 1h30 Giacomo et son point de vue très décalé.
5: Je me présente, je m'appelle Giacomo. Mon objectif, c'est les 1000K en fait. Moi, je suis parti de Amiens, j'habitais tout seul. Mes posts, je les voyais comme des tableaux en fait, de grands maîtres.
0: Amateur d'absurde, ce film est également pour vous. Vous avez toujours été proche de vos jouets inanimés jusqu'au jour où cet objet électronique est rentré dans votre vie.
6: Bonnie, il y a un colis pour toi. Ah,
7: merci, merci. Bonjour, je suis
8: Lily Pad.
7: Jouons ensemble.
8: Oh, c'est l'extension, ça recommence.
0: Le studio Pixar nous propose son dernier opus de Toy Story avec Jessie, Buzz l'éclair ou encore Woody. Toy Story 5. Dans le film, vous allez entendre les voix de Tom Hanks, Richard Darbois et Jean-Philippe Puy-Martin, mais aussi Barbara Tissier ou encore Pierre Ninet. Dans cet épisode, la bande de jouets fait face à l'électronique et se retrouve de plus en plus distant de Bonnie, moins intéressée par des histoires imaginaires avec ses jouets que par sa nouvelle tablette numérique. Un film à voir en famille au cinéma pour passer l'après-midi au frais. Vous choisissez quoi des trois?
1: Oh, alors je crois que je prendrai Toy Story.
0: Ah oui.
1: Pour aller voir. Et puis en plus, on vous offre vos places aujourd'hui. 2 invitations pour aller voir donc Toy Story 5 au CGR de Châteauroux ou de Bourges. Pour jouer avec nous, 02 54 27 36 36.

0: Let's go. Je la découvre entièrement, je la connaissais pas du tout dans son intégralité, mm-hmm. Juste le refrain.
1: Un avis ?
0: C'est sympa.
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1: Et on continue à jouer ensemble jusqu'à midi avec vous, avec à gagner donc vos deux invitations pour aller voir Toy Story 5. Vous avez le choix, soit les CGR de Châteauroux ou les CGR de Bourges. Nous sommes avec Laurence. Bonjour Laurence.
0: Bonjour.
9: Bonjour.
1: Comment ça va aujourd'hui ?
9: Oh, ben ça va bien. Hein. Moi, je crains pas la canicule.
1: Ah, vous craignez pas du tout la chaleur.
0: Vous êtes chanceuse, ça. Vous êtes chanceuse.
9: Le froid, je crains. Je crains beaucoup le froid.
1: Oh, ben là, si vous craignez pas la chaleur, vous allez être ravis. Hein. On a du 35 degrés, la semaine prochaine, du 39. Vous allez peut-être être la seule personne qui supporte.
9: Je suis contente. Non, mais là, vraiment, je suis bien dans ma peau.
1: Ok.
9: C'est parce que j'ai beaucoup voyagé dans ma jeunesse.
1: Ah.
9: Alors, j'allais dans les pays chauds, tout ça. Alors, évidemment, j'étais habituée.
1: C'était quoi votre plus beau voyage ?
9: Mon plus beau voyage ? C'était Tahiti.
0: Tahiti. Qu'est-ce que ça fait rêver ?
1: Ça fait rêver.
9: Tahiti, la Martinique aussi, j'aimais bien. En fait, dans les pays français, hein, on n'a pas besoin d'aller voir au-dessus des mers. Hein. En fait, c'est la France, Tahiti et la Martinique.
1: Oui, ouais. Et puis on a quand même aussi des beaux coins pas très loin de chez nous, finalement. Donc,
9: exactement.
1: Le voyage commence rapidement. Laurence, comment ça se passe ? Vous faites tourner la roue, vous nous dites stop et on voit à quoi on joue. Okay pour vous ? Allez, c'est parti.
9: Ça marche. Stop.
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1: On part sur le jeu de l'intro. Ça veut dire qu'on a des intros de musique et il faut juste retrouver ou le titre ou le nom de l'artiste.
9: Ah, ok.
1: Oh là là. Vu votre réaction, ça n'a pas l'air d'être votre point fort, si ?
9: Non, je ne sais pas, ça dépend de l'intro.
1: On vous donnera, on vous donnera quelques indices si jamais c'est un peu compliqué. Allez, on commence avec cette première intro.
9: Musique.
1: Non. C'est un groupe suédois.
9: Abba.
1: Bah oui.
0: Bonne première réponse.
1: C'était donc Abba avec Dancing Queen. Il y a encore deux extraits. Voici le deuxième.
0: Vous l'avez, Laurence ?

0: Laurence,
1: est-ce que ça vous dit quelque chose déjà, cette intro ?
2: Ah oh, non.
1: C'est un groupe australo-britannique de hard rock originaire de Sydney.
2: Oh,
1: généralement,
2: là,
1: on connaît un seul groupe de hard rock.
0: Tentez votre chance.
2: Ah, oui.
1: C'est des lettres de l'alphabet.
2: Oui, mais... Pardon ?
1: C'est... Si je vous dis Thunderstruck.
2: Oh, ça ne me dit rien du tout. Peut-être que si j'entendais toute la chanson...
1: Bon, on va voir ça. Est-ce que ça vous dit quelque chose ?
2: Je vois pas qui chante, je vois pas.
1: Oh, c'est pas grave, ça arrive, c'était AC/DC.
2: Ah, AC/DC. Oui, oui, oh, bah, je vais pas trop écouter, ou alors il y a longtemps.
1: Bon, c'est pas grave, on a quand même un point avec ABBA et on peut avoir un deuxième point avec cet extrait.
0: Alors, Laurence. Ah, mais vous l'avez.
2: Ouais,
1: bah, peut-être pas. Voile sur les filles.
2: Ah oui.
1: Barque sur le Nil.
2: Je le sais, ça y est, ben voilà. Voilà, je l'ai mangé à temps.
1: Il a plus d'appétit qu'un barracuda.
2: Oui, barracuda. Ah non, allez. Non, vous n'allez pas faire ça.
1: Il y a deux prénoms à avoir.
2: Oui.
0: Et il est né en Égypte.
2: Oui.
1: Le téléphone pleure.
2: Il est tellement bien en plus. Barracuda.
1: Le téléphone pleure le lundi au soleil.
2: Hein ?
1: Le téléphone pleure le lundi au soleil.
2: Ah mais non, mais c'est Claude François, mais c'est Claude, c'est Claude François, mais c'est pas vrai. Oh mais quelle idiote, oh là là là là là.
0: Non, vous l'avez eu, finalement, ça a demandé un petit temps.
1: Mais c'est
2: oh,
1: bon.
2: Vachement, oui.
1: On l'a eu, Claude François, avec Alexandrie, Alexandra. Ça nous fait donc deux points. Ça suffit pour repartir avec vos deux invitations pour aller voir Toy Story 5.
0: C'est Gère de Bourges, de Châteauroux, au choix.
2: C'est vrai, j'ai mes deux invitations.
0: Bien sûr. Oui, oui. Et votre nom pour le tirage de vendredi, pour la machine express Croups. Croups.
2: C'est vrai?
1: Oui, vous êtes pour l'instant, là, on vous met dans le tirage au sort pour vendredi pour remporter votre cafetière Croups. Voilà.
2: C'est vrai que la mienne, elle est tombée en panne. Oh là là.
1: Et ben voilà.
2: Non, mais ce serait trop. Non, non. Déjà, les invitations pour Toy Story, c'est trop chou.
1: Et ben voilà. Ben, en tout cas, ça, c'est sûr. Vos invitations, c'est fait. Et votre nom dans le tirage au sort pour vendredi. Voilà.
2: D'accord. Il faut que je passe les prendre. Comment ça se passe?
1: Ben, on vous repasse Sandrine et vous voyez avec elle tout comment ça se passe. OK, Laurence?
2: Oui, génial. Je vous aime, je vous aime, je vous aime.
1: Et ben, amour partagé, Laurence. Merci beaucoup. On vous souhaite une belle journée.
0: Merci Laurence, belle matinée.
1: Merci, au revoir.
0: Le cœur grenadine avec Laurent Voulzy sur votre radio locale. Ici Berry et continuez à jouer avec nous 02 54 27 36 36.

0: Sibérie, le cœur grenadine de Laurent Voulzy. Et dans quelques minutes, changement d'ambiance avec The Weeknd, Blinding Lights.
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2: Et on vous propose de partir à Aiguzon pour une exposition, le barrage d'Aiguzon, une aventure humaine. Ça se passe jusqu'au 15 novembre, c'est au musée d'Aiguzon. Le musée d'Aiguzon, en partenariat avec les archives départementales de l'Indre et EDF, célèbre le centenaire de son barrage qui fut, lors de sa construction, le plus grand d'Europe. Cette exposition événement rassemble des photographies de la construction, des plans de l'usine, ainsi que quelques tableaux illustrant cette prouesse monumentale. Le visiteur découvre comment ce géant a transformé la vallée de la Creuse, depuis ses impacts écologiques jusqu'à l'essor de ses premiers aménagements touristiques.
0: Et sinon, demain, les jeudis musicaux à Saint-Doulchard, au domaine de Vary. Il y a un concert du groupe La Vignerie, demain 19h30. Le groupe La Vignerie invite le public à un voyage musical au cœur des traditions du Berry, autour des compositions de Philippe Prieur pour sa grande cornemuse du XVIIIe siècle et des arrangements de Gilles Chabenat, aux côtés de Frédéric Paris et Frédéric Baudimot. Les quatre musiciens mêlent cornemuse, vielle à roue, violon et voix dans un univers musical sensible et authentique. Inspiré par l'imaginaire de George Sand, La Vignerie fait revivre un patrimoine musical empreint de poésie, de mémoire et d'émotion. Allez-y, c'est gratuit. Demain, 19h30 au parc. Et il y a aussi un repli couvert sur place en cas de mauvaises conditions météorologiques, ce qui, a priori, ne devrait pas arriver.
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0: Et on continue à jouer ce matin pour vos deux places, pour les places de Cégère et Bourges et Châteauroux, pour voir Toy Story 5. C'est mieux dans l'ordre.
2: Et évidemment, le grand tirage au sort qui aura lieu vendredi pour emporter votre cafetière Krups.

0: Ici Berry, The Weeknd avec Blinding Lights. Dans quelques minutes, Vivre pour le meilleur de Johnny Hallyday.
1: Et comme tous les jours, aux alentours de 11h-20, on retrouve ces tendances. C'est votre rendez-vous entre info et humour. Le tout présenté par Muriel Jordan. Et avec vous, Muriel, on s'offre une cure de nostalgie car les années 80 et 90 sont plus que jamais tendances, surtout l'été.
2: Oui, à cette période de l'année, moi j'aime bien me plonger dans les vieux tubes de l'été vu que dimanche, justement, ce sera le début officiel de l'été. Ah, j'aime bien tester sur les jeunes les chansons qui ont fait nos périodes estivales il y a 30 ou 40 ans. Si vous entendez ça, vous pensez forcément aux tubes de l'été, ces titres qui traversent les générations, qui fédèrent tout le monde, comme la Macarena, gros succès de l'été 96, avec cette chorégraphie qu'on ne se lasse pas de refaire aux mariages et aux anniversaires. Mais avec les plateformes de streaming et les réseaux sociaux, il n'y a plus vraiment de tubes de l'été. Il y a plein de hits, mais plus vraiment un qui se démarque. Une communauté aura sans doute son tube de l'été, oui, mais ce ne sera pas forcément celui d'une autre communauté. Mais je me pose tout de même cette question. Que penseraient les jeunes d'aujourd'hui de nos tubes d'été qui ont eu tant de succès? Si je leur fais écouter quelques morceaux, est-ce que je vais passer pour une ringarde? Micro et enceinte portable en bandoulière, je pars faire écouter à 19-20 ans quelques morceaux qui, forcément, vous diront quelque chose. Qu'est-ce que t'en penses de ce tube de l'été?
3: Je pense de ce tube de l'été que c'est pas forcément la chose que j'écoute dans mes écouteurs, mais c'est trop cool pour danser en soirée, c'est trop bien.
4: Pour moi, c'est le Francky Vincent, mais soft.
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2: Je sens que ça vous rappelle des souvenirs, et ça me fait penser à un truc.
6: Tu vois, le monde se divise en deux catégories.
2: Il y a ceux qui ont connu les années 80 et ceux qui auraient bien voulu.
1: Donc Muriel, ça veut dire qu'on peut faire écouter du Zouk Machine ou la Macarena à nos ados, à nos neveux, nos nièces, sans passer pour des ringards.
2: Oui, et il y a quelques semaines, souvenez-vous, j'avais fait ce même test avec du Barbie Girl et du Didier Barbelivien, et ça passait crème. Allez, cette fois, poursuivons avec ce classique.
7: J'adore cette chanson. Mais c'est les chansons qui ont un bon rythme, ça te fait penser au soleil. Et c'est pour ça que ça marche si bien. Tous les ans, c'est la même chose, hein, clairement. T'as la formule, et ben là, t'as tout.
8: Moi, je kiffe, j'adore.
9: Ouais, moi aussi.
7: Moi, je connais pas.
10: La Lambada.
9: Non.
2: Allez, on enchaîne avec ce titre sorti l'été 1990, 500 000 exemplaires vendus.
3: C'est le lavabo. Je connais Beau le lavabo de la gaffe. C'est incroyable. Et il a quand même fait numéro 1 du top 50 pendant super longtemps, et ça, c'est bravo. Avec du recul, je pense que c'était visionnaire de réussir à choper les codes des musiques qui marchent déjà à l'époque pour faire une caricature et que la musique marche premier degré.
2: Voilà, vous pouvez vous rassurer au moment de balancer vos prochaines playlists au barbecue. Nos vieux tubes de l'été restent tendance. La nostalgie a le vent en poupe et reste une valeur refuge quand notre monde actuel nous plaît moins. Faut-il s'en réjouir? Eh ben, je vous laisse cogiter et on s'en reparle, je sais pas moi, dans 20 ans.
1: Mais oui, il faut s'en réjouir. C'est comme Joe Dassin, Les yeux d'Emily qui revient. On adore tous ces hommes.
0: Elle est sympa. Elle est vraiment sympa, oui. À écouter.
1: Mm-hmm. Non, ça fait plaisir, tous ces titres qui reviennent. Moi,
0: j'avoue.
1: Muriel Jordan avec ses tendances que vous pouvez retrouver sur notre application ici et notre site internet ici.fr.
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0: Ici Berry avec Johnny Hallyday, vivre pour le meilleur. Et le meilleur, ça se passe ici.
1: Exactement, au 02 54 27 36 36, à gagner ce matin vos deux places pour aller voir Toy Story 5 sorti tout juste ce matin, soit au CGR de Bourges, soit au CGR de Châteauroux.
0: Et on vous rappelle aussi qu'en fin de semaine, il y a ce grand tirage au sort parmi tous les participants de la semaine pour remporter votre cafetière Krups. Pour jouer avec nous, un seul numéro, celui-ci, 02 54 27 36 36.
1: Belle fin de matinée avec Stilto. Faut que tu m'aimes sur votre radio locale ici Berry.

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1: Ici Berry, il faut que tu m'aimes de Stilto. On gagne des places tout au long de la journée sur la radio locale. Ici Berry, deux places pour aller soit au CGR de Bourges, soit au CGR de Châteauroux pour voir Toy Story 5.
2: Toy Story 5, oui, c'est toute la fine équipe là, qui va donc se retrouver confrontée à un problème. Voilà, Buzz l'éclair, Woody, bah voilà, c'est terminé pour eux en fait, parce que l'électronique arrive.
1: C'est ça. Donc, un sujet d'actualité.
2: Voilà, donc pour gagner vos places, continuez d'écouter votre radio locale Ici Berry et appelez-nous. Le numéro de téléphone, c'est celui-ci, c'est le 02 54 27 36 36.
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0: Ici Berry avec les Cure, c'était In Between Days.
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2: Ici Berry, votre radio locale, il est midi. Berry, première sur l'actu locale, le journal de midi avec vous Gaël Fantoni. Le Berry s'apprête à suffoquer.
0: Météo Centre prévient, des records vont tomber. Et quand on sait que les records en question, c'est 39,5 à Bourges et 39,6 à Châteauroux, forcément ça fait peur. Beaucoup anticipent. La SNCF annonce des annulations sur la ligne Polt, la Paris-Toulouse via le Berry. 7 trains supprimés demain, autant vendredi. Tout ça à cause de la vétusté des rames, Solène Delarquier.
3: Ça ne vous aura pas échappé, les intercités qui circulent entre Paris et Toulouse sont souvent anciens. En principe, ces trains sont tous climatisés, mais les vieilles climatisations risquent la panne lorsqu'elles sont trop sollicitées. Pour éviter de possibles longues heures de trajet sans clim sous une chaleur étouffante, la SNCF préfère laisser les plus anciennes rames à quai lorsque les températures dépassent les 33 degrés. 14 suppressions ont été annoncées pour jeudi et vendredi, mais les températures vont continuer de grimper les jours suivants et l'entreprise ferroviaire n'exclut pas de supprimer à nouveau des trains dans le week-end. La SNCF assure que des opérations de maintenance ont débuté en avril. Elles se déroulent jusqu'à fin juin pour essayer justement de renforcer les clims dans les anciennes rames. Mais on ne sait pas si ça permettra d'éviter de nouvelles annulations cet été.
0: Et on attend toujours les nouvelles rames oxygène prévues pour fin 2027 et qui ont déjà 3 ans de retard. Conséquence de la chaleur, les pompiers organisaient des portes ouvertes dans toutes les casernes de l'Inde ce week-end. Et bien c'est annulé. Le personnel reste évidemment d'alerte sur de potentiels feux, d'autant que les moissons commencent avec un risque accru d'incendie. 3 petits départs de feu ce matin rien que pour l'Indre. Et puis il y a les annulations, la fête des retraités qui devait avoir lieu demain à Châteauroux, 200 personnes inscrites. Et bien c'est annulé. Et puis la fête de la musique à Pouligny-Saint-Pierre qui est annulée aussi. Tout ça à cause des grosses chaleurs. C'était un moment fort de la vie culturelle à Vierzon. Le festival du film de demain n'aura plus lieu en région Centre-Val-de-Loire. Annonce hier des organisateurs. Alors c'est pas une surprise, il y avait des tensions depuis février avec le Ciné Lumière de Vierzon qui a accueilli l'événement depuis déjà 2022. En 4 éditions, le festival du film de demain a rassemblé plus de 30 000 spectateurs. Il y a eu des grandes stars sur les tapis rouges à Vierzon. Corinne Maziero, Jonathan Cohen, les réalisateurs Olivier Nakache et Eric Toledano par exemple. Tout ça dans une ville de 25 000 habitants. Alors forcément, c'est une vraie fierté pour Mathieu Petit-Bonnefond, l'un des cofondateurs de ce festival.
4: Très franchement, à titre personnel, je suis assez soulagé. J'avoue que la séquence, là, depuis le mois de février, sur le plan humain, elle n'est pas forcément très simple à vivre. Ensuite, on est très heureux, en tout cas, d'avoir pu proposer un événement comme celui-ci à Vierzon, aux Vierzonais, mais aussi à tous les passionnés et curieux de cinéma qui sont venus des quatre coins de la France. Moi, je retiens surtout beaucoup de moments très très forts, très fédérateurs dans les salles du cinéma où on a pu parler de sujets assez fondamentaux et se retrouver finalement autour de thématiques qui peuvent parfois être perçues comme difficiles, mais qui finalement nous permettaient de nous rassembler, de parler, d'échanger. Et on est content que ça ait pu marcher le temps que ça a marché.
0: Toujours dans le Cher, comment anticiper les besoins de l'industrie de l'armement dans un monde en plein bouleversement stratégique, technologique, bouleversement aussi des équilibres? C'est le sujet en ce moment du salon Eurosatory à Paris, salon scruté de près par le campus Pyrotechnie à Bourges pour préparer les étudiants en réalité des entreprises qui les embaucheront. Laurent Gesnac est responsable des enseignements.
5: La particularité du campus, en tout cas, c'est cette volonté de vouloir être à l'écoute des industriels, de construire avec eux l'ensemble des formations dont ils ont besoin, travailler sur des chaînes pédagogiques de telle sorte à ce qu'elles puissent se mettre en œuvre dès que l'industriel en a besoin. Une veille technologique importante, et puis comme le salon le propose, être capable d'identifier à travers ces salons les besoins.
0: Terminé le portable au lycée, la loi est en préparation, mais le ministre de l'Éducation nationale espère une mise en place de cette interdiction dès la rentrée, là, en septembre, le ministre de l'Éducation.
6: Donc oui, 1er septembre, interdiction de l'utilisation du téléphone portable dans les lycées, sauf dérogation particulière. Il faut juste que la loi soit publiée dans l'été, ce qui sera a priori très probablement le cas. Et je vais d'ailleurs envoyer prochainement un certain nombre d'éléments chez l'établissement pour qu'ils puissent mettre ça en place. Enfin, je considère que c'est quelque chose qui est absolument majeur pour nos élèves.
0: Édouard Geffray chez nos confrères de France Info. Les Bleus ont savouré leur belle victoire hier face au Sénégal 3-1. Prochain rendez-vous pour les hommes de Didier Deschamps, ce sera lundi soir, 23h. Ce sera contre l'Irak, à suivre évidemment sur votre radio locale, ici. Alerte canicule, Margot, Fabrice.
7: Oui, on reste en vigilance jaune. Hein. Aujourd'hui, il va faire donc beau, mais aussi très chaud pour ce qui est des températures du côté de Bourges, Vierzon et Levroux, 32 degrés. À Dun-sur-Oron, Châteauroux, 33 degrés. La Châtre, Saint-Amand-Montrond et Aublanc, 34 degrés. Demain, on garde cette vigilance jaune. Fabrice, on vous retrouve demain ?
2: Ouais, demain. Bel après-midi.
7: Non, la suite, ça se passe avec Eric Bastien et Valérie Damido pour Au Taquet.
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9: Bonjour la France, j'espère que tu vas bien la France. Tu vas commencer à chauffer la France là. Hein. Ça va être de pire en pire. Hein. Les petits amis, voilà. On fait attention aux enfants, aux chiens et c'est très chaud dehors. Hein. Ça va Eric Bastien, tu souffres pas trop?
10: Non, je me suis acheté un petit ventilateur portable là, toute la journée, histoire de, voilà, un petit peu de frais. Quoi.
9: Bah ouais, je comprends.
10: Ouais, c'est important. Bien, pour les personnes âgées comme moi.
9: Ouais, d'accord. Alors, je vous rappelle que toute la semaine, vous allez vous affronter à main nue dans l'octogone du kiff pour vous qualifier pour la finale de vendredi. Le premier prix, c'est très, très, très sympa, oui. C'est 2 jours en famille ou entre amis, en fait, pour 4, hein, au Festival des Grandes Marées à Julauville, au cœur de la baie du Mont-Saint-Michel, avec énormément d'artistes. Donc, il y aura Kenji. Hoppa, ça, c'est une chanson pour moi, ça. Voilà. On aura Christophe Maé. Et puis, on est quand même international, hein, on aura les Cooks. Oui. Voilà, donc vous aurez 2 jours sur place, une nuit avec petit-déj à l'hôtel du

0: Ça va être gay, là.
1: C'est vrai? Ah non, non, je suis pas tardive.
2: Ah. Ah bon, ça va. Alors, tu me dis un autre bonjour que... Bonjour. J'avais l'impression d'être avec...
1: Bonjour Valérie, bonjour Eric.
2: Voilà, bonjour. Merci mon chat. J'avais l'impression d'être avec Roger Jiquel, la France a peur. Alors, tu vis à Rouen, tu as 37 ans. Jusqu'ici, j'ai bon, ok. Tu vis avec Raphaël et tu as une fille, Angela, qui a 5 ans.
1: Exactement.
2: T'as vu tout ce que je sais sur... Ah, t'as vu, je suis bien enseignée. Hein. Et alors, il paraît que tout le monde t'appelle comme lui.
0: Oulala.
2: Rulio. Alors, pourquoi on t'appelle Rulio? Parce que tu es un séducteur? Parce que tu as des origines espagnoles? Qu'est-ce que c'est? Pourquoi?
1: Non, non, mes origines les plus lointaines sont irlandaises. Je vais partir moi d'ailleurs, mais non, non, c'est un vieux copain espagnol il y a une vingtaine d'années qui a décidé que ce serait Rulio pour un petit groupe d'amis qui s'est devenu pour tous les autres groupes d'amis. Et c'est resté un peu parce qu'il y avait beaucoup de Julien dans ma génération.
2: Oui, bah oui.
1: Voilà.
2: Mmh. Surtout, donc, c'est mieux Rulio que Juju, hein. On est d'accord?
1: Ouais. Oui. On est d'accord.
2: Voilà. Alors, tu es coordinateur pédagogique dans une école.
1: Oui, c'est ça.
2: Tu fais le lien avec les élèves, les formateurs, tu t'occupes de faire fonctionner le campus. Pas mal, ça?
1: Oui, c'est pas mal, ouais. Oh, oui, ça rejoint ce que j'ai fait avant dans ma vie professionnelle. Donc, oui, ça me plaît bien. Et puis, de travailler avec des jeunes, bah, ça permet peut-être de le rester un petit peu.
2: Ouais, enfin, ta vie professionnelle, t'as été prof, ok, mais t'as eu un resto, t'as vendu des saucissons corses. Et puis.
1: Ouais,
2: et surtout, petit, tu voulais être cascadeur.
1: Ouais.
2: Alors, tu voulais être cascadeur de quoi? De voiture, de moto, de quoi?
1: Bah, je voulais être cascadeur de manière générale dans le cinéma. J'avais pas forcément de. Moi, j'étais petit en même temps. Hein. Et puis, je me suis rendu compte que j'étais claustrophobe et qu'il y avait plein de.
2: C'est
1: deux choses à faire dans ce métier-là qui n'étaient pas corrélées.
2: C'est pas trop compatible. Bon, mon chat,
1: on va
2: essayer de marquer tout de suite le premier point avec la première question à un point, la question vrai ou faux. Là, je te mets une petite ambiance. Bastien, quand on lui met le grand Jojo, il est comme un
0: dingue.
2: Voilà. Alors, écoute bien. Jules César est né par césarienne. Est-ce que c'est vrai ou faux?
1: Top chrono. C'est faux.
2: C'est faux. Oui, on sent le prof. Mais oui, c'est faux, bien sûr. Évidemment, c'est pas parce qu'il est né par césarienne qu'on a appelé ça une césarienne. Hein. C'est autre chose. Donc, bien vu. Un point pour Julien.
0: Comment ça va, Aurélie, à Saint-Étienne?
3: Bah, très, très bien.
0: Oui. Voilà, Saint-Étienne, bien sûr.
2: Ah ouais, donc juste.
0: Oula. Ah oui.
2: Ouais, c'est les mères. Et on rappelle que la France a marqué 3 buts hier.
0: 3 buts à 0.
2: Bravo, mon petit Kylian Mbappé.
0: Et oui. Saint-Étienne, les Verts, le Chaudron. Est-ce que tu es heureuse, Aurélie? Qu'est-ce que tu fais dans la vie? Où est-ce que tu habites? Je veux tout savoir.
3: Alors, moi, je suis coiffeuse et je suis de Riorges.
0: D'accord, Riorges, c'est dans la Loire. Les habitants, c'est les Riorgeois, les Riorgeoises.
3: C'est ça.
2: Pour une fois, t'es tombé bien.
0: Bah, écoute,
2: c'est dingue ça, qu'est-ce qui se passe?
0: Il fallait attendre la fin de saison et
2: ouais,
0: deux ans.
2: Ouais,
0: quand même, c'est fou.
2: Pas mal.
0: La petite quarantaine, Aurélie, tranquille, qui est en couple avec Thierry.
3: Oui, c'est ça.
0: De mémoire, la Saint-Thierry, c'est le 1er juillet, dans quelques jours.
3: Tout à fait, j'avais oublié. Mais oui,
0: voilà.
3: Mais...
2: T'es contente qu'on te l'ait rappelé ou pas?
0: Pas oublié, Thierry.
3: Ouais.
0: 1er juillet. Et alors, vous avez deux enfants ensemble ou comment ça s'est passé?
3: Oui, j'ai deux enfants.
0: Ok, Mathias et Chloé, quel âge ils ont?
3: 15 et 14.
0: Ah, t'es bien là. Ah là, t'es...
2: Ah,
0: alors là...
2: là, t'es la bonne ligne droite de l'embrouille.
0: Oh, tu y vas là.
3: Ah, oui.
0: Ouille, ouille, ouille, l'adolescence, bon
2: Attends,
0: courage.
2: Ça craint quoi.
0: Ouais. Tu fais bien l'ado, hein.
2: J'adore les ados, mais moi c'est...
3: Ouais, c'était pas mal.
2: Ouais, j'adore les ados.
0: Non, mais qu'est-ce qu'ils font? C'est quoi les ados d'aujourd'hui, Aurélie? Qu'est-ce qui te fait marrer, par exemple, chez ton fils ou ta fille? Le langage, la façon de se fringuer, c'est
3: ouais.
0: quoi
3: La façon de se fringuer, le pantalon en dessous des fesses.
2: Ouais, ouais mais ça en a une aussi.
3: Hein.
2: Ouais. Mais est-ce qu'il t'appelle le sang?
3: Non, il m'appelle la daronne.
2: Ah bah oui, mais là, attends, moi j'ai des potes, leurs ados les appellent ça va le sang.
0: C'est pas fixe ou
2: non,
0: par
2: hasard. Si. Ça va le sang.
0: Évidemment. Lily pour la famille. Alors, coiffeuse, ça c'est ton pseudo. Coiffeuse, tu l'as dit. Tiens, coiffeuse, hein, allons-y, les cheveux. Je veux mon petit sèche-cheveux.
2: Ah, il veut son sèche-cheveux. Alors, lui, il a des exigences.
0: Moi, j'ai un sèche-cheveux, j'ai toujours un sèche-cheveux à la radio. Non, mais c'est bon.
2: Oui, on le sait.
0: C'est une réalité.
2: Tu sais que ça fait 2 ans que je travaille avec toi, donc je le sais tout ça.
0: Ouais, je suis un livre ouvert pour toi.
2: Ouais.
0: Et petite, tu voulais être coiffeuse et aujourd'hui, t'es coiffeuse. Qu'est-ce que ça fait d'avoir réalisé ses rêves? Vous avez 2 heures.
3: Bah, tout va bien.
0: Bah oui, tout va bien.
2: Allez, la philo.
0: Aurélie.

0: allons-y. Bac philo, là, c'est pour bientôt.
1: Non, c'est passé déjà.
0: Ouais, non, mais 14-15 ans, là, pour les ados, je disais.
1: Ah oui, c'est dans le même
0: sens. On attend nos résultats avec Valérie. On espère qu'on va avoir le bac cette année.
1: Mais moi, je l'ai eu le bac, hein, avec mention. Ouais. Allez, bonne soirée à toi, pose ta question.
0: Allez, voici un extrait.
1: Ah, ça, c'est Eric la nuit, ça.
0: Valérie au réveil.
1: Ah non, c'est Eric la nuit.
0: On se connaît tellement. En Islande, la chasse à la baleine, puisque c'est une baleine qu'on vient d'entendre, la chasse à la baleine est toujours légale. En Islande, la chasse à la baleine est toujours légale. Est-ce que c'est vrai ou faux? Top chrono, 5 secondes.
2: Non, faux. Et malheureusement,
0: moi qui étais en Islande, je peux te dire que sur le port de Reykjavik, il y a des baleiniers. Et oui, c'est encore vrai. En décembre 2024, l'Islande a autorisé la chasse à la baleine pour 5 ans, donc c'est-à-dire jusqu'en 2029.
1: Voilà.
0: Libre à vous d'en penser ce que vous voulez, mais voilà l'info.
1: Libre à vous de dire que c'est vraiment dégueulasse. Alors, Julien 1, Aurélie, pas de points. Et là, tout de suite, vous écoutez ici. Et on va partir. Tiens, ça va te plaire, Rulio, tes origines irlandaises. Tourne les violons, Jean-Jacques Goldman, vous écoutez ici, on vous aime, à tout de suite.

0: C'est comme un ventilateur, ça tourne.
1: Il y en a bien besoin.
0: Tourne les violons, Jean-Jacques Goldman. Ça tourne tous les week-ends avec Ségolène Aluny. Je peux vous faire tout, hein, si vous voulez. Hein.
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3: Oh mon Dieu. Alors, Julien, un point. Aurélie n'a pas de point. Julien joue avec ici Normandie. Il habite à Rouen. Et alors, il paraît comme ça qu'on touche sa bille en bricolage.
4: En bricolage?
3: Ouais, il paraît que tu bricoles vachement.
4: Ah non, pas trop, non. Non, je me débrouille. Je suis débrouillard.
3: Ah bah, tu quand même.
4: Je suis pas un grand bricoleur, tu vois, je fais un peu de tout.
3: Ouais, mais tu te débrouilles.
4: Je me débrouille, ouais. Je me débrouille.
3: Bah, ça
4: c'est, pas, c'est pas mon truc préféré, tu vois, mais bon, j'ai toujours appris à me débrouiller, j'ai pas eu trop le choix des fois. Et bah, du coup, bah, maintenant, je commence à avoir quelques skills.
3: Ok, ouais. Mais avec tes skills, par contre, en revanche, t'as plein de skills sur la cuisine. Ça, par contre, j'ai bon, tu cuisines.
4: Ouais, je cuisine un petit peu.
3: Ah, alors, c'est quoi? Qu'est-ce que t'aimes faire à manger?
4: J'aime bien réinventer des grands standards, mais j'aime bien faire des beaux dressages, essayer de mettre des couleurs dans l'assiette. On dit que les vitamines souvent sont colorées, tu vois.
3: Et oui.
4: J'aime bien. Et j'aime bien jouer là-dessus.
3: Et alors, tu veux pas faire Top Chef?
4: Non, pas plus que ça. Pas plus que ça.
3: Pourtant, c'est tellement sympa.
4: Non, je pense qu'il y a trop de niveaux chez Top Chef. Non, je leur laisse.
3: Tu leur laisses. Ok, d'accord.
4: Ouais.
3: Alors, tu fais beaucoup, beaucoup de courses à pied. Tu marches énormément. Hein. C'est. T'y vas, quoi.
4: Je marche un peu plus que je cours en ce moment, mais ouais, je fais toujours à peu près 20-25 000 pas par jour.
3: Oh
1: ah ouais, quand même.
3: Mais tu marches, c'est-à-dire tu marches où, par exemple, parce que tu vas dans la forêt, si tu
4: veux. Justement, je marche pas mal sur place, tu vois, parce que par exemple, je te prends un exemple assez simple. Quand je passe la même journée que ma copine du matin au soir, en passant par le midi, l'après-midi, à la fin de la journée, quand on constate nos pas, elle en a fait 10-12 000 et moi 25, alors qu'on a traversé la même journée. Donc je pense que je fais pas mal de sur place.
3: Ah ouais, d'accord. T'es hyper actif, quoi. Hein, voilà.
4: Ouais, un petit peu.
3: Voilà. T'es toujours à balle, quoi. T'as toujours. Mais par contre, tu dors pas beaucoup.
4: Je dors pas énormément, non. 6 heures par nuit, c'est pas mal. 7 heures, c'est vraiment bien.
3: Ah, bah c'est beaucoup, ça. Dis donc, il y a des nuits où je dors 5 heures.
4: Oui, il y a quand même pas mal de nuits où je dors 4-5 heures.
3: Voilà. Bon, alors, on va marquer un deuxième point parce que je te sens, mais alors.
1: Oui, il est au taquet.
3: Il est au taquet.
4: Ah ouais.
3: Allez, tiens, je te mets un petit.

0: peu en avance.
1: Mais alors, où ça?
0: Écoute bien la question. J'affirme que 10% des Français n'utilisent pas la totalité de leurs congés payés. C'est vrai ou faux? Top chrono, 5 secondes.
2: 10%, ouais, je dis que c'est vrai. Moi, je dis que c'est vrai.
0: Tu dis que c'est vrai?
1: Ah oui.
2: Ouais, c'est vrai.
0: Eh ben non, c'est faux, c'est beaucoup plus. 20%, 20%. C'est-à-dire qu'il y a trop de travail, difficulté à s'absenter, ils reportent les jours. Il y en a 20% qui prennent pas leur la totalité de leur congé payé. Voilà.
1: Aurélie, tu prends tous tes congés payés à Saint-Etienne?
3: Ah oui, je prends tout.
1: Bah oui, t'es coiffeuse, toi, on le rappelle, t'as toujours voulu être coiffeuse. Il y a une coupe un peu tendance, je sais pas, pour les hommes, pour les femmes, là, pour.
0: Pas la tienne, en tout cas.
1: Oui, bien sûr. Pour cet été. C'est... Qu'est-ce que tu proposes, toi, comme coupe en ce moment?
3: Il y a le taper, le dégradé espagnol pour les hommes. Il y a vraiment beaucoup de coupes.
1: Mais c'est quoi le dégradé espagnol? Tu vois?
3: Bah, en fait, c'est un peu rasé sur les côtés et dans la nuque, un peu de longueur, un peu comme mulet, mais plus joli.
0: Mulet footballeur.
3: Ouais, et mulet aussi, ça revient, ouais.
1: Un peu comme Yamine Lamal, en fait. Le joueur de foot.
3: Ça, Yamine Lamal.
1: Ouais, ouais. Oui, c'est ça.
0: C'est ce que je te dis, mulet footballeur.
1: Qui joue au Barça. Ok, Aurélie, tu fais de la course à pied, de la randonnée, donc t'es une sportive. Logique.
3: Oui, ça va, je me débrouille.
1: Tu t'entretiens, c'est normal. Tu ne bricoles pas, tu ne jardines pas. Hein?
3: Non.
1: Mais que fais-tu alors?
0: Bah, c'est pas obligatoire. Hein.
1: Eh ben, fais de la cuisine.
3: Oui, c'est ça.
0: Eh ben oui, ben voilà, c'est
1: problème,
0: bien.
1: Problème, c'est qu'elle fait de la cuisine, mais par obligation.
0: Ah.
1: Et ça, c'est moche, Aurélie.
3: Non, après, ça m'arrive de le faire plaisir, mais c'est pas non plus...
1: Ah oui, mais oui, mais tes enfants te réclament, notamment tes fameuses pâtes à la carbo.
3: Oui.
1: Ah oui, mais si, mais t'as pas l'air sûr de toi. Je
0: sais. Ils ont 15 et 14, ils, ils peuvent pas apprendre à manger, ces
3: petits. Ouais,
1: ils faut manger. Ah bah, micro-ondes. Oui, ils ouvrent la porte du micro-ondes, appuient sur play, puis voilà, quoi. Et
3: pourtant, ah non, ça va, ils débrouillent.
1: Ah d'accord,
0: ah, ouais, oui, attends, moi, les enfants, ils savaient cuisiner à cet âge-là, ils se démerdaient bien. Hein.
1: Alors, tu réussis les gratins dauphinois, c'est pas rien, ça, c'est pas facile à faire. Gratins dauphinois.
3: Oh, ça va, c'est simple.
1: Ok. Tiramisu au spéculoos aussi.
3: Les tartes au poivre. La bonne période.
1: Ah là là. Et puis alors, comme il fait chaud, t'as un petit rituel. Quand tu te douches, voilà, par exemple, on est dans la salle de bain, il y a un truc qu'il faut absolument pas faire quand tu te douches.
3: Ah bon?
1: Ah bah écoute, moi j'ai une fiche, on me dit qu'il faut absolument pas, dès qu'elle se lève, tu te douches, et qu'il faut pas te parler. Faut absolument pas t'adresser
3: oui,
1: la parole.
3: Oui, j'y étais pas. Oui, c'est vrai.
1: On peut pas t'adresser la parole, c'est pas possible. Tu sors, voilà.
3: Au café.
1: Ah, ce n'est que quand on est dans la cuisine au café. D'accord, ok. Bon.
3: C'est ça.
1: Aurélie, la douche est prise, le café est avalé, on va pouvoir jouer immédiatement pour t'offrir un point de plus avec une chanson.
0: Un point tout court.
1: Oh, ça va. De France Gall.

0: Suisse, on peut visiter une exposition consacrée au peintre Paul Cézanne en maillot de bain. Est-ce que c'est vrai ou faux? Top chrono, 5 secondes en Suisse.
1: Ah, je dirais faux.
0: Une expo consacrée au peintre en maillot de bain? Eh ben c'est vrai. C'est la fondation Baylor, près de Bâle, donc c'est bien en Suisse, qui a organisé une journée des baigneurs durant son exposition qui était consacrée à Paul Cézanne. Et tous les visiteurs, ceux qui en faisaient partie, tu pouvais venir en maillot de bain, en clin d'œil à la célèbre série qui s'appelle Les Baigneurs de Cézanne.
2: Et ceux qui venaient en maillot, d'ailleurs, ils...
0: Hein, ouais, c'était gratuit.
2: Et voilà.
0: J'aurais pu y aller. Tout ce qui est pas cher.
2: Ah bah ça, c'est sûr. Bon, allez, ça fait un point pour Julien, pas de point pour Aurélie. Et là, tout de suite, vous vous direz... Vous vous dites, mais où va-t-on?
0: Mais oui, où va-t-on?
2: Sur ici, qu'est-ce qu'on va écouter?
0: S'il
2: là,
0: vous plaît.
2: Je vous dis, on est en 1986.
0: Ah, je suis pas né.
2: T'es totalement né. On est en 1986. Oh, j'ai 20 ans.
0: Ouais.
2: Et là, c'est...
0: Vous avez vos tiags?
2: C'est la Isla Bonita. Bah non, c'est l'été, je suis pieds nus sur le sable. Madonna, la Isla Bonita. Vous vous écoutez ici, on bouge son body. À tout de suite, on vous aime.

0: 6, elle a ses tongs, elle marche sur la plage de l'île de Ré.
1: T'as raison, j'ai 20
0: Valérie,
1: ans.
0: Mais... Qu'est-ce que j'ai dit ?
1: À 7 ans.
0: Oui. 7 ans, parce que j'ai pas envie de te rajeunir.
1: Ah oui, c'est ça.
0: Isla Bonita, Madonna. Ah, Valérie, allez. 40 ans à peine, Valérie.
1: Ouais, tu parles à 61.
0: Ah oui,
2: ici, à midi, on est au taquet.
1: On est au taquet avec Julien qui a un point et Aurélie. Alors, Julien, il a une très jolie manie que j'adore. Tiens, écoute ça, ça.
3: On ne dit jamais assez aux gens qu'on aime.
4: Eh oui.
3: Par peur de les gêner.
1: Qu'on les aime. Mais toi, tu dis toujours aux gens que tu aimes que tu les aimes.
3: On leur dit jamais.
5: J'essaie de le dire un peu plus que de coutume ou de moyenne. Voilà.
1: Eh ben,
5: c'est important.
1: Eh ben, t'as bien raison, mon chat. Je trouve que c'est une très très jolie. J'adore. Moi je, aussi, je le fais. Je le dis tout le temps à mes amis que je les aime. C'est très important de dire aux gens qu'on aime qu'on les aime.
0: Ah, tu me l'as jamais dit. Hein.
1: Voilà. Alors, mon petit Julien, c'est le quiz musical. Je t'explique. Je vais te faire écouter deux artistes et l'un après l'autre, c'est pas du tout enchaîné. Et à chaque artiste trouvé, tu marques un point. Ok.
5: Ok.
1: Allez, écoute bien le premier.

0: On se donne du soleil dans la nuit. Allez, qui chante top chrono.
1: C'est pas facile, j'ai 5 secondes.
0: 10, mais vas-y.
1: je vais dire Franck Michael.
0: Non, c'est celui qui chantait Une autre histoire, Gérard Blanc.
1: Oui.
0: Son autre tube, je sais pas si tu te rappelles, ça ressemble un peu, c'était une autre histoire.
2: Voilà. Et on se donnait, c'est ça.
0: Alors écoute bien, le deuxième groupe artiste.

0: Bruxelles. Qui c'est qui chante Bruxelles? Top chrono 10 secondes.
1: Est-ce que c'est Gaëtan Roussel de Louise Attaque?
2: Bien sûr. Gaëtan Roussel de Louise Attaque.
1: Ben oui.
2: Bruxelles. Valérie, voyons.
0: C'est Boulevard Désert.
3: Je suis le seul qui reste en cours. Je sais qu'on devait rire.
0: Bon, chaton, tu n'as pas trouvé. Mais tu as toujours.
1: J'ai pas les points.
0: Ah, t'as pas les points.
2: Ah, Aurélie, peut-être l'occasion là, de s'envoler un peu, parce que pour l'instant, on est encore à zéro. On va peut-être profiter de la chute prématurée de Julien.
0: Quelle chute? Il a un
2: petit
0: point.
2: Petit ange parti trop tôt.
0: Mais tu vas fermer ton bec. Petit oiseau de mauvaise augure.
2: Exactement. Aurélie qui adore les activités à sensation. Raconte-moi ce vol en hélicoptère au-dessus de Chambord, le château. C'était bien ça.
4: Ah, c'était génial. C'était pour les 10 ans de mon fils. C'était une super belle expérience.
2: Oh bah, tu m'étonnes.
4: On a vu le jardin, les allées. C'était super beau.
2: Ouais, puis t'es un peu. T'as peur de rien parce que t'as aussi fait du parachute.
4: Ouais, j'aime bien les sensations fortes.
2: Ouais. Mmh. Et du parapente. La totale.
4: Ouais. Ouais.
2: Et bah, ouais. Écoute, kamikaze, mais aujourd'hui t'as arrêté parce que t'as un petit peu mal au cou. Donc voilà, on fait attention. Bah oui, on prend soin de soi. Allons-y pour ton quiz musical de titre.

0: il est parti vite celui-là. Est-ce que tu as reconnu de qui il s'agit? On envoie le chrono.
1: Alors, je pense que c'est Jean-Pierre François, Je te survivrai.
0: Je te survivrai, Jean-Pierre François.
2: Avec le ventilateur dans les cheveux.
0: Je te survivrai. Mais oui, oui, bien sûr.
2: Premier point pour Aurélie.
0: C'est bien Aurélie, bravo. Allez, on a un autre artiste, un groupe qui arrive, un petit peu comme finalement notre ami Julien, à toi de reconnaître.

0: d'entre nous qui chante?
1: Alors, je crois que c'est Trois Cafés Gourmands à nous souvenir.
0: Écoute, ouais. On va pas patienter. Oui, c'est une bonne réponse.
2: Ça fait deux points pour Aurélie et un point pour Julien. Là, tout de suite, c'est la réclame, mais pas que, c'est l'actualité dans vos régions, grâce aux 44 locales de votre radio ici. À tout de suite. 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
2: Vous le savez, en fait, cette année, en 2026, les 150 ans de la disparition de l'autrice de Nohant. Et cet après-midi, à 15h, on vous propose une lecture de femmes en plein air à La Châtre. Ça va se passer place de l'Abbaye au square Georges Sand, avec des lectures de textes d'écrivaines. Installées sur des transats, vous serez dans un lieu ombragé et paisible pour écouter ces textes lus à haute voix. C'est à La Châtre et c'est tout à l'heure à 15h. Si vous préférez une visite nocturne au musée à Ingrande, eh bien profitez vendredi à partir de 20h de cette visite ludique et interactive du musée. Le musée ne dort pas et Henri de Montfred a laissé derrière lui des fragments de sa vie, dont un carnet secret. Mais le carnet reste à ce jour introuvable, alors c'est vous qui allez tenter de le localiser. Visite nocturne du musée à Ingrande ce vendredi 19 juin à partir de 20h.
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2: Et nous jouons avec Julien qui a un point, Aurélie qui a deux points. Je vous rappelle que vendredi pour la finale, le premier prix, c'est deux jours en famille ou entre amis, un séjour pour quatre personnes au Festival des Grandes Marées à Julouville, au cœur de la baie du Mont-Saint-Michel. Vous pourrez écouter Kenji, Julien Clerc, Benabar, Christophe Maé, Zaz, The Cooks. Vous aurez une nuit avec Petit Déj à l'hôtel du musée de Granville, 100 euros de carburant pour y aller. Si vous ne gagnez pas ça, vous gagnez la machine expresso de Malongo avec 32 dosettes et 6 verres en verre. On reprend la compète, jingle. Alors, Julien, il paraît que tu as écrit un livre qui sur le rap.
5: Sympa d'en parler.
2: Alors, raconte-moi ce livre sur le rap.
5: C'est très sympa d'en parler, Valérie, merci beaucoup. Moi, je vais essayer d'être bref, je pourrais en parler longtemps, mais l'idée, c'est d'avoir... J'ai écrit un essai culturel depuis septembre dernier, que je sors là le 27 juin, qui est en auto-édition. Donc voilà, j'attends de pouvoir me faire éditer. C'est un peu comme une maquette pour les éditeurs et puis finalement une première version pour les lecteurs. C'est un livre qui traite de la masculinité abusive, c'est le titre aussi, et la violence dans les musiques populaires contemporaines, en faisant un peu le focus sur le rap, parce que c'est important, c'est un art vibrant, moi, qui m'a beaucoup plu et qui me plaît encore, mais beaucoup moins, en tout cas dans ce qui sort des fois de très populaire, et je questionne un peu les écoutes des gens, j'invite à réfléchir, à conscientiser ces écoutes, quand des fois on se pose pas forcément la question parce que la musique ambiance, et je crois que dans une société où les violences faites aux femmes et les violences tout court semblent être un combat, j'ai l'impression que des fois le rap le fait reculer. Voilà.
2: Eh ben c'est pas mal. Alors il faut combien d'exemplaires pour que tu sois édité?
5: Alors ma stratégie là, c'est d'en avoir imprimé 150 grâce à une cagnotte en ligne et pas mal de copains qui ont participé à ça. Le but, c'est d'écouler les 150, en garder peut-être une dizaine pour envoyer à des maisons d'édition. Il y en a quelques-unes que j'ai dans le viseur.
2: Et ça s'achète où?
5: Et voilà.
2: Tu les vas les vendre?
5: Pour l'instant, ça va s'acheter mano à mano. Voilà, je vais faire des séances de dédicaces dans la ville de Rouen.
2: Ok, génial.
5: Et puis le soir de l'événement de la sortie, voilà, pour les gens qui ont participé à la cagnotte, qui ont mis 30 euros, ça déclenche l'achat du livre.
2: Et bah, j'ai
5: presque une trentaine de précommandes sur les 150.
2: Voilà. Et bah, c'est magnifique, bravo. Tu fais aussi partie d'une asso qui s'appelle Soul of Freedom. Pour promouvoir la culture en zone rurale, tu organises des événements, des concerts. Tu organises quelque chose là très bientôt ou pas?
5: Alors normalement on avait une édition pour cet été et on va la reporter à l'année prochaine pour l'été prochain pour avoir un peu plus de moyens et un peu plus de peut-être un endroit un peu plus grand que ce qu'on a depuis une dizaine d'années maintenant. Et donc voilà, le but c'est de faire venir dans la ruralité une forme de culture, mais par la musique,
2: génial.
5: Par le dessin, l'art, etc. Et à but caritatif et associatif, sans subvention, j'insiste, on y tient presque.
2: Eh ben voilà. Bravo mon chat. Alors écoute, tu vas marquer 3 points. C'est bien ce que tu fais. Moi, je t'aime. Je veux que tu marques.
6: Alors tiens,
5: moi aussi je t'aime Valérie, c'est très gentil de me le dire comme ça.
6: Ah voilà, t'as vu.
0: Allez. Comment, elle me l'a jamais dit quoi.
6: Allez, écoute bien ça.
7: Mon ami, c'est moi.
0: Bah ouais, bah je suis pas son ami moi.
6: La, la, la, mais non, c'est Charlie Couture qui chante tous les Toy Story. J'ai eu le... Voilà, attends. Hey. Aujourd'hui, hein, sur les écrans, il y a Toy Story 5 qui sort. Je l'ai vu, c'est magnifique. Moi j'adore. Alors, c'est okay. Pour célébrer les 30 ans de la saga. Mais est-ce que tu sais pourquoi le premier Toy Story est entré dans l'histoire du cinéma? Alors, écoute bien les propositions. Écoute bien les propositions, t'auras 10 secondes pour me donner ton choix. Pourquoi le premier Toy Story est entré dans l'histoire du cinéma? En sachant que c'est les 30 ans de la saga. Écoute bien. C'était le premier film en 3D relief. C'était le premier film d'animation entièrement réalisé par ordinateur. Il a fallu fabriquer plus de 10 000 jouets pour le tourner, où les jouets avaient tous la tête d'Éric Bastien. Donc pourquoi il est rentré dans l'histoire du cinéma? Premier film en 3D relief, premier film d'animation réalisé par ordinateur. Il a fallu fabriquer 10 000 jouets pour le tourner, où ils avaient tous la tête d'Éric Bastien. Top chrono 10 secondes.
5: Je dirais que c'était le premier film en 3D relief.
6: Et malheureusement non, le 3D relief c'est bien plus vieux. Et oui, c'est le premier film d'animation entièrement réalisé par ordinateur, sorti en 1995. Ça a révolutionné le cinéma. C'est le tout premier film 100% image de synthèse. Bravo Pixar, mais pas bravo Juju.
0: Bon Aurélie, on a deux points. On va pas se laisser déstabiliser. Oui. On va continuer comme ça jusqu'à 13h. À Riorges, dans la Loire, en couple avec Thierry, Mathias et Chloé, tes deux adolescentes te soutiennent. Ils sont peut-être à l'école à cette heure-ci. Exactement. Alors, tu as de la force, parce que j'ai vu que si tu étais un animal, tu aimerais être...
8: Un guépard.
0: Ah ouais, je crois que c'est celui qui court le plus vite en plus, hein, le guépard.
8: Ouais, c'est ça.
0: Pourquoi le guépard? C'est quoi? C'est le film? C'est l'animal? Qu'est-ce qui t'attire dans le guépard?
8: Le film, et ouais. C'est vrai qu'il court tellement vite, la liberté, la sensation.
0: Exactement. Avec Delon qui est magnifique hein, dans ce film. Tu avais un porte-bonheur et ça m'a donné envie de réécouter ça.
9: Un petit Indien, Nagawika, Nagawika, chantait gaiement sur le chemin.
0: Génial, ça pour les nostalgiques, ça vous parle forcément. Et toi, t'avais un petit Indien que tu mettais dans ta trousse à l'école, c'était ton porte-bonheur?
8: Oui, c'est ça, mais que je n'ai plus parce que malheureusement, j'ai été cambriolée et on me l'a pris.
0: Mais c'est pas vrai, ils sont partis avec ton petit Indien et cambrioleur.
8: Ah, je crois qu'il est en or alors que pas du tout.
0: Ouais, c'est pas gentil, faut le rendre.
8: Voilà.
0: Oh, tu t'es rabattu sur quoi d'ailleurs maintenant qu'il porte chance?
8: Ah,
0: t'as le trèfle à quatre feuilles.
6: Ah là là.
0: Ah, donc t'en as un, ça c'est plutôt bon pour nous. Et puis, t'as plusieurs objets d'ailleurs, porte-bonheur. Ce qui, moi, me rassure. Aurélie, voici ta question à choix multiple. Petit extrait encore une fois. Aujourd'hui, on se fait plaisir.

0: comment appelle-t-on? Et voici la question, hein, pour 3 points. Comment appelle-t-on en français le nom exact du petit embout au bout d'un lacet? Le petit embout au bout d'un lacet. Comment on appelle ça? Est-ce que c'est un rivet? Un capuchon? Un ferré? On s'en fout. Top chrono, 10 secondes.
1: Alors, comme ça, je dirais les ferrés.
0: On s'en fout. Et pourtant, ouais, ça porte un nom. Le petit embout au bout d'un lacet. Bien vu, c'est un ferré.
1: Ouais, c'est ça.
0: Ouais, c'est ça. C'est le nom précis de l'embout métallique ou plastique au bout d'un lacet qui sert à éviter qu'il s'effiloche et nous faire perdre patience, hein, voilà, quand il manque. Bravo, Aurélie.
2: Bien sûr. Bah, ça fait 5 pour Aurélie, 1 ouais, pour Julien.
0: Et
2: là, tout de suite, on va partir à la maison.
0: Ah oui?
2: Près de la fontaine.
0: Elle est toujours là.
2: Elle est près de la fontaine, elle est avec Nino Ferrer. Vous écoutez ici, on vous aime, à tout de suite.

0: c'est le progrès.
1: La maison près de la fontaine, Nino Ferrer, sur ICI Paris, Le France, à 12h42.
2: Voilà.
1: Ça, c'est précis.
2: Jungle.
1: Bonne journée.
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1: J'ai encore dit ICI Paris, Le France, il paraît. Ah, c'est pas vrai, mais je ne sais pas ce qui m'arrive.
2: Je sais pas.
1: Non, mais je veux dire aux auditeurs, on est à Paris et je travaille aussi pour la locale de Paris. Et voilà. Pardonnez-moi, on s'adresse à toute la France. Pardon ici, pardon.
2: Bah ouais, c'est bizarre ce que tu fais. Enfin,
1: excusez-moi.
2: Alors, Julien, 1 point. Aurélie a 5 points. Julien. Julien, il lui est arrivé des misères. Oui. Il lui est arrivé des misères. Eh oui. Il s'incruste au Festival de Cannes. Il est sur la croisette. Il voit une super actrice très très belle. Et tu te retournes, et qu'est-ce qui s'est passé?
4: Et bien alors là, j'étais vraiment devant le midem, il y avait énormément de gens, et je me suis pris les pieds dans le caniveau, je me suis fait une double entorse aggravée des ligaments postérieurs et antérieurs de la cheville.
2: Voilà.
4: Et devant 2000 personnes.
2: Ah bah,
4: et voilà, et j'ai dû remonter jusqu'à Rouen, en voiture, bien sûr.
2: Eh bien, bien sûr, voilà. Avec la cheville qui ressemblait à rien, quoi. Énorme.
4: Exactement.
2: Tout énorme. Ça parce que t'as regardé une... Et voilà, tout ça parce que t'as trouvé une meuf jolie, quoi. Bravo. Ah,
4: oui, bon, bah oui, voilà, oui, c'est vrai, oui. Non, mais je l'assume au moins.
2: Ouais, c'est bien. Non, mais c'est bien, c'est bien.
4: J'étais subjugué.
2: Oui, bah écoutez, bien sûr. Alors, c'est pas tout, hein, parce que bon, ok, tu te casses la gueule parce que tu vois une nana super mignonne, mais un jour, t'es sur un marché en Angleterre, t'essayes de vendre tes saucissons corses dont on a parlé au début de l'émission, tu vendais ça sur les marchés en Angleterre, et tu faisais des dégustations avec une trancheuse. Et qu'est-ce qui s'est passé?
4: Alors, ce qui s'est passé, un truc qui aurait pu être évité finalement. Je prêtais pas beaucoup d'attention à mes gestes parce qu'on était dans le speed. Et puis, je coupais un tout petit morceau de saucisson au canard avec forcément plus de graisse que dans les autres. Le petit morceau s'est évadé, s'est envolé. Et mon doigt a traversé la trancheuse dans la longueur, mon pouce.
2: Ah.
4: Je me suis fait une belle entaille de un bon centimètre de profondeur. Oh. Et puis, on n'avait que de l'alcool à 90 pour désinfecter la plaie. Voilà, donc on a fait ça avec une espèce de petite poupée en coton qui s'est avérée.
1: T'as un guerrier, le gars.
2: Mais tu montes dans le bateau hein, pour rentrer chez toi. Et avec ton petit.
4: Alors je monte dans le bateau.
2: Voilà, avec ton petit doigt coupé. Et qu'est-ce qui se passe? Tellement t'as de la chance.
4: Parce que l'anecdote s'arrête pas là.
2: Bah oui.
4: Tu montes dans le bateau, du coup, à New Haven pour rentrer à Dieppe. Et en fait, au moment où le bateau démarre, au bout d'un quart d'heure, les stabilisateurs tombent en panne. C'est un système qui permet au bateau d'être le plus stable possible quand ça tangue. Et donc là, tout le monde à la cantine fait voler les petits pois, les plateaux, le bar s'écroule à moitié. Enfin, il y a du verre cassé partout, c'est un scandale. Et moi, je suis avec mon doigt, comme ça, en train d'essayer de pas saigner au milieu des gens. Mmh. Et je vais enlever cette espèce de pansement de fortune aux toilettes. Et là, le sang gifle partout. Enfin bon, c'est une catastrophe. Voilà.
2: Et ça va aujourd'hui, ton pouce, ou comment ça se passe?
4: Ben non, mais justement, il va très bien, ce pouce. C'était une belle coupe longue et fine. Voilà. Et
2: tout,
4: et
2: voilà. Voilà.
1: Je crois que Claude Zidi et Alain Chabat sont en train de préparer un biopic, là, sur Julien.
2: Ben oui, merci. J'adore. Bon, alors écoute.
4: C'était pas beau.
2: Tu as un seul point, mon petit chou. Alors, un seul point, ça va pas. Il faut que tu marques 5 maintenant. C'est la question cash. Tiens, je te mets Carlos.
5: Je préfère manger à la cantine avec les copains et les copines.
1: C'est bizarre aujourd'hui à cantine la radio.
2: Ah ouais, c'est bien. Écoute bien, quelle marque française est célèbre pour ses verres avec des numéros que l'on retrouve dans les cantines scolaires depuis des générations? Quelle marque française est célèbre pour avoir des verres avec des numéros et que ces verres, on les retrouve dans toutes les cantines scolaires depuis des générations? Top chrono, 10 secondes.
4: Je vais enfin avoir 5 points, du coup. C'est-à-dire Duralex.
2: Duralex, Sedlex. Oui. 5 points, c'est Duralex, évidemment. On était extrêmement contents parce qu'on avait toujours des âges qui n'étaient
1: et
2: pas
1: oui.
2: les nôtres.
1: Voilà. Ah, tiens, j'ai 4 ans aujourd'hui, j'ai 14
2: oui,
1: ans.
2: Oui, voilà. Eh bien, 6 pour Julien.
1: Aurélie, alors, jusque-là, c'était pas mal puisque tu as les 5. Là, il a pris le dessus, mais tu as la possibilité,
6: non,
1: tu l'as compris. Non, mais attends, t'as pas encore joué. Donc là, si tu réponds bien, tu prends 5 points, donc tu garderas la tête. Mmh. Faudrait pas chuter parce que là, voilà, Aurélie, c'est là que ça se joue.
2: Mmh.
1: Un petit mot quand même pour dire que t'es totalement nul en orientation.
2: Ah.
1: C'était l'épreuve de l'orientation la semaine dernière sur Koh-Lanta.

0: tu te perds tout le temps.
1: Régulièrement.
0: Non. J'ai du dossier, je vais les ouvrir. Aurélie, on balade en forêt, elle part avec sa fille pour chercher du muguet, classique. Tu te perds, pas de réseau, t'as tourné pendant une heure quand même.
2: Oh là là.
1: Oui. Un peu paniqué sur la fin, on se dit, la nuit va tomber. Mais finalement, ça s'est bien passé. On a réussi à sortir des arbres, trouver un peu de ciel bleu, et on est passé dans un pré, et on est arrivé à trouver une route.
0: Oui, enfin,
1: et
0: bon.
1: Après, on a appelé mon ami pour qu'il vienne nous chercher.
0: Bien sûr, t'as trouvé la clairière, mais enfin, t'étais loin de la civilisation, hein. Pas de réseau, le chéri qui est venu te chercher, tu viens de le dire. Mais c'est pas fini! Non! Elle part avec une copine de Saint-Étienne où elle habite vers Rouen. Elles ont tellement papoté les deux là. Elles ont loupé la sortie, hein?
1: Oui.
0: Elles se sont retrouvées à 1h30 du lieu où elles voulaient aller.
1: Non mais c'est ça, on est arrivé. C'est pas du tout là. Et la prochaine sortie était beaucoup plus loin que prévu.
0: Bah ouais. Alors est-ce que tu t'es perdu quand tu as rencontré ton chéri Thierry en boîte de nuit, hein?
1: Non, ça a été. J'étais sur un lieu où je connaissais un petit peu, ça va.
0: Bon, il est venu te draguer, il t'a invité à danser, et c'est là que vous avez échangé les numéros ?
1: C'est ça.
0: Oh. Vous êtes revus le lendemain ?
1: Oui, tout à fait.
0: Ça a matché tout de suite ?
1: Oui, après on s'est vu pendant plusieurs jours, et après, ça fait 18 ans que ça dure.
0: 18 ans, non, mais c'est une belle histoire, hein, parce que t'as, je disais, à peine une petite quarantaine, donc voilà, vous êtes rencontrés, vous étiez assez jeune, hein, vous aviez tout juste 20 ans, quoi, quelque chose comme ça.
1: Ouais,
0: c'est ça, et deux beaux enfants, Mathias, 15 ans, et Chloé, 13 ans, c'est une belle histoire qui continue encore aujourd'hui, tant mieux. Voici la question à 5 points, et nous allons écouter Laurent Voulzy. Jeanne, c'est signé Laurent Voulzy. On va parler de Jeanne. Dans quelle ville Jeanne d'Arc, fut-elle brûlée vive en 1431?
1: Top Orléans.
0: 10 secondes.
1: Orléans.
0: La ville où Jeanne d'Arc fut brûlée vive en 1431. Celle qu'on a aussi appelée la pucelle d'Orléans.
2: Mais c'est la pucelle d'Orléans, mais elle n'a pas été brûlée.
0: Et non, c'est à Rouen. C'est
1: à Rouen.
0: Et ouais.
1: Ah, mais c'est qu'à voir.
0: Mais oui. Elle était capturée.
2: C'est pour ça qu'il faut attendre les 10 secondes bien pour bien réfléchir.
0: Elle a été capturée par les Bourguignons. Elle a été livrée aux Anglais. Elle a été condamnée et brûlée vive sur la place du Vieux Marché. Elle avait 19 ans et c'était à Rouen.
2: Bon, 6 pour Julien, 5 pour Aurélie. Et attention, il y aura le bingo. Mais d'abord, on va écouter une nouveauté. Soirée mondaine Oria. Vous écoutez ici. À tout de suite, mes petits canards.

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1: C'est magnifique. Et là, tout de suite, c'est quoi? Moi, ça la réclame, mes petits bouchons.
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1: Nous sommes au taquet avec nos camarades Julien et Aurélie. Julien à 6, Aurélie à 5. Il va y avoir le bingo pour les départager. Mais avant ça, je voulais raconter une dernière anecdote.
0: Oui, je vous en prie.
1: Julien, il a participé à Tout le monde veut prendre sa place, hein, en 2008. Alors pour le tournage, on lui avait dit bon bah faut prendre plein de chemises hein, parce que comme il y aura sûrement, tu vas gagner, tu vas faire plein de parties, prends des chemises. Et puis quand il est arrivé sur le plateau, la styliste elle lui dit ah non ça va pas, c'est moche. Et du coup qu'est-ce qu'elle t'a fait mettre? Un magnifique t-shirt.
7: Alors elle m'a, oui c'est exactement ça qui s'est passé. En effet comme il y avait des chances de rester, j'avais repassé préalablement 7-8 chemises.
1: Oui,
7: du tournage. Et en fait, quand elle est arrivée, l'habilleuse, la styliste, elle m'a dit « Ah non, mais ça va pas, les carreaux, pas à la télé, pas cette couleur, celle-ci non plus, etc. » Donc elle me dit à 5 minutes de rentrer sur le plateau « Viens avec moi. » Et donc on est allé dans les loges. Elle a ouvert un immense placard avec plein de tenues. Et il y avait plein de trucs super sympas. Et elle a sorti un petit t-shirt en XS aux couleurs de l'automne qui me boutinait à souhait. Et donc après, je suis rentré, j'avais rendez-vous avec Nagui 2 minutes plus tard. Et elle m'a dit « Oh, c'est merveilleux. » Ça te va comme un gant, c'est parti. Et voilà, j'ai traversé l'émission avec un t-shirt horrible.
1: On déteste ça. Bravo, bravo à toi, t'as quand même accepté de faire l'émission. Je trouve ça très courageux.
7: Ouais.
1: Allez, on va essayer de t'encourager avec ça. Alors, écoute bien mon petit bingo. Le bingo, il est simple. À mon top chrono. Tu auras 10 secondes pour me donner un maximum de prénoms de filles qui commencent par la lettre L, comme Laval, Lautrec, Lance, enfin bon, ce genre de choses. Un maximum de prénoms de filles qui commencent par la lettre L comme Laval. Allez, top chrono, 10 secondes.
7: Alors, Laura, Laure, Lorraine, Laurie, Laurine, Lana, Lara, Lila. Lydie, Lynn, Lisa, Lisette.
1: Ouais, Louis, ouais, ça fait 13, ça fait 13, 13, 13, 13, 13. C'est très bien, tu m'as tout donné. Il y avait Lucie, Lara, Leila, tout va bien. Tu m'en as donné 13.
0: Comment te dire, Aurélie, que ça nous met un bon petit coup de pression, ça.
8: Oui.
0: Tu sais que tout peut être lancé. Il a 6, t'as 5, on est au cœur du bingo, ça vaut 10 points. Celui qui prend 10 points. C'est celui qui fera le plus de points. Donc
1: c'est bien ça, c'est bien expliqué ça.
0: Ouais,
1: ça va la palisse.
0: Bah il faut que tu fasses 14 quoi. Voilà, si tu donnes 14 bonnes réponses, t'encaisses les 10 points du bingo et tu reviens vendredi. C'est clair comme ça. Voilà, tu reviens vendredi et il s'en va, Julien. Tout le monde voudra prendre sa place, tu l'auras pris.
8: C'est clair.
1: Ouais, voilà, allez, encourage là.
0: Bah bien sûr, avec deux titres. Déjà le premier, un artiste avec qui elle aimerait déjeuner. David Guetta qui a cartonné au Stade de France ce week-end, tu adores David Guetta.
8: Il fait quand même des belles chansons. Ouais.
0: Ah bah bien sûr. Et puis Kinvey aussi. Alors ça tombe bien parce que tu rêves d'aller justement avec à Tahiti en Polynésie.
8: C'est pour ça que j'adore.
0: Ouais. C'est pour ça que t'adores évidemment. Kinvey et David Guetta pour t'encourager. Voici donc ton bingo. On reste sur les prénoms. Je vais te demander en 10 secondes de battre le score de Julien, à savoir 14 bonnes réponses en citant un maximum de prénoms féminins, prénoms de filles, commençant par la lettre M. M comme maison ou manivelle. Ok, maison ou manivelle. Top chrono, 10 secondes.
8: Marie, Monique, Martine, Michel, Manon, Madeleine, Mathilde, Marion, Marine, Marisa, Marisol, Marjolaine, Martha, Mathilde, Maud, Maya,
1: Mireille,
0: 4, 5, 6, 7, 8, 9, 10, 11, 12, 13, 14, 15, j'en ai 16! Oh, les profs, bravo.
1: Alors là, bravo.
0: Chapeau,
1: j'ai envie de te dire, bravo Aurélie. Là, Rolio, je suis désolée, mais là, quand même, vous êtes tous les deux très, très forts. Hein, bravo.
0: Comment elle a fait, surtout?
1: Mais comment?
8: Bah, parce que du coup, le M, c'est vraiment un prénom que j'adore.
1: Ah bah voilà.
8: Donc
1: ah
8: ouais. Du coup, j'ai toutes mes copines, j'ai beaucoup de copines commençant par M, j'ai mes tantes, enfin ouais. Bon,
0: parce que on avait utilisé le L, il restait quand même 25 lettres possibles dans l'alphabet.
1: Eh bah voilà. Bah bravo. Eh, dis donc, Julien, on peut dire quand même qu'Aurélie, elle a déchiré.
0: Ah ouais, donc là.
7: Ah oui, non, mais là j'étais pas prête.
1: Ah ouais, moi j'étais pas prête non plus. Hein. C'est la première fois.
8: J'ai mon cœur qui palpite.
1: Écoute bien, Aurélie, c'est la première fois en deux ans d'émission que.
7: Bon, du gingembre, du curcuma le matin.
1: Ah ouais, non, mais franchement, c'est la première fois qu'il y a
0: on
1: quelqu'un
0: est sur
1: qui
0: le...
1: fait
0: ah,
1: autant.
0: On y est, hein, sur le.
1: Allez, bah, Aurélie, rendez-vous vendredi pour la finale. Julien, bravo d'avoir joué. Tu as été formidable aussi. Je vous rappelle que vous gagnerez peut-être deux places pour le Festival des Grandes Marées à Julou. Ville ou la machine à café Malongo. Merci Céline à la Réal, Maître Coupez au savoir, Alex au standard, Justin Bieber à la technique et Joe Malongo Bastien à l'animation.
0: J'ai deux candidats et nous ne sommes que mercredi.
1: Allez, à demain, je vous aime. Bisous.
0: Je la sens bien cette semaine, Wendy Bouchard. Je la sens bien.
1: Oh là
0: bonjour.
9: Et moi aussi, les amis, vous allez bien.
1: Et toi, oui. Ma petite chérie, de quoi tu nous parles aujourd'hui?
9: Alors, je vais vous donner une grande bouffée de résistance et d'espoir dans ce monde qui vacille, ce monde sans pitié, avec une comédienne et auteure aussi, Josiane Balasco, qui publie Le Dernier Sanctuaire, formidable roman d'aventure dont nous parlons juste après Ma France, après l'actualité. Nous sommes en direct, vous le savez.
1: Oh, magnifique. On adore Josiane Balasco. Belle émission, ma chérie.
9: Je vous embrasse. À demain.
1: À demain.
0: Demain.
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0: La neige, elle est trop molle.
1: Et voilà, la neige, elle est trop molle. Vous écoutez ici, il est 13h, faites attention à vous, il fait très chaud, je vous aime.
0: Allez, passez une excellente journée. Voici Ma France avec Wendy Bouchard, à demain.
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9: Bonjour à tous, merci d'être à l'écoute de Ma France. Une France heureuse de son entame de mondial avec la manière. 3-1 hier contre le Sénégal. Un doublé d'Mbappé salué par Didier Deschamps comme un joueur hors norme. On revient sur ce match et les résultats de la soirée et de la nuit dans le journal de la Coupe du Monde dans une quinzaine de minutes. À la une, évidemment, la chaleur qui écrase le pays et l'énergie des bacheliers comme des collégiens en pleine épreuve du brevet. Localement, les horaires pourraient être aménagés en cette nouvelle vague caniculaire la semaine prochaine. Pic de chaleur attendu du lundi, jusqu'à 40 degrés à l'ombre demain dans le sud-ouest, le centre, le centre-est et sur le bassin parisien. Dans Ma France, nous sommes à Reims, dans le Berry et en Provence. Le peuple iranien sacrifié par l'accord entre les Mollahs et les États-Unis, mais Donald Trump accueilli à Versailles pour un dîner de faste ce soir. La justice joue l'opération Transparence avec des réunions publiques dans les tribunaux du pays après la tragédie de l'IANA. Reportage à suivre à Chartres. Et puis nous avons le plaisir d'accueillir Josiane Balasco dans Ma France pour son livre Le Dernier Sanctuaire, un roman d'aventure sur fond de lutte écologique contre les appétits financiers et humains, un livre connecté à la nature et qui ressemble à notre invité. Une nouvelle canicule s'installe donc en France. L'épisode démarre aujourd'hui et le pic de chaleur est attendu entre dimanche et lundi. Avec de nouveaux records de températures attendues, les 40 degrés à l'ombre seront atteints dans le centre, le centre-est et la région parisienne. Avec cet air chaud venu du Maghreb qui va donc souffler dans nos rues et fragiliser les plus vulnérables. Les chantiers, malgré les horaires aménagés évidemment, se poursuivent dans une météo brûlante, comme ici dans les rues d'Aix-en-Provence avec 37 degrés. Elsa Dizier.
11: Malgré l'ombre sous les arbres, il fait un soleil de plomb. Cours Sextus, Jawad y travaille tous les jours.
12: L'après-midi, c'est dur parce qu'il fait très très très soleil.
11: Alors lui et ses collègues démarrent les travaux à 7h, soit 2h plus tôt que d'habitude. Et ce n'est pas tout, Guillaume est chef de chantier.
12: Puis on a des glaceurs avec des bouteilles fraîches. Et puis quand ils ont trop chaud, ils se mettent à l'abri. Ils sont là, ils se rafraîchissent, ils se mettent à l'ombre.
11: Réduire les cadences et adapter le rythme de travail sont obligatoires. Mais pour certains, les préconisations face à la chaleur ne sont pas la priorité. Malik est ouvrier, il ne veut pas prendre de pause fraîcheur.
13: On travaille parce que là, il faut qu'on speed, il faut avancer et tout ça, parce qu'il faut respecter la durée des travaux et tout ça.
11: Jean-Paul Falduto est chef d'entreprise. Il craint le pire lors de ces périodes.
14: Une moindre vigilance, c'est le plus gros risque pour moi, c'est un risque d'accident du travail, parce qu'on est moins vigilant, on peut avoir des étourdissements et donc, par exemple, des chutes.
11: Les fortes chaleurs sont maintenant considérées comme un risque professionnel.
9: À l'extérieur, comme dans les logements transformés en bouilloires thermiques, la chaleur est souvent insoutenable et les communes adaptent leurs événements. Nous voici avec vous, Claire Pascoe, dans le Berry, où il va faire aussi très chaud, Claire.
15: Wendy, on est bien en vigilance jaune canicule. Hein. D'après l'association Météo Centre, c'est même chez nous, dans l'Indre et dans le Cher, qu'il va faire le plus chaud de toute la région. On parle de températures historiques qui vont dépasser les records actuels, records qui sont établis à près de 40 degrés à Bourges et à Châteauroux. Donc on prend les devants, il y a des parents d'élèves qui ont reçu des messages de prévention déjà. Du côté des seniors, la fête des retraités de Châteauroux, 200 inscrits pour demain, eh bien c'est annulé. Des cérémonies de commémoration du 18 juin ont aussi été avancées.
9: Et de fait, on l'imagine, Claire, les secours, les pompiers en particulier sont très mobilisés.
15: Et oui, ils ont géré pas moins de 14 départs de feu en début de semaine dans l'Indre. 3 rien que pour ce matin sur les feux de moisson. Les pompiers, ils devaient organiser leur journée portes ouvertes ce week-end, mais ça aussi c'est annulé pour rester concentré sur le risque incendie. Parce qu'on est aussi en vigilance jaune feu de forêt ici. Et la chaleur, elle désorganise aussi le service SNCF. 14 trains supprimés pour les deux prochains jours sur la ligne Paris-Toulouse qui s'arrête à Châteauroux et à Vierzon. Mm-hmm. Parce qu'en fait, la climatisation, eh bien, elle ne fonctionne plus à partir de 33 degrés.
9: Merci beaucoup Claire Pascoe, voilà cette précaution qui vous invite aussi à vous organiser dans le Berry par exemple. Claire Pascoe nous en informait. 30 degrés attendus à Reims également, avec des élèves de collège qui souffrent de la chaleur dans leur salle de classe. Ils sont en pleine épreuve du brevet.
16: Là, par exemple, le soleil, comment il tape dans les salles, c'est un four.
17: Je pense qu'il doit faire 29-30. Même en ouvrant les fenêtres, il fait chaud.
16: On vient de passer notre oral dans toutes les salles. Il y a des ventilateurs qui sont allumés exprès pour celui qui parle.
18: Il y a des ventilateurs, mais l'air, il est chaud quand il sort.
19: Il y a les rideaux qui sont parfois cassés.
20: C'est impossible de se concentrer.
21: Bah, après, nous, ça, parce qu'on va partir bientôt.
22: Mais là, surtout, c'est surtout pour le brevet, on va dans les salles pour le brevet, on va vraiment souffrir.
9: Avec beaucoup de tâtonnements des autorités en pleine période d'examen, pour cette année en tout cas. S'il fait trop chaud, les oraux de français, le grand oral du bac la semaine prochaine pourront être reportés localement de quelques jours ou de quelques heures. C'est ce qu'a annoncé en tout cas le ministre de l'Éducation nationale en sortant hier de la réunion au centre de crise sanitaire. Après la vague caniculaire longue et précoce du mois de mai, cette nouvelle vague de chaleur avec ses pointes à 38 degrés dans le sud-ouest, le centre-ouest, le centre-est inquiète par son intensité avant même l'arrivée de l'été au calendrier. Écoutez le docteur en agroclimatologie, Serge Zaka.
23: C'est beaucoup plus préoccupant que l'épisode du mois de mai, déjà parce que les températures qui vont être atteintes vont être beaucoup plus élevées. Sur la durée encore de cet épisode, on a beaucoup d'incertitudes, mais la différence avec le mois de mai 2026, c'est l'humidité des sols. En mai 2026, on avait eu un peu de pluie avant la canicule, tandis que là, on n'a pas eu suffisamment d'eau avant cette canicule, et on est vraiment au niveau des records les plus bas qu'on ait pu observer sur l'humidité des sols, la sécheresse en réalité. Sur toute la France, nos sols agricoles sont plus bas que la moyenne, voire beaucoup plus bas que la moyenne, et en dessous des 21 cm, donc ça c'est pour les sols plutôt forestiers, eh bien on a encore un tout petit peu d'eau, mais la canicule va aussi faire disparaître ce qu'il reste.
9: Les communes rurales, comme les plus urbaines, s'adaptent aussi à ces grosses chaleurs. Le maire de Paris a annoncé autoriser la baignade dès aujourd'hui dans le canal Saint-Martin. 100 mètres d'eau, c'est l'équivalent de 2 piscines olympiques pour ceux qui voudraient s'y rafraîchir. Quant à Saint-Ouen, en Seine-Saint-Denis, le maire Karim Bouamran active son plan fraîcheur avec des mesures renforcées par rapport à l'an passé. Et une priorité l'aura du lieu donnée aux établissements scolaires.
11: Dans la cour de l'école André Chédid, un tuyau d'arrosage percé fait office de brumisateur géant.
24: Le tuyau on se mouille.
11: L'année dernière, il a fait jusqu'à 37 degrés à l'intérieur du bâtiment. Alors dans les salles, la mairie fait installer des climatiseurs mobiles.
25: Il y a un extracteur qui va à l'extérieur et puis ça produit du froid.
11: Jérôme Brachet est le directeur adjoint des services de la ville.
25: La particularité des écoles récentes comme celle-ci, c'est qu'elles sont extrêmement bien isolées. Mais du coup, elles gardent aussi bien la chaleur en été une fois que la chaleur est rentrée à l'intérieur du bâtiment.
11: Les gardiens des bâtiments municipaux sont aussi mobilisés pour aérer la nuit et d'autres solutions.

0: 2000 euros à la ville.
1: La chaleur et l'envie de se rafraîchir avec des baignades qui parfois virent au drame. 409 personnes sont mortes noyées l'an passé en France, dont une vingtaine d'adolescents. Alors pour éviter ces tragédies, il faut former des surveillants de baignades. Ce sera le cas toute la semaine dans le Gard, à la piscine municipale de Gaillargues-le-Montieux. Olivier Jasmant préside l'association Prévention, Action, Sport et Secourisme.
2: Ce sont là, pour le cadre de la formation, des personnes qui sont en lien direct avec les jeunes et notamment les ados. On a une recrudescence des noyades en milieu naturel de plus de 140% de la part sur cette tranche d'âge. On va déjà retrouver les sauts en milieu naturel. On veut toujours aller un petit peu plus haut. Les jeunes, par les réseaux sociaux, essayent de repousser un petit peu les limites, mais plus on va haut, plus l'eau devient dure. Et donc on a un vrai risque traumatique et donc de noyade. Et sans compter l'hydrocution, puisque la différence entre le très chaud et le froid de l'eau peut également occasionner des noyades. Et nous, Colias et tous les sites de rivière sont connus pour ça. Et on a régulièrement des noyades, et notamment des noyades suivies de décès.
1: Voilà pour cette vigilance absolue, alors que cette vague de chaleur s'installe sur le pays cette semaine. Des températures qui pourraient atteindre ponctuellement les 40 degrés d'ici vendredi ou samedi, notamment en Poitou-Charentes, dans le centre Val-de-Loire, sur l'Île-de-France et dans la vallée du Rhône. Il est 13h08 à l'écoute de Ma France, et ce fut une entrée réussie dans le mondial pour l'équipe de France de foot. Rencontre suivie sur M6 par 14 millions de téléspectateurs. On en avait beaucoup aussi sur l'antenne d'ici. Un régal pour les supporters, avec une victoire des Bleus 3-1 face au Sénégal, un but de Barcola et un doublé de Kylian Mbappé qui en fait le meilleur buteur de l'histoire des Bleus. À Caen, la soirée fut grandiose. 4000 supporters dans la fan zone installée sur l'hippodrome, dans une ambiance familiale, calme et heureuse, même s'il a fallu attendre une mi-temps, Philippe Thomas, pour que la situation se débloque.
3: 66e minute de jeu, Kylian Mbappé libère les Bleus, les supporters peuvent exulter.
4: On est contents ! On est contents !
5: Mais qu'est-ce que c'est que cette passe, d'accord ? Olise, merci !
4: Passe de fou !
5: Olise, merci d'avoir choisi la France, merci ! Il était temps, mais ils font une deuxième mi-temps de fou. Je pense qu'ils vont encore en claquer quelques-uns, on attend. C'est magnifique ! C'est pour ça qu'on aime Caen.
3: 16 minutes plus tard, Bradley Barcola permet à l'équipe de France de faire le break.
6: 2-0 pour la France, c'est tout ce qu'on attendait. Bradley Barcola qui vient de rentrer, c'est génial. Une belle fan zone à Caen, c'est tout, c'est super.
3: Dans les arrêts de jeu, les Sénégalais réduisent le score avant que Kylian Mbappé, encore lui, accentue la marque. Coup de sifflet final, le public se disperse, le sourire aux lèvres, à l'image de Nabil et Félix, bras dessus dessous.
5: C'est la France, c'est l'Afrique, et nous on aime ce côté football, ce côté populaire.
7: C'est vraiment ça, dans ces temps un peu géopolitiques, politiques un peu compliqués, un bon France-Sénégal, franchement c'est super, il n'y a rien de mieux pour rassembler la France. On voit des gens d'horizons différents. Toutes les personnes à qui je parle récemment me disent « la Coupe du Monde, c'est ça qui est bon ».
3: Prochain match des Bleus, et on espère la même communion dès lundi face à l'Irak.
1: Merci Philippe, et le journal complet du Mondial dans 10 minutes à suivre dans Ma France. Le pape salue l'accord entre les États-Unis et l'Iran et appelle au dialogue en Ukraine. Hier à Évian, au sommet du G7, Donald Trump n'a cessé de s'enorgueillir de ce deal magnifique selon ses termes. Les Européens de leur côté confirment leur offre de service dans le détroit d'Ormuz face à des Iraniens plus seuls que jamais. Aujourd'hui sur France Inter, la députée européenne Nathalie Loiseau a exprimé son désespoir pour les Iraniens qui se retrouvent avec un régime pire encore que celui qui les a massacrés au mois de janvier. Mais ce soir, le château de Versailles accueille en grand pompe le président américain. Emmanuel Macron fait répondre qu'il ne s'agit pas d'un dîner de gala, mais d'une soirée pour célébrer les 250 ans de l'indépendance américaine, dans laquelle la France a joué un rôle. Face à la sidération des Français qui ne comprennent pas les défaillances terribles de la justice derrière le drame de la mort de Liana, les tribunaux du pays ouvrent leurs portes aux citoyens. Les réunions publiques sont annoncées en cascade, ce soir au Puy-en-Velay, vendredi à Saint-Brieuc, puis à Nantes lundi prochain, avant le tribunal de Pau le 21 juin. Hier, ce sont les villes de Bayonne et de Compiègne qui ont organisé cette opération transparence et pédagogie pour expliquer le travail quotidien de la justice et ses difficultés. À Chartres, devant le tribunal, au tribunal, avec les magistrats, 70 personnes dans le public ont pu échanger. Delphine Evenoux y était.
8: La salle d'audience civile est remplie des personnes de tous âges, des femmes en majorité, qui s'installent sous le regard de la présidente du tribunal, Estelle Jonécamp.
9: Si avec le procureur on a décidé de faire ça, c'est pour montrer qu'on n'a rien à cacher, que la justice est rendue en toute transparence.
8: Près de 2 heures d'échange, le procureur de la République donne des chiffres pour raconter le quotidien.
10: Sur 1 000 euros de fonds publics engagés, il y en a, vous savez combien consacrés à la justice ? Donc c'est 7 euros. C'est ce qu'on peut, mais on ne fait pas de miracle.
8: La présidente décrit les postes vacants et ceux promis qui ne sont pas encore arrivés.

0: Le micro passe dans la salle, affaire Liana dans les esprits. Question sur les classements sans suite, le choix des experts, l'inceste.
1: On devrait mettre immédiatement l'enfant sous protection.
0: Une femme victime de violences conjugales et qui vient de perdre la garde de son fils prend la parole. Le ton monte, la réunion s'achève sur des positions parfois tranchées.
2: Le problème, c'est qu'on est face à une omerta.
0: Anne-Sophie, militante féministe, est venue écouter après avoir manifesté deux fois sous les fenêtres du tribunal.
3: Moi, j'ai appris énormément de choses, comment ça fonctionnait. La question des moyens, c'est beaucoup plus concret d'un coup.
0: Dans la salle également, de nombreux avocats, comme Aurélie Musset.
4: La juridiction, elle essaie de tenir et elle jongle sur deux ou trois juges des enfants. Et avec des situations dramatiques où parfois on ne peut pas organiser d'audience.
0: Après une soirée un peu agité, le procureur Frédéric Chevalier espère avoir passé le message.
5: Il va falloir que la nation finisse par prendre conscience que pour l'instant elle a la justice qu'elle mérite, hein, c'est-à-dire qu'à effectif constant depuis un siècle, on fait comme on peut.
0: Le parquet de Chartres a enregistré l'an dernier 36 000 procédures.
6: Et la mobilisation du public se poursuit avec cet appel à la loi intégrale et ses rassemblements chaque lundi devant les palais de justice. On vous parlait de la chaleur qui enveloppe la France avec ses risques pour la santé, y compris pour nos animaux. Et cette très belle initiative, une première dans un Intermarché en France, depuis une quinzaine de jours, c'est l'enseigne de Mirecourt en Lorraine qui accepte les chiens. Le patron du magasin était témoin de chiens laissés dans les voitures en plein soleil sur le parking de son supermarché. Situation pour lui intolérable, ce qui l'a poussé à prendre cette décision, Océane Dupuis.
7: C'est Lucien, alias Lulu.
8: La mascotte du magasin, c'est le chien du PDG.
7: Nadège Lecomte, la directrice.
8: On est des grands amoureux des animaux.
7: Et Lulu n'est plus seule dans les rayons, car ici, les chiens sont maintenant acceptés. Depuis les grosses chaleurs du mois de mai.
8: On a eu des chiens à deux reprises enfermés dans les voitures. Donc on est allé avertir les clients de venir les libérer. Il n'y a pas eu plus de réaction que ça, donc on a dû appeler la gendarmerie.
7: Et les clients n'y voient aucun inconvénient.
9: Ça ne me dérange pas du tout. Voilà, moi j'aime bien les animaux. Mais avec les grosses chaleurs, les chiens peuvent mourir.
10: Je n'ai pas d'animal, mais ça ne me dérange pas.
11: On va les mettre de côté, les pauvres bêtes.
12: Ils ont autant droit que les humains. Ils ont droit au confort.
7: Des conditions ont quand même été posées.
8: Les petits chiens dans les caddies, parce qu'on ne peut pas les laisser à terre, justement, par rapport aux règles d'hygiène. Parce que si vous avez malheureusement un chien qui commence à lever la patte, ça va partir dans tous les sens. Donc on essaye quand même de cadrer la chose. Justement, vu que c'est pas courant, on a mis en place un process de désinfection des caddies.
7: D'ici cet été, le magasin veut ouvrir une salle gratuite et réservée aux chiens, avec jouets, nourriture et eau.
6: Et le PDG de ce magasin, Mirecourt, supervise trois autres magasins à Épinal notamment. Il laissera les chiens entrer également dans ses intermarchés. Voilà des initiatives qu'on vous relaie ici, qui pourraient bien créer l'émulation dans les autres enseignes de la grande distribution. Et puis c'est un coureur de renom, le Belge Wout Van Aert, blessé au coude, qui annonce son forfait pour le Tour de France. Et c'est un coup dur pour son coéquipier Jonas Vingegaard dans l'optique de son duel cette année avec Tadej Pogacar.
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6: Dans Ma France, on chemine à midi quelques instants avec une grande actrice qui nous offre au cinéma comme au théâtre autant de rires que d'émotions. Son inspiration nous accompagne aussi dans un roman. Roman d'aventure, Le Dernier Sanctuaire, qui dépeint un monde dans lequel le sauvage est au fond une partie du genre humain. Bonjour Josiane Balasco.
14: Bonjour.
6: L'actualité n'est pas loin, Josiane Balasco, de votre écriture, car vous dites que c'est la politique de Trump qui vous a poussé à écrire ce livre, notamment.
14: Bah oui, c'est le premier mandat de Trump qui a émis quelques décrets élargissant le droit de chasser les espèces menacées pendant l'hibernation, par exemple les ours. Bon, et donc à partir de là, j'ai imaginé une société où toute protection de l'environnement qui empêcherait finalement de faire des bénéfices aux grosses sociétés serait bannie, serait même interdite par la loi et punie d'emprisonnement et d'amende.
6: Vous les avez appelés ces protecteurs, cette communauté. Notamment, ils sont révélateurs de ceux qui se battent justement pour préserver cette nature. Ouais. Un groupe de femmes et d'hommes qui protègent les animaux sauvages, qui protègent leur territoire, qui sont ballottés entre mouvements militants, gratuits et parfois traités d'activistes terroristes, c'est bien le sujet aussi.
14: Oui, ce sont des activistes, ils sont des clandestins, déjà comme des maquisards, quoi. Oui. Ils vivent, ils ont abandonné toute leur identité aux yeux de la loi, ils vivent cachés dans ce qui était reste d'un ancien sanctuaire de protection environnementale et animale, et ils essayent de survivre, c'est leur survie, mais leur survie va provoquer beaucoup de choses dans la société, voilà.
6: Oui, c'est passionnant parce que, alors vous évoquiez ce décret autorisant la chasse aux ours en hibernation. en dehors de ces personnalités qui protègent les animaux, on sent que vous avez une affection particulière pour, y a un petit qui s'appelle Welcome dans l'ouvrage, un ourson. C'est une espèce qui est révélatrice, mais qui vous touche particulièrement, Josiane Balasco.
14: Mais j'aime les ours, je sais pas pourquoi, c'est mon animal totem. Là, j'ai des petites boucles indiennes qui sont en forme d'ours.
6: Ouais. Un animal totem.
14: Donc, voilà, ce serait l'ours. Oui, bien sûr.
6: Ouais. On y parle dans ce roman d'aventure, mais passionnant, de modifications génétiques des espèces, d'androïdes, de drones tueurs. On est dans une forme de nouvelle guerre aussi. Hein.
14: Oui, mais c'est toutes ces choses-là. Bon, j'ai un peu poussé le bouchon un peu plus loin que la réalité. Oui. Mais les drones, bon, ça existe. On voit bien que maintenant la guerre se fait avec des drones. Les robots comme les chiens de fer, ça existe. Hein, je ne vais pas inventer. J'ai pris le modèle. Il est en vente. Si on a beaucoup d'argent.
6: Oui, il est là.
14: Et puis les graines trafiquées, modifiées, bien sûr qu'elles existent. Il n'y a plus que ça pratiquement. Donc le contrôle des graines, bien sûr, ça existe. Donc j'ai eu quelques inventions, bien sûr, qui ont poussé un peu plus loin. Le bouchon, mais en fin de compte, tout est basé sur la réalité.
6: C'est ça. Il y a des protecteurs, il y a des contrôleurs, il y a des savants fous, hein, et il y en a sur notre planète véritablement, des milliardaires qui transforment la nature en terrain de chasse, en terrain d'exploitation. On est dans un roman manichéen, mais de fait, on est dans un monde manichéen. C'est ce que vous traduisez aussi, même si vous poussez un peu à l'extrême. C'est ce que vous ressentez, vous-même.
14: Ah ben il y a les bons et les méchants, ça. Maintenant on est dans une BD, moi je dirais on est dans une BD de Marvel.
6: Ouais, c'est vrai,
14: hein. Sauf qu'il n'y a pas les super-héros, enfin on n'a pas beaucoup de super-héros, on a des sous-héros mais pas des super-héros. Donc on a les vilains, on a le Joker, on peut les énumérer tous,
6: Ils sont là, hein, ils sont dans votre roman, dans ce dernier sanctuaire, Josiane Balasco. Vous évoquez cette ours et cet ourson, animal totem pour vous. Et hier, c'est le hasard aussi de cette programmation dans ma France. Je recevais la primatologue Sabrina Krief qui adorait une de vos amies chères, Nathalie Baye, passionnée par le monde animal, qui avait été fascinée par son voyage en Ouganda, par les grands singes, par les chimpanzés. Vous auriez aimé, comme elle, peut-être être une défendresse vraiment de sur le terrain de la nature, Josiane Balasco.
14: Mais c'est un boulot, c'est un travail. Oui. Quand les gorilles, les grands singes, c'est un vrai travail.
6: Mais c'est une vie qui vous aurait, bien sûr,
14: puisque la Jane, comment elle s'appelle,
6: Jane Goodall.
14: Jane Goodall a été tuée par des braconniers, c'est ça?
6: C'est pas Jane Goodall,
14: qui a été tuée par des braconniers. Oui. Donc c'est un travail très dangereux. C'est une vie qui est consacrée à ça. C'est important. Mm-hmm. C'est important. L'équilibre de la nature, extrêmement important. Ce qu'on oublie. Et donc on se moque un peu des primitifs qui érigeaient la nature dotaient la nature d'une âme, mais finalement on n'est pas loin. Les arbres communiquent entre eux, ils ont une certaine sensibilité, donc finalement on rejoint les primitifs.
6: Ça c'est magnifique d'ailleurs, parce que vous faites appel aussi à notre sens, à notre sensibilité dans ce roman, Josiane Balasco, cet appel des esprits, cette connexion des âmes. Il y a une légende amérindienne aussi que vous nous faites découvrir, que vous avez découvert vous-même par votre épouse. C'est quelque chose, c'est une dimension à laquelle vous croyez fort aujourd'hui.
14: Écoutez, j'aimerais, c'est aussi une dimension poétique et magique, parce que je crois que non, c'est un bouquin d'aventure, c'est un roman d'aventure, parce que ces gens-là vont en traverser des histoires et des péripéties. Et donc la magie va quand même leur venir en aide. Parce que, et parfois la magie, elle se traduit par des choses très bêtes. Elle peut arriver dans la vie de tous les jours, la magie, et c'est pas forcément de la magie. Faites par des chamans, vous voyez.
6: Oui, ce sont des signes du ciel auxquels on peut croire.
14: Voilà, absolument. Ouais.
6: On est dans le respect du vivant, et dans un roman d'aventure, en effet, avec des sacrés des risques pris par ces personnages, de gros risques.
14: Bien sûr, et puis il y a des personnages qui sont drôles, et puis qui ont de l'humour. Par exemple, la vieille indienne, là, qui est un des personnages principaux, Thomas, qui est aveugle, formidable. Mais qui voit double, qui a double vue.
6: Oui. elle c'est un personnage. Elle a une sacrée personnalité.
14: Absolument, elle a beaucoup d'humour.
6: Elle a pas mal de vous, je pense aussi. Hein.
14: Elle a perdu beaucoup de choses, elle a rien à quoi se raccrocher. Pourtant, elle se raccroche à la vie. Elle se raccroche à ce qu'elle doit faire. Ouais. Voilà.
6: Et vous nous parlez aussi, d'ailleurs, c'était très joli, c'était en préambule, vous dédiez aussi cet ouvrage à votre grand frère, grâce auquel vous avez découvert La Bibliothèque Verte, les romans de Jack London. Il y a une empreinte d'enfance dans cette lecture, dans ces romans-là, qui a été très importante pour vous.
14: Ah ben oui, parce que je fais partie d'une génération qui n'avait pas la télé. Hein. C'était il y avait la radio vaguement, on écoutait un peu la radio. Et même moi, j'ai commencé, il même pas salut les copains.
4: Ouais, oui,
14: même pas. Donc la radio, la télé, nous on l'avait pas. Il y avait quelques personnes qui l'avaient, nous on l'avait pas. Donc c'était que les livres. Alors ça peut être n'importe quel livre. Mon père lisait des bandes dessinées pour adultes. Enfin, mais c'était pour adultes, entendons-nous, c'était des westerns. Il y avait rien de particulièrement
4: audio dedans. Oui.
14: et après, il y avait des bouquins de la bibliothèque verte de mon frère qu'il m'avait laissé parce qu'il les avait lus quand il était petit et qui étaient restés dans sa chambre. Il y avait, je vous dis, il y avait les Jack London, Olivier Curwood, les James Olivier Curwood, les Jules Verne. Donc, pour moi, c'était l'évasion de se trouver dans le Grand Nord avec des chercheurs d'or, avec des gens qui se déplaçaient à traîneau. Et bon, voilà, c'était quelque chose d'extrêmement exotique.
6: Eh ben merci de reproduire cette recherche de sens au plus près de la nature, Josiane Balasco, parce que je sais que ce sont des missions et des sujets qui nous rassemblent et qui vous ressemblent. Ça nous fait beaucoup de bien aussi de vous lire
14: pour
6: ça, de voir qu'il y a encore des hommes et des femmes qui se battent pour cela. On va écouter le petit journal du Mondial dans quelques secondes. Un petit mot, Josiane, sur cette Coupe du Monde. Est-ce qu'elle vous inspire de bonnes choses pour les Bleus? Est-ce que vous y viendrez, vous, au match?
14: Je regarde pas. Surtout que ça a des heures quand même assez tardives.
6: Ouais, c'est une bonne excuse, n'est-ce pas? J'emploie la même.
14: Non, Je ne suis absolument pas fanat de sport, je suis désolé. Hein. J'espère qu'ils vont gagner parce qu'on est toujours on est chauvins, nous les Français. Ça, donc si les Bleus gagnent, hurrah.
6: Merci infiniment, chère Josiane. On aura le plaisir de vous retrouver cet été au cinéma dans le film qui a l'air très alléchant de Mohamed Hamidi, Tombé du ciel.
14: Tombé du ciel, oui, c'est un joli film sur la réconciliation aussi.
6: C'est ça. Voilà. Un jeune musulman décrocheur qui est envoyé dans un lycée catho à Chablis. Vous êtes la mère supérieure.
14: La bonne sœur.
6: La bonne sœur.
14: Voilà. Chargé de dresser un petit peu.
6: Voilà, la réconciliation des âmes n'est pas loin. Merci, chère Josiane Balasco. Et lisez, chers auditeurs, chez Calvin Lévy, Le Dernier Sanctuaire, ce roman dans un monde sans pitié qui nous donne de l'espoir aussi. Merci, Josiane. Merci, à bientôt.
14: Merci à vous.
6: Merci.
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6: Il est là, ce journal, pour tout savoir du Mondial du foot en 5 minutes et au capitana Clément Comte. Bonjour Clément.
11: Bonjour Wendy.
6: Ben oui, on le répète aujourd'hui, les Bleus nous ont fait du bien hier soir.
11: Ben oui, 3-1 face au Sénégal, un match un peu particulier, hein, c'est vrai, ça a mis du temps à se décoincer, la première mi-temps était un peu compliquée, mais en deuxième, les choix tactiques ont tout changé, but de Barcola, doublé de Kylian Mbappé, le capitaine en pleine forme qui marque l'histoire française en Coupe du Monde, Xavier Monferrand.
15: À la sortie du MetLife Stadium de New York, il n'y en a que pour lui. Les supporters français fêtent leur capitaine et son doublé, ce qui porte son total à 58 buts en équipe de France. Kylian Mbappé devient donc le meilleur buteur de l'histoire des Bleus. Il en est fier, mais ce n'est pas une fin en soi.
16: Je suis très content de pouvoir rentrer un peu plus dans l'histoire de mon pays. C'est toujours quelque chose que j'ai voulu faire. J'ai toujours placé ça au-dessus de tout. Maintenant, je pense que j'aurai le temps de penser à ce genre de choses plus tard quand j'arrêterai de jouer. On sait pourquoi on est là et on sait que le chemin il sera très long, mais comme j'ai dit, on est prêt.
15: Giroud, Henri, Griezmann ou Platini, tous sont désormais derrière lui et Kylian Mbappé n'a que 27 ans, ce n'est pas fini. De quoi impressionner son coéquipier chez les Bleus, William Saliba.
17: Je pense que c'est fou d'être le meilleur buteur de l'histoire de l'équipe de France et aussi il est pas loin d'être le meilleur buteur de l'histoire de la Coupe du Monde. Donc je pense que ce qu'il fait, c'est incroyable et j'en suis sûr qu'il ne va pas s'arrêter là et je l'espère en tout cas.
15: Et grâce à ce doublé, Kylian Mbappé porte aussi son total à 14 buts en 15 matchs de Coupe du Monde, à deux petites longueurs du record détenu par l'Allemand Miroslav Klose.
11: Record désormais détenu à égalité avec Lionel Messi après le triplé de l'Argentin cette nuit. L'Argentine qui a sèchement battu l'Algérie 3-0 grâce à sa superstar, grâce au taulier et à ses deux records donc en une seule soirée, Massa Rongo.
18: Le premier battu dès son entrée en lice sur la pelouse, Lionel Messi devient le premier joueur à disputer 6 Coupes du Monde, record qui sera égalé tout à l'heure par le Portugais Cristiano Ronaldo. Mais c'est ensuite dans les filets que la Pulga vient prouver une nouvelle fois qu'il est une légende. Une frappe en pleine lucarne à la 17e minute et comme si c'était son premier, Messi célèbre ce but les bras écartés devant le stade de Kansas City, très largement coloré de bleu céleste. Et comme les États-Unis sont la nouvelle terre promise de celui qui termine sa troisième saison à l'Inter Miami, Messi enchaîne à la 60e puis à la 76e. Et voilà donc le deuxième record de la soirée, car l'Argentin égale ainsi l'Allemand Miroslav Klose et ses 16 buts en Coupe du Monde.
19: C'est un honneur, bien sûr, d'être aux côtés de Klose et devant Ronaldo. Mais je ne crois pas que ça veuille dire grand-chose. Ce sont des statistiques.
18: Messi, toujours modeste donc, mais rien n'oblige ses proches à l'être. Alors son sélectionneur, Lionel Scaloni, lui, va plus franchement.
20: Je n'ai pas de mots, que voulez-vous que je dise? Tous les fans de foot veulent voir ça, pas seulement les Argentins. Savourons, parce que ce qu'il offre aux gens est incroyable.
18: Quand il fêtera ses 39 ans dans tout juste une semaine, Messi fera sans doute le vœu de devenir le premier à offrir deux Coupes du Monde consécutives à l'Argentine.
11: Voilà pour Messi, l'Argentine et ce carton donc 3-0 cette nuit face à l'Algérie.
6: L'occasion de faire un tour sur les autres résultats.
11: Oui, belle entrée de l'Autriche face à la Jordanie 3-1 dans le groupe de la France. La Norvège a battu l'Irak 4-1 et prend donc la tête provisoirement de notre groupe I, le perdant l'Irak. Prochain adversaire des Bleus donc lundi prochain.
6: On retrouve notre reporter spécial aux États-Unis, Nicolas Perronnet.
11: Oui, Nicolas Perronnet qui vit sa meilleure vie. Il nous envoie une petite note vocale chaque jour.
21: Salut les amis, petite carte postale aujourd'hui avant de quitter New York et de retourner au Canada, juste pour vous donner une petite idée, parce que ça m'a frappé de la taille des centres commerciaux ici. Hier, avant d'aller au match, je suis passé à la Casa Bleue, qui est le lieu de rendez-vous en fait, que la fédération met à disposition des supporters. Et ici, la Casa Bleue, elle est dans un mall tout proche du stade, mais alors un truc gigantesque. Alors évidemment, vous avez les magasins, les restaurants sur je sais pas combien d'étages, mais vous avez aussi un parc d'attractions avec une grande roue et tout, un parc aquatique, une patinoire. C'est là d'ailleurs, sur la patinoire qui était installée la Casa Bleue. Et vous avez aussi des pistes de ski. Oui, des pistes de ski véridiques, totalement artificielles évidemment, sur une espèce de rampe de 300 mètres. 100 $ les 2 heures, j'ai pas essayé. Évidemment. Voilà, bienvenue aux États-Unis et à demain.
6: À demain Nicolas, à demain Clément, rendez-vous à 13h dans ma France.
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6: Des activités pour tout public et du cinéma espagnol dans votre Berry Express. La Secousse à Gelée-Bois, c'est une association qui crée du lien social dans les petites communes et qui vous propose des ateliers, des animations chaque semaine. Il y aura un atelier salsa d'ailleurs ce jeudi 18 juin de 18h30 à 20h30. Vendredi, on vous propose un déjeuner conférence soleil, ami ou ennemi, c'est à midi. Et puis il y aura un café asso le même jour à 17h30. Et puis samedi, c'est une initiation swing qui vous attend à 14h30. La Secousse à Gelée-Bois. Vous pouvez en savoir plus en allant sur leur page Facebook. C'est un festival du cinéma espagnol qui se déroule à Vierzon ce samedi 20 juin. Ciné Lumière à Vierzon vous invite à un festival de films espagnols. Il y en aura 3 qui seront diffusés, avec ensuite débat en présence d'un spécialiste du cinéma ibérique et un repas espagnol après les 2 premiers films. Samedi 20 juin, dès 14h, c'est au Ciné Lumière de Vierzon.
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0: Téléphone, le jour s'est levé. Bel après-midi à tout le monde, vous écoutez ici Berry. Dans un instant, Philippe Véran nous emmène du côté des Halles de Grosouvre. Et nous écouterons également Les Enfoirés et Paul Young. Excellent après-midi à l'écoute d'ici Berry.
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2: Petite question, quel est le lien entre Gustave Eiffel et Tolkien? Eh bien, c'est tout simplement le métal et les forges. En effet, Gustave Eiffel a utilisé 7300 tonnes de métal pour construire sa célèbre tour. Et Tolkien, alors, eh ben oui, impossible d'imaginer l'histoire du Hobbit sans les légendaires forges de la montagne Erebor. En Berry, nous avons la chance d'avoir un trésor architectural qui raconte l'histoire de la métallurgie berrichonne et son impact sur l'industrialisation française. Ce trésor, c'est la halle de Grossouvre, dans le Cher. Vestige de la première révolution industrielle, cette ancienne halle à charbon, construite entre 1841 et 1844, servait à stocker le charbon de bois du haut fourneau de la Tuilerie voisine.
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2: C'est une œuvre de charpenterie exceptionnelle, marquant la transition entre l'utilisation du bois et celle du métal. Sa particularité, aucun mur porteur. La charpente est soutenue par 40 poutres. Les murs ne sont que des parements. Son architecture s'inspire des halles gauloises du début du 19e siècle. Classée monument historique en 1999 et rénovée entre 2001 et 2004, la halle de Grossouvre abrite l'espace métal, un centre d'interprétation touristique et scientifique. C'est le dernier bâtiment de ce genre en France. Il fait partie des rares sites français membres de la route européenne du patrimoine industriel, un itinéraire touristique regroupant 850 sites dans 32 pays. La surface au sol et la hauteur du bâtiment le placent parmi les plus vastes constructions des forges du Berry. À son apogée dans les années 1880, le site faisait vivre près de 1200 personnes grâce à la confluence de trois éléments essentiels. La matière première, c'est-à-dire le minerai de fer, la force motrice, les cours d'eau et le charbon végétal avec les forêts.
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0: Slimane en duo avec Claudio Capeo, chez toi. Dans un instant, les infos de 14h présentées par Marine Lougeni. Et d'ici là, on va écouter France Gall, tout pour la musique. Passez une excellente après-midi à l'écoute de nos programmes sur Ici Berry.
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2: Avec ce dôme de chaleur qui s'installe à nouveau en France, des températures qui pourraient atteindre jusqu'à 40 degrés par endroit en fin de semaine. Dès demain, 69 départements seront en vigilance jaune canicule. Un passage en orange est probable à partir de demain midi sur les régions allant du bassin parisien au centre du pays, selon Météo France. Et puis en pleine épreuve du bac, le ministre de l'Éducation, Édouard Geffray, prévient que les oraux pourraient être reportés localement de quelques heures ou de quelques jours. Enfin, sur les rails, en prévision de panne potentielle de climatisation, la SNCF supprime demain et vendredi 14 intercités Paris-Limoges-Toulouse, 8 Paris-Clermont ainsi que 5 trajets Bordeaux-Marseille demain. Vous avez tous les détails sur ici.fr. La mort d'un garçon de 6 ans pendant une séance de natation scolaire. Ça s'est passé hier dans l'Eure à Conches-sur-Ouche en présence de plusieurs maîtres nageurs. Les circonstances du drame restent encore indéterminées. Une enquête pour homicide involontaire est ouverte. Le PDG de Total Energy chiffre le plafonnement des prix des carburants. L'opération a coûté 200 millions d'euros au groupe depuis le début de la guerre au Moyen-Orient. Sous le feu des critiques pour ses énormes profits engrangés pendant ce conflit, Patrick Pouyanné est auditionné par la commission des finances de l'Assemblée. C'est fait, Kylian Mbappé est devenu à 27 ans le meilleur buteur de l'histoire de l'équipe de France de football. Au lendemain de son doublé et de la victoire des Bleus contre le Sénégal en Coupe du Monde avec 58 buts, il dépasse Olivier Giroud. On vous a concocté un florilège de ses plus beaux buts sur ici.fr.
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1: Il fait chaud et ce n'est que le début de cette canicule. Le soleil brille sans discontinuer aujourd'hui. Les températures maximales sont autour des 33 degrés. Demain, on va prendre encore quelques degrés pour atteindre les 35-36 degrés. Attention parce qu'il y aura aussi des orages en fin de journée, demain jeudi, avec des rafales de vent. Donc soyez prudent et toujours, je vous le rappelle, hydratation, casquette et crème solaire.
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0: d'un groupe emblématique des années 80, c'était Dire Straits avec Money for Nothing. On ne vous demande rien, c'est gratuit et c'est tous les après-midi nos trois chansons françaises à la suite proposées par votre radio ici Berry. Le trio de cette prochaine heure, ce sera Chagrin d'amour, chacun fait ce qui lui plaît. On aura Christophe Maé avec son dernier titre La Lune et Véronique Sanson qui nous emmène du côté de Vancouver. Trois chansons françaises à la suite ici Berry d'ici quelques instants.
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0: Peu de fraîcheur dans votre radio, ici Berry, la radio de l'Indre et du Cher, à qui vous propose dans un instant Étienne Dao, Duel au soleil. On aura également Charlotte Cardin, The Way We Touch. Et enfin, Michel Polnareff et sa lettre d'amour. À la France, lettre à France en 1977. Et les infos à 15h, présentées par Marine Le Génie. Voilà le programme à suivre sur Ici Berry.
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2: Et la canicule perturbe les épreuves du bac. Les oraux débutent lundi, mais en cas de chaleur excessive dans les centres d'examen, ils pourront être reportés, annonce le ministre de l'Éducation nationale. Tout cela va se décider au niveau local. Chaque recteur dans chaque académie va se baser sur les prévisions météo. Ce dôme de chaleur qui a des conséquences aussi à la SNCF. Elle anticipe les éventuelles pannes de climatisation sur les intercités les plus anciens. 14 trains supprimés demain et vendredi sur la ligne Paris-Orléans-Limoges-Toulouse. Vous avez les détails sur ici.fr. Patrick Pouyanné devant les députés, le PDG de Total, entendu par la commission des finances sur la fiscalité des multinationales et la taxation des super-profits, répond aux critiques. Il affirme que le plafonnement des prix des carburants a entraîné pour son groupe un manque à gagner de l'ordre de 200 millions d'euros. Les bénéfices de Total, eux, ont augmenté de 51% sur un an, ce qui a provoqué de nombreuses critiques. Autre audition au Sénat cette fois, celle du nouveau patron du Louvre, Christophe Leribaud, pour qui le musée parisien est à bout de souffle. Plus de 6 mois après un spectaculaire cambriolage, le Louvre doit trouver dans les prochains mois 360 millions d'euros de mécénat pour financer un projet de rénovation qui prévoit notamment une nouvelle salle d'exposition pour la Joconde. Et puis c'est une absence qui sera remarquée. Wout van Aert ne prendra pas le départ du Tour de France le 4 juillet à cause d'une blessure au coude qui ne passe pas. Le cycliste belge vainqueur du Paris-Roubaix il y a quelques semaines.
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1: Il fait chaud, chaud, chaud et ce n'est que le début de cette canicule. Le soleil brille sans discontinuer aujourd'hui. Les températures maximales sont autour des 33 degrés. Demain, on va prendre encore quelques degrés pour atteindre les 35, 36 degrés. Attention parce qu'il y aura aussi des orages en fin de journée, demain jeudi, avec des rafales de vent. Donc soyez prudents et toujours, je vous le rappelle, hydratation, casquette et crème solaire.
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0: Johnny Clegg et son groupe Savuka dans les années 80, Assi Bonanga, un hommage à Nelson Mandela. Michel Jonas, Zaz et Bernard Lavillier, ils sont les vedettes du 3 chansons françaises à la suite, qui va suivre d'ici quelques instants, avec les vacances au bord de la mer pour Michel Jonas, Mon sourire, Zaz et Bernard Lavillier, Stan the Ghetto. Bel après-midi à tous.
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0: Don du sang et le passage de la ruralinette chez vous dans votre Berry Express. Vous savez, il faut 10 000 dons de sang chaque jour pour répondre aux besoins des patients. Donc, on a besoin de vous. Si vous êtes âgé entre 18 et 70 ans, que vous pesez plus de 50 kilos, n'hésitez surtout pas. Voici les prochaines dates pour ces dons du sang dans la région. À Bourges, dans le hall d'exposition de la mairie, ce sera vendredi 19 juin de 8h à midi. Et puis à Argenton-sur-Creuse, salle Jean Frappa, c'est le jeudi 25 juin de 15h à 19h. Plus d'informations sur le site efs.santé.fr. Famille Rurale propose la Ruralinette. C'est un accueil numérique et administratif itinérant qui se balade dans les communes de l'Indre. C'est un camping-car qui s'installe sur les places du village la plupart du temps. On vous propose ce service gratuit pour tout le monde, pour par exemple vos dossiers administratifs de santé, vos impôts, etc. et toutes les questions que vous auriez sur le numérique. Les prochains rendez-vous de 10h à 12h30 et 13h30 à 16h. Ce sera à Saint-Georges-sur-Arnon et Vigeon demain jeudi, et puis à Lille et Vigou le vendredi 19 juin.
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0: Bel après-midi à l'écoute de nos programmes sur Ici Berry. Dans un instant, les infos de 16h présentées par Marine Logénie. Et d'ici là, on va écouter Florent Pagny, Si tu veux m'essayer. On aura aussi le nouveau titre de Shakira, Die Die, et Gérard Blanc, Du soleil dans la nuit. 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
2: Et ce dôme de chaleur qui s'installe à nouveau en France, durablement, avec des températures qui pourraient atteindre jusqu'à 40 degrés par endroit en fin de semaine. Dès demain, 69 départements seront en vigilance jaune canicule. Un passage en vigilance orange est probable à partir de demain midi sur les régions allant du bassin parisien au centre du pays, selon Météo France. En pleine épreuve du bac, le ministre de l'Éducation, Édouard Geffray, prévient que les oraux qui débutent lundi pourraient être reportés localement de quelques heures ou de quelques jours. Sur les rails, en prévision de panne potentielle de climatisation, la SNCF, elle supprime demain et vendredi 14 intercités Paris-Limoges-Toulouse, 8 Paris-Clermont, ainsi que 5 trajets Bordeaux-Marseille demain. Vous avez les détails sur ici.fr. La mort d'un garçon de 6 ans pendant une séance de natation scolaire, ça s'est passé hier dans l'Eure à Conches-sur-Ouche, on ne l'apprend qu'aujourd'hui, en présence de plusieurs maîtres nageurs. Les circonstances du drame restent encore indéterminées. Une enquête pour homicide involontaire est ouverte. Le PDG de Total Energy chiffre le plafonnement des prix du carburant. L'opération a coûté 200 millions d'euros au groupe depuis le début de la guerre au Moyen-Orient, sous le feu des critiques pour ses énormes profits engrangés pendant ce conflit. Patrick Pouyanné était auditionné par la commission des finances de l'Assemblée. Et puis c'est fait, Kylian Mbappé est devenu à 27 ans le meilleur buteur de l'histoire de l'équipe de France de foot au lendemain de son doublé et de la victoire des Bleus contre le Sénégal en Coupe du Monde avec 58 buts.
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4: Il fait chaud, chaud, chaud, et ce n'est que le début de cette canicule. Le soleil brille sans discontinuer aujourd'hui. Les températures maximales sont autour des 33 degrés. Demain, on va prendre encore quelques degrés pour atteindre les 35, 36 degrés. Attention, parce qu'il y aura aussi des orages en fin de journée, demain jeudi, avec des rafales de vent. Donc soyez prudents et toujours, je vous le rappelle, hydratation, casquette et crème solaire.
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1: Bel après-midi à l'écoute de nos programmes sur Ici Berry. Entre femmes et raisons d'État, Louis XI, le seul roi de France à être né en Berry, n'a pas vraiment de maîtresse officielle et pourtant, Sa Majesté va craquer pour une séduisante commerçante. Et la suite nous est racontée par Denis Hervier pour Berry Histoire.
2: Le roi Louis XI a rencontré Madame de Gigon, une veuve éplorée, qui est devenue sa maîtresse. Mais cette jolie personne ne demeure pas longtemps à la cour royale.
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2: C'est en voulant lui témoigner son amour que Louis XI rencontre celle qui va supplanter

0: beaucoup l'argent, se laisse aisément tenter et le marché est bientôt conclu. Le roi se montre extrêmement épris, mais la passe Filon, malgré ses origines, est une délicate que la rustrerie du roi choque énormément. Et nous dit-on, lorsqu'elle se vit à son aise, elle cherche du ragoût dans ses plaisirs amoureux et veut rendre son amant plus propre qu'il n'a l'habitude de l'être.
1: Belle histoire, Denis Hervier.
0: Un jour que le roi est venu lui rendre visite avec un habit fort simple et du linge fort sale, il lui dit « Lorsque j'ai donné mon cœur à un roi de France, j'ai cru trouver dans le commerce galant où j'allais m'embarquer tous les agréments que peut donner la magnificence de la plus belle cour d'Europe. Cependant, j'ai le chagrin, lorsque je veux suivre les emportements d'une tendre passion, de sentir la graisse où je dois sentir le musc et l'ambre. »
1: Belle histoire, Denis Hervier.
0: En vérité, si un garçon de ma boutique s'était présenté devant moi en l'état où je vous voici, je l'aurais chassé de ma présence. Elle n'y va pas par quatre chemins à la passe Filon. Elle restera tout de même en cours, et je dirais bien en cours, un certain nombre de mois.
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0: Words, le groupe des Christians en 1990. Musique francophone à l'honneur dans notre série des trois chansons françaises à la suite. Ici, Berry vous propose d'ici quelques instants Johnny Hallyday, La musique que j'aime. On aura Mylène Farmer avec C'est à qui le tour, c'est son nouveau titre. Et Daniel Balavoine, La Ziza. Trois chansons françaises à la suite dans quelques minutes.
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0: Votre après-midi sur Isibéri, c'est aussi apprendre de nouveaux mots en berrichon. En berrichon dans le texte de Denis Cousin aujourd'hui, les guignes.
1: Oh, je veux bien te donner des guignes, mais il faudra venir les tuer.
2: En berrichon dans le texte.
1: Les guignes, c'est les cerises. À des places, c'est juste les cerises noires. Celles Cassarvan a fait le mia, qui est notre clafoutis du Berry. Du côté du blanc, les guignes, c'est plutôt les cerises avec Cassarvan à faire du kirsch, qui était ma foi ben bon, puis que ça nous changeait de l'agneau. Les guignes, bien sûr, ça se tueille en été, quand que c'est qu'on s'habille léger. Ça fait qu'on dit de choquin qu'il est venu en tueilleux de guignes, quand que c'est qu'il est pas bien couvert. Ou ben aussi, quand qu'il vient pour travailler sans outils, les mains dans les poches. Je vais vous raconter une histoire de Jean-Louis Bontieur. Lui, c'est avec des prunes qu'il la raconte, mais ce sera que des guignes. Une bande de gamins qui traînent sur les chemins, puis qui vouaient un guignier comme une chapelle, Jésus. Couvert à un an brisé de guignes, caletin mûr, caletin belle, dégringoulant jusqu'au fossé. Bien sûr, ils en grappotent tchèque-zune sous l'âme, mais ben vite, les v'là dans le champ. Ah, dame, ça grappillait les drôlesses. Sur le borio, à un moment, v'là tout d'un coup un vieux que se dresse et que nous crie. Eh ben, les enfants! Bien sûr, les gamins, ils se sauvent. Mais le vieux, il y dit, si ça vous dit de manger des guignes, mangez, mangez, mes petits enfants. Et puis, pardi, si à vous plaise, remplissez nandons vos paniers. Les paniers sont pleins, pleins les ventes. Mais le grand vieux, comme un diable, nous tente et continue de nous alucher. Allons, encore cette petite brolette, les enfants. Et puis celle-là, là. Remplis mon mouchoir, ma casquette, puis les casquettes à Nicolas. La grande Lucie en a plein les poches. L'Eugénie a plein tabellier. Mais cette fois, v'là que la nuit approche. Les enfants, faut décaniller. Bien sûr, les gamins, ils remercient le vieux. Oh, faut pas m'armarcier, y a pas de couet. Puis ce digne, à son poids, mouais.

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0: Nothing from Nothing, c'était Billy Preston. Dans quelques instants, vous allez retrouver Manuel Bonnefond. Il va vous tenir compagnie jusqu'à 19h avec plein de rendez-vous. Et puis, nous aurons aussi les infos à 17h, infos locales. Manuel reçoit ce soir à 18h10 un des musiciens qui fait partie du groupe Fahrenheit. Le groupe va donner un concert pop-rock à Pody le 19 juin. Alors, si vous voulez en savoir plus sur ce concert, eh bien, soyez à l'écoute tout à l'heure, 18h10. C'est toujours sur Ici Berry, c'est votre radio locale de l'Indre-et-Duchère. Et moi, je vous souhaite une excellente fin d'après-midi. À demain.
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0: Un peu d'Italie sur l'antenne d'ici Berry, Zucchero, Sanza, Una Donna.
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0: Merci d'avoir choisi ici Berry, votre radio locale, il est 17h. Ici Berry première sur l'info locale, voici les infos présentées par Gaëlle Fontenay. Bonsoir Gaëlle.
2: Bonsoir Manuel, bonsoir à tous.
0: Le Cher passe en vigilance orange canicule demain.
2: L'Indre reste en jaune, mais conséquences de ces épisodes de canicule, conséquences au pluriel, il y en a beaucoup. La commune du Blanc d'abord dans l'Indre annonce fermer ses écoles vendredi après-midi et lundi toute la journée. Un accueil est organisé pour les parents qui n'ont aucune solution de garde. Mais le maire Gilles Lerpinière conseille de garder les enfants à la maison autant que possible. Conséquences aussi. Les foulées du parc à Ingrande en Brenne sont aussi annulées vendredi. La fête des retraités qui était prévue à Châteauroux demain, 200 inscrits, eh bien c'est annulé. La fête de la musique à Pouligny-Saint-Pierre est annulée aussi pour ce week-end. Et puis les portes ouvertes dans toutes les casernes de l'Indre sont annulées pour deux raisons. D'abord éviter de se faire se déplacer des personnes et donc de créer des conditions de possible malaise. Et puis pour libérer les pompiers, pour qu'ils soient prêts à intervenir puisque le risque de feu est important. On est en alerte jaune feu de forêt dans une période de moisson. En plus, trois départs de feu rien que pour ce matin dans l'Indre. Autre conséquence, la circulation est perturbée sur la ligne ferroviaire La Polte, la Paris Toulouse via le Berry. 7 trains supprimés demain, autant vendredi, parce qu'au-delà de 33 degrés, la climatisation risque de tomber en panne. La SNCF préfère anticiper. Conséquence aussi, cette alerte de la Confédération paysanne de l'Indre, urgence absolue, dit le syndicat. Il faut des mesures pour soutenir les éleveurs et les éleveuses du département de l'Indre. Il demande à la préfecture d'interdire le broyage des pailles de culture pour l'utiliser comme fourrage et demande aussi l'autorisation de faire du fourrage sur les jachères. On en parlera demain avec notre invité puisqu'il est président de la Chambre d'agriculture du Cher. La chaleur étouffante au sein du tribunal de Châteauroux cet après-midi. Des pauses fraîcheurs ont été organisées entre chaque dossier. Il y en avait beaucoup, ce qui a entraîné le renvoi d'un procès pour homicide routier avec au moins deux circonstances aggravantes. Un homme de 32 ans devait être jugé après une violente sortie de route en février qui a coûté la vie à son passager de 33 ans. C'était à Saint-Michel en Brenne. Deux responsables d'un cirque condamnés aujourd'hui par le tribunal de Bourges. Ils possédaient une tigresse et des lionnes qui vivaient dans de mauvaises conditions. Les félins ont été saisis dans le Cher à Saint-Trange en 2023. Les propriétaires des animaux écopent de 180 jours amende à 20 euros. La loi reconnaît le drame des enfants de la Creuse. Hier, les sénateurs ont voté le texte qui prévoit la réparation pour ces enfants. Plus de 2000 arrivés de l'île de la Réunion et placés dans des familles en zone rurale, essentiellement en Creuse, sans concertation avec leurs attaches, voire leurs familles sur place. Le texte prévoit notamment la création d'une commission pour la mémoire et l'ouverture d'un droit à réparation sous forme d'allocation forfaitaire. Donald Trump surprend au G7, le G7 qui était en cours à Évian, en Haute-Savoie, après une réunion qui s'est plutôt bien passée avec Volodymyr Zelensky. Le président américain a signé un document promettant la fermeté face à la Russie. Reste à savoir si cela sera suivi d'actes. En attendant, Emmanuel Macron souligne une remobilisation extrêmement importante pour faire pression sur Moscou dans le dossier ukrainien. Le prix de l'essence devrait baisser. C'est en tout cas ce que promet le patron de Total Énergie auditionné par l'Assemblée nationale suite à la crise au Moyen-Orient. Il a confirmé les bénéfices de son groupe liés à la hausse du prix du pétrole. 6 milliards d'euros au premier trimestre dans le monde, dont 500 millions d'euros en France. Et puis, la Coupe du monde de foot qui se poursuit aux États-Unis et au Mexique. Notamment, ce soir, il y a deux matchs à suivre. Portugal-Congo, c'est à 19h. Et Angleterre-Croatie, ce sera à 22h.
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2: Bon, on le disait, Emmanuel, attention, alerte canicule. Le Cher sera en orange demain. L'Indre est en jaune et pour l'instant, ce soir, tout le monde est encore en jaune.
0: Le thermomètre voit donc rouge ce mercredi, un soleil de plomb que l'on va retrouver donc demain, mais dans une atmosphère électrique. Des orages peuvent éclater ce jeudi après-midi sur le Bois-Chaunord, la Champagne-Berrichonne, mais aussi sur le Saint-Amandois ou encore le Bois-Chaussud. Des orages parfois accompagnés de pluie. et du vent qui soufflera en plus en rafale jusqu'à 60 km/h prévu ce jeudi en soirée. On reste vigilant, bien sûr. Pensez à aérer la maison demain à votre réveil. Les températures 16 à 18 degrés sont encore raisonnables le matin, au petit matin, puisqu'après, bah vous le disiez, 35 jusqu'à 38, voire 39 degrés sur certains secteurs. C'est annoncé.
2: Météo Centre annonce des records qui risquent de tomber, des records pour le mois de juin, surtout sur la fin de semaine, pas nécessairement demain, mais dans les jours qui viennent. Les records qui sont actuellement en cours, toujours en vigueur, c'est 39,5 à Bourges et 39,6 à Châteauroux.
0: Donc, on les aime pas, ces records.
2: On sait qu'il va faire encore plus chaud que ça dans les jours qui viennent.
0: Pensez à vous hydrater. À tout à l'heure, Gaëlle.
2: À tout à l'heure.
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0: Ici Berry, tous les jours à vos côtés, on ouvre la boutique, notre 17-19, avec en vitrine vos artistes fétiches et nos meilleures nouveautés. Une vitrine, croyez-moi, réfrigérée, avec avenir. Vaut mieux, hein. Pink Floyd, Pascal Obispo et Louis Bertignac. Et les visiteurs, ces idées-là, bon début de soirée ou belle fin d'après-midi, ça dépend.

Toy Story 5 ce mercredi 17 juin avec les cinémas CGR de Bourges et de Châteauroux. Buzz l'éclair, Woody, Jessie et Monsieur Patate sont de retour, figurez-vous, pour notre plus grande joie. Je vous offre vos places, vos invitations pour aller voir ce film à 17h40. Soyez là.

0: faudrait que pleuve l'amour. L'association Pascal Obispo, Francis Cabrel. 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Dans les 3 plus, on cherche désespérément de la fraîcheur. Et pourquoi pas dans nos salles de cinoche. On a pour vous, comme chaque mercredi, un éventail de suggestions cinématographiques à vous soumettre, avec notamment Toy Story 5, Fabrice Tiercy.
1: En commençant par Devient Génial, un film de Léo Grandperret avec Marie-Julie Baupe, Melha Bedia et Manu Payet.
2: Guten Tag, je suis Mathias Bertin, je suis auto-professeur d'allemand.
3: Ah bah, dis pas, prof d'allemand.
2: Ah ça va, j'ai assuré, non.
3: Ça va, tu comptes les marques?

0: Ouais, carrément, tout va bien. Tant que...
1: Il s'appelle Mathias, est professeur d'espagnol et est enfin muté dans le collège de sa fille pour être proche d'elle. Sauf qu'il y a un bug, il se retrouve à enseigner l'allemand alors qu'il n'en parle pas un mot.
0: Ça fait 3 ans que je vis à 600 km de ma fille, je veux plus être loin d'elle.
2: Et pour le voyage, tu vas faire comment?
0: Quel voyage? Vous avez organisé un voyage en Allemagne.
3: Je viens de finaliser le dossier.
0: Vous avez prévu quoi?
3: De la bonne humeur.
1: Cette situation le guide vers un voyage scolaire qui s'annonce plutôt sportif. Il va donc tout faire pour rendre ce voyage le meilleur possible, tout en sauvant sa face auprès de sa fille. Vous aimez l'absurde? C'est filmé pour vous. Michel Simès, Benjamin Castaldi, Magali Berda, eux trois et plein d'autres sont dans le dernier film de Baptiste Beaulieu de Giacomo.
4: Frérot, faut que tu commences ton film avec cette scène. Là, vous allez voir ma vie d'influenceur. Et vous allez voir l'histoire, elle est incroyable. Ça va aller assez vite, donc essayez de pas trop cligner des yeux.
1: L'acteur et humoriste Xavier Lacaille interprète Giacomo, un homme prêt à tout, j'ai bien dit à tout, pour obtenir 1 million de followers. Vous allez suivre pendant 1h30 Giacomo et son point de vue très décalé.
5: Je me présente, je m'appelle Giacomo. Mon objectif, c'est les 1000K en fait. Moi, je suis parti de Amiens. J'habitais tout seul. Mes postes, je les voyais comme des tableaux en fait. De grands maîtres.
1: Amateur d'absurde, ce film est également pour vous. Vous avez toujours été proche de vos jouets inanimés jusqu'au jour où cet objet électronique est rentré dans votre vie.
6: Bonnie, il y a un colis pour toi.
7: Ah, merci, merci.
8: Bonjour, je suis
9: Lilipad.
8: Jouons ensemble.
9: Oh, c'est l'extinction, ça recommence.
1: Le studio Pixar nous propose son dernier opus de Toy Story avec Jessie, Buzz l'éclair ou encore Woody, Toy Story 5. Dans ce film, vous allez entendre les voix de Tom Hanks, Richard Darbois et Jean-Philippe Puymartin, mais aussi Barbara Tissier ou encore Pierre Ninet. Dans cet épisode, la bande de jouets fait face à l'électronique et se retrouve de plus en plus distant de Bonnie, moins intéressée par des histoires imaginaires avec ses jouets que par sa nouvelle tablette numérique. Un film à voir en famille pour passer l'après-midi au frais.
10: Et des places à gagner, vous le savez, pour Toy Story 5 dans 20 minutes. Merci Fabrice. Le groupe Indrien Fahrenheit vous fixe un rendez-vous pop-rock ce vendredi soir à Pody. Sian, son chanteur, est mon invité à 18h15, juste après ce classique du rock. Ça tombe super bien. Pink Floyd, Monet, par ici la Monet.

0: Les épines du cœur, extrait du dernier album de Vanessa Paradis. À suivre le Berry Express et Décibels, juste après Jimmy Somerville, version Bronski Beat, dans les années 80. Et le succès number one de Garou. Seul dans 7 minutes chrono.
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0: Small Town Boy. Bon ski vite.
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0: Votre Berry Express de 17h30 avec une nuit au musée du côté d'Ingrande. Visite nocturne ce vendredi soir aux deux rues Henri de Montfred. À Ingrande, on est en Brenne pour une visite ludique interactive du musée. Tout le monde est le bienvenu, on vient en famille. Hein. Cette nuit, le musée ne dort pas. Henri de Montfred, marin, aventurier, armateur, l'homme a laissé derrière lui des fragments de sa vie, dont un carnet secret. Il en parle dans ses mémoires, mais ce jour, le dit carnet, reste introuvable. Muni d'un carnet d'expédition, les visiteurs vont mener l'enquête pour tenter de le localiser et lever le voile sur le mystère qu'il renferme. Venez pour cette visite nocturne ce vendredi soir au musée à Ingrande. Autre idée sortie, Crime au château, le frisson, samedi 20 juin, place du Général Leclerc. Nous sommes là à Meun-sur-Yèvre à partir de 18h30. Humour, suspense et comédie, 2 heures d'émotion garantie. Découvrez ce nouveau type de murder party made in Berry pour s'amuser en famille, entre amis ou entre collègues, et découvrir des lieux chargés d'histoire. Un crime est commis au cours de la visite et les visiteurs deviennent enquêteurs. Histoire et histoire avec un S se côtoient. Humour et suspense s'entremêlent. Véritable propriétaire ou responsable de site se retrouve acteur le temps d'une soirée. C'est sympa comme tout. Crime au château, c'est ce samedi soir à Meun-sur-Yèvre, place du Général Leclerc.
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0: Garou, seul.
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0: 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Toute l'actualité musicale, c'est avec Émilie Mazoyer dans Décibel. Ce mercredi, on fait de la place pour Santa, Stéphane Echer, Charlotte Cardin et Fabienne Thibault.
2: Salut tout le monde. Émilie, au rapport pour votre dose quotidienne d'actualité musicale. La grande voix québécoise, Fabienne Thibault, souffle aujourd'hui 74 bougies. Bon anniversaire. Stop.

C'est grâce à son rôle de Marie-Jeanne dans Starmania qu'elle a fait ses débuts en France à la fin des années 70. Et depuis, on ne s'est plus quitté, tant la voix de Fabienne Thibault est belle, singulière et irremplaçable à nos oreilles. Et puis, il y a son livre, La Survivante, aux éditions de l'Archipel. Elle y partage son parcours, ses amours, ses souvenirs. Ça, c'est plutôt classique. Mais là où les mémoires de Fabienne Thibault sortent de l'ordinaire, c'est qu'elle y raconte toutes les fois où elle a échappé à la mort. Et il y en a beaucoup, d'où le titre du bouquin, La Survivante. Il est vraiment formidable, je vous le recommande. Restons au Québec avec Charlotte Gardin. Oh, cet astre, prix Talent ICI 2025, elle repasse à l'anglais pour sa toute nouvelle chanson, Take Me Back.

Take Me Back, Reprends-moi ou Quand l'amour peut nous rendre accro. Ce titre va figurer sur le très attendu troisième album de Charlotte Cardin et le clip de cette chanson. Un vrai régal pour les yeux. Tournée en Sicile, faites-moi confiance, vous allez adorer le paysage et je ne parle pas que de la plage. Le Québec, la Sicile, on voyage aujourd'hui. Eh ben allez, on continue, un petit Suisse. Stéphane Echer fait partie de vos préférés. Il est en tournée cet été sur une dizaine de festivals et à la rentrée dans les théâtres et les petites salles, indispensable. Allez, on termine le voyage à Bruxelles avec Santa qui y a enregistré son tout premier album live, qui est exactement comme vous pouvez l'imaginer. Intense, joyeux, avec un public qui connaît toutes les chansons par cœur et avec lequel Santa prend beaucoup de plaisir à interagir. Santa, Recommence-moi live à Bruxelles est disponible en streaming et dans une jolie édition double vinyle. Allez.

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0: 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Ben, ils vont tomber de haut. Hein. Bon voilà, c'est tout l'objet de ce film. On adore Toy Story, évidemment. D'ailleurs, à cette occasion, le cinéma CGR de Châteauroux organise ce samedi 20 juin une opération en partenariat avec les Restos du Cœur de Châteauroux. Venez au CGR avec un jouet en bon état ou neuf au profit des Restos du Cœur. Belle opération. 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

Elle est pas mal notre boom là, avec David Bowie, Let's Dance, allez on change de disque, un autre 45 tours, souvenez-vous on est en 1986, vous avez dansé là-dessus, Élie Medeiros, Toi mon toit.

0: avait un déhanché incroyable. On se souvient du clip vidéo également. Élie Medeiros, toi mon toi.
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0: L'énergie de Bruno Mars à Just Might.
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0: Votre radio locale, il est 18h. Ici Berry première sur l'info locale. Voici le journal présenté par Gaël Fontenay. Bonsoir Gaël.
2: Bonsoir Manuel, bonsoir à tous.
0: On le disait tout à l'heure, le Cher est en vigilance orange à la canicule demain.
2: L'Indre reste en jaune. Météo Centre annonce des températures historiquement hautes qui pourraient battre les précédents records de 2019, à savoir 39,5 à Bourges, 39,6 à Châteauroux. Certains maires prennent les devants. Au Blanc, dans l'Indre, Gilles Verpinière annonce la fermeture des écoles vendredi après-midi.
3: Les écoles sont vraiment chaudes et laisser des gamins derrière des vitres toute une journée. Vu les chaleurs pareilles et les enfants sont pas très assidus à leurs cours. Souvent, il y a la clim chez eux alors qu'elle est pas dans l'école. Ils seront beaucoup mieux là-bas. C'est des bâtiments qui sont vieillissants, qui ont 50 et quelques années et tout. Et justement, on a prêt. Voir aujourd'hui, peut-être pour refondre tout ça, il y a peut-être quelque chose à faire. Mais on est dans le fait évident qu'aujourd'hui la canicule arrive et qu'il faut prendre des mesures. J'ai même annulé le gala de danse qui était prévu samedi soir. C'est bien dommage pour tous ces petits jeunes qui ont travaillé pendant presque une année pour présenter leur gala. Mais je ne peux pas prendre la responsabilité de les faire avoir des efforts et d'être sous une chaleur de plus de 40 degrés. C'est pas possible.
2: Gilles Verpinière qui annonce aussi un renforcement des services du CCAS pour aider tous ceux qui en ont besoin au Blanc. Dans le Cher, la mairie de Bourges annonce que le cas des écoles sont actuellement étudiés, justement au cas par cas, pour apporter une réponse personnalisée la plus pertinente possible, dit la mairie. Des relevés de température vont être effectués dans chacune d'entre elles dès que possible. Dans l'Indre, annulation des portes ouvertes dans toutes les casernes du département, les casernes de pompiers, pour garder les soldats du feu mobilisés sur le risque incendie. Il faut dire qu'il y a eu encore 6 départs de feu aujourd'hui à cause des moissons notamment. Et le Berry reste en vigilance jaune, feu de forêt. Conséquence également des grosses chaleurs. 7 trains supprimés demain, 7 autres vendredi sur la ligne Polt, la Paris-Toulouse via le Berry. Le risque de panne de climatisation étant trop important au-delà de 33 degrés. Conséquence aussi cette alerte de la Confédération paysanne de l'Indre qui dit l'urgence absolue, la nécessité de mesures pour soutenir les éleveurs du département. Le syndicat demande à la préfecture d'interdire le broyage des pailles de culture pour l'utiliser comme fourrage et l'autorisation de faire du fourrage sur les jachères. On en parlera demain avec notre invité. Nous recevrons le président de la Chambre d'agriculture du Cher qui nous parlera aussi du début des moissons dans nos départements. Au rayon des conséquences de la canicule, la fête des retraités demain à Châteauroux, 700 personnes étaient inscrites, et bien c'est annulé. La brocante d'Argenton ce week-end également, ou encore la fête de la musique à Pouligny-Saint-Pierre. La chaleur écrasante qui pèse sur les audiences au tribunal de Châteauroux, plusieurs dossiers ont été renvoyés cet après-midi, dont celui de ce conducteur de 32 ans, poursuivi pour homicide routier. Son passager est mort dans un accident de la route en février à Saint-Michel-en-Brenne. Le procès aura lieu l'année prochaine. Deux propriétaires d'un cirque condamnés dans le Cher aujourd'hui. Leur félin leur avait été retiré en juillet 2023 à Saint-Trange. Il s'agit de 4 lionnes et d'une tigresse gardées dans des cages non réglementaires. Ils écopent de 180 jours amende à 20 euros. Les animaux leur sont également définitivement confisqués, Michel Benoît.
4: Les fauves auraient dû bénéficier d'une cage de détente plus grande que leur cage de transport, au moins 60 mètres carrés, avec des dispositifs pour tromper l'ennui et un bac d'eau, par exemple, pour que la tigresse puisse se baigner. Un animal qui présentait une infection assez sévère de la peau. Les lionnes avaient été dégriffées, leur état dentaire n'était pas bon. Le tribunal a donc décidé, outre les 180 jours amende à 20 euros, de retirer définitivement ces 5 félins à leur propriétaire. Les deux frères devront payer les frais de garde déboursés par les associations qui ont pris en charge les animaux depuis près de 3 ans, soit plus de 35 000 euros. Ils devront verser également 3 000 euros à 2 associations de défense de la cause animale qui s'étaient portées partie civile. Ils échappent cependant aux 8 mois de prison avec sursis qu'avait requis la procureure et se voient interdits toute activité avec des animaux sauvages pour 5 ans. Ces animaux seront de toute façon interdits dans les cirques au 1er décembre 2028.
2: La police du Cher qui lance cette alerte avec les fortes chaleurs. Vous laissez peut-être vos fenêtres ouvertes la nuit pour rafraîchir. Soyez vigilants parce qu'en ce moment, les voleurs en profitent. Plusieurs signalements recensés ces derniers jours à Bourges. La police appelle donc à la vigilance pour ces vols dits d'opportunité, commis aussi bien d'ailleurs dans des habitations que dans des véhicules. La Coupe du Monde qui se poursuit, Coupe du Monde de foot, avec au programme d'ici une heure, Portugal-Congo et puis Angleterre-Croatie, ce sera à 22h. On vous parlait hier des produits dérivés qui font fureur victoire en marge du mondial. Eh bien, l'Allemagne a battu Curaçao 7-1 dimanche. Ça a provoqué une telle vague d'enthousiasme que l'équipementier Adidas communique aujourd'hui pour dire qu'ils n'ont plus de V disponible à mettre sur le maillot quand vous voulez floquer votre maillot, parce que il y a une très forte demande autour de la lettre V à cause des joueurs Undaf, Averets et Pavlovic. C'est vrai que ça fait beaucoup de V. Ils ont plus un seul V dans leur stock. Il va falloir attendre qu'ils en aient recousu de nouveau.
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2: Qu'est-ce que c'est que cette
0: passion? Ils jouent ces joueurs en Allemagne ou en Allemagne. Curaçao?
2: Non, c'est Curaçao, c'est l'autre équipe, c'est l'équipe que l'Allemagne a battue.
0: Oh bah, il faut qu'ils se calment les Allemands là quand même. Non, franchement.
2: Ils sont un peu chauvins, on l'est tous, c'est le principe de la Coupe du Monde.
0: Oh là là, quelle histoire. Cinéma.
2: Bon, la météo, quelle histoire aussi. Il fait très très chaud.
0: Deux départements, là pour l'instant, en vigilance jaune, canicule, l'Indre et le Cher, mais vous l'avez rappelé, demain, dans le Cher, en attendant peut-être autre chose, ça passe en orange.
2: On est en orange demain pour la vigilance canicule et en jaune pour nos deux départements sur la vigilance orage et la vigilance feu de forêt.
0: Les températures grimpent, ça monte d'un ton, un soleil de plomb demain, des nuages et du coup des orages qui peuvent éclater ce jeudi après-midi sur le Bois-Chaunord, la Champagne-Aubérichonne, mais aussi le Saint-Amandois, le Bois-Chaussude, des orages parfois accompagnés de pluie et du vent qui va souffler en rafale jusqu'à 55-60 km/h. Prévu notamment ce jeudi en soirée, pensez à aérer la maison, mais faites attention quand même, parce que je viens d'entendre quand même que certaines fenêtres
2: Passent la main par la fenêtre et qui repartent avec
0: la nuit,
2: le sac.
0: Et au petit matin, vigilance, pensez à vous hydrater. Demain, les températures affichées 35 à 38 degrés, voire 39 degrés sur certains secteurs. Merci Gaël.
2: On a été
0: très complet. Bonne soirée.
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0: Voilà, vous nous faites confiance. Ici Berry s'occupe de tout. Actu locale, musique et bonne humeur. On vous sort ce qu'on a de meilleur. Ça va briller jusqu'à 19h. À suivre, Earth, Wind and Fire, Marine et Étienne Dao, un week-end à Rome, au frais, j'espère.

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3: 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Soyez à l'écoute, le prochain top sonore est prévu, allez je vous le dis, en gros, hein, dans le prochain quart d'heure.

0: Marine, escroc. Vous aimez Toto, Coldplay, Van Halen, Maroon 5 ou encore Muse, le concert de ce vendredi à Poddy devrait vous plaire. Musique. Bonsoir Siane.
1: Bonsoir Manu.
0: Merci d'être là pour nous parler de Fahrenheit et de ce concert très pop-rock que vous allez proposer ce vendredi soir à Poddy. Sur scène, 5 musiciens, il y a vous, Siane, chanteur du groupe, et 4 autres musiciens professionnels. Il va falloir nous les présenter dans un premier temps.
1: Eh bien, il y a Ludovic Rabier qui est bien connu des auditeurs, qui est bien implanté ici à Châteauroux, et qui est à l'origine de ce projet. Il rêvait de monter ce groupe de reprise, mais vraiment, alors pour le coup, à l'identité. Quoi.
0: Ouais.
1: Donc Ludo, Fred Baudouin à la batterie, qui est professeur au conservatoire. Et on a en face de nous deux petits jeunes incroyables qui sont Flavien Lebrault à la basse et Alexis Collat à la guitare, qui ont la trentaine et qui vraiment sont impressionnants, qui ont le son quoi, de tous ces morceaux qu'on reprend.
0: Ah, ça c'est bien. Ouais. Avec Fahrenheit, on se fait plaisir.

0: tubes pop-rock internationaux.
1: Ouais, c'est ça. Ça va de Muse en passant par Red Hot Chili Peppers, Peter Gabriel. Ouais.
0: Le spectre est large.
1: Et le spectre est large, ouais.
0: Je note Phil Collins, The Weeknd en passant
1: oui,
0: par
1: il y a aussi
0: Peter
1: quelques
0: Gabriel.
1: Morceaux actuels, ouais.
0: Oui, ouais, il y a ouais. ça. Hein, y a
1: bien
0: ça.
1: Sûr, ouais.
0: Il vous arrive de rajouter des morceaux en fonction de vos envies, en fonction du public?
1: Écoute, on en a déjà 28.
0: 28 Ah ouais.
1: Et puis, c'est des morceaux qui sont quand même assez tendus vocalement. Donc, pour l'instant, on est bien là déjà.
0: Ouais. Comment vous les avez opérés, vos choix de morceaux, et sur quels critères?
1: Oh, vraiment? Alors, moi, tu sais, je suis arrivé
0: ouais.
1: un peu comme un cheveu sur la soupe, si j'ose dire, dans ce projet. Ludo avait vraiment ce rêve. Il avait déjà en tête vraiment hein, l'idée du répertoire. Et puis je t'avoue que moi j'étais déjà dans plein de projets. Au début j'ai dit un peu non. Mmh. Et puis finalement j'aime bien faire des trucs.
0: Il est boulimique, Yann.
1: Ouais, j'avais une prof de chant qui s'appelait Irina Petouchnoka et elle me disait avec son accent slave si ça te plaît, vas-y.
0: La plupart du temps, ce sont des refrains que tout le monde connaît. Le public est sensible à ça hein.
1: Bah oui, là vraiment les gens vont s'y retrouver quoi.
0: Bah oui.
1: Ils vont réentendre des choses de leur jeunesse évidemment et puis vraiment avec le son quoi, le ouais. son de chaque morceau, le solo de guitare avec le son voilà. Ouais.
0: C'est un vrai kiff. Ce concert est organisé par la municipalité de Pody dans le cadre du dispositif
1: musique et théâtre
0: ouais. au pays.
1: Tout à fait. C'est Agathe Nivet qui est très active sur la commune de Pody qui est à l'origine hein, de ce concert.
0: Porté par le département de l'Indre et la région centre.
1: Ouais, je dois signaler aussi qu'il y aura une possibilité de restauration avec un food truck.
0: Voilà, donc on peut venir un peu plus tôt et on peut rester un peu plus tard.
1: Ouais.
0: À la fraîche, puisque le concert va débuter à 21h.
1: 21h, il va faire très très chaud. Bon, 21h, j'espère que ça va aller.
0: Ouais.
1: On sera pas mal à cette heure-là. Ouais.
0: Faites le déplacement. Le concert de Fahrenheit a lieu derrière l'école primaire, dans un pré
1: place de la mairie. Ouais.
0: Place de la mairie
1: ouais.
0: à Pody. Hein.
1: Ouais. Venez vous amuser. L'ambiance est très décontractée. C'est pas janséniste. Hein. C'est vraiment bonne humeur. Et donc, vous êtes tous les bienvenus.
0: C'est ce vendredi soir. Merci, Sian.
1: Avec plaisir.

0: est longue, hein. Ce soir, on vous gâte. Côté classique, Earth, Wind & Fire, September.
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0: le tube, ça c'est bon aussi. Hein. Écran total, voilà, on va se crémer avec Benjamin Biolay tout l'été.
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0: Si vous aimez le jazz, ça se passe à Sainte-Sévère. Ah bah oui, demain jeudi à 20h30 au château de Sainte-Sévère-sur-Indre, le temps d'une soirée, installez-vous confortablement, laissez-vous porter par les notes de jazz et profitez d'une ambiance élégante et conviviale. Les Call Jivers reprennent un répertoire interprété par les principaux trios jazz, en particulier par le Nat King Cole Trio référence, un swing raffiné, énergique, dans la tradition des cocktails combo. Ces petites formations des années 30 et 40, c'est un charme fou. Jazz Club, donc, à découvrir ce jeudi, demain, à 20h30 au château de Sainte-Sévère. Je vous propose également, pourquoi pas, une exposition consacrée à George Sand, 150 ans de modernité, à la médiathèque de Saint-Florent-sur-Cher, et cela jusqu'au 27 juin. Vous avez encore un peu de temps. Exposition itinérante proposée par le musée George Sand et de la vallée la vallée noire, pardon, à l'occasion du 150e anniversaire de la mort de George Sand. Le musée George Sand vous propose cette expo sur cette thématique à la fois écrivaine, penseuse et femme engagée, George Sand, 1804-1876. Une écrivaine qui occupe une place unique dans l'histoire culturelle et politique du 19e siècle, figure centrale des lettres françaises, elle sut affirmer son indépendance dans une société qui refusait aux femmes droits civils et reconnaissance publique. Découvrez son histoire et son œuvre à travers cette exposition itinérante. Ça se passe à la médiathèque de Saint-Florent-sur-Cher jusqu'au 27 juin.
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0: jusqu'au bout du plaisir dans son Céline Dion. 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Les coulisses télé, le choix du jour de Patrice Gascoigne. On va s'intéresser au téléfilm Danse ta vie sur France 2.
1: Quand vous avez un handicap qui vous cloue dans un fauteuil, que vous participez à un casting pour devenir danseuse, vous pouvez être confronté à ce type de réponse.
2: On tenait à vous dire qu'on avait vraiment tous énormément apprécié votre prestation. Ça manquait peut-être un peu de danse, mais c'est vraiment très impressionnant, Lucie, vraiment.
3: Pourquoi vous ne m'avez pas prise? C'est impressionnant.
4: Bon, c'est un peu délicat, mais dans l'émission, là, on a déjà sélectionné un aveugle hier. Donc voilà, on avait peur que ça fasse beaucoup.
1: Cette Lucie qui rêve depuis toujours de devenir danseuse, qui vient d'être rejetée d'un casting de talent pour la télévision, c'est le personnage principal de la fiction Danse ta vie à voir ce soir sur France 2. Le scénario a été écrit d'après l'histoire vraie de la comédienne et danseuse Magali Sabi. C'est d'ailleurs elle qui prête ses traits à cette héroïne qu'est Lucie. Lucie qui se retrouve dans un centre de rééducation où elle rencontre un danseur étoile qui accepte de la former. Mais parviendra-t-elle à réaliser son rêve? Je vous laisse le plaisir de découvrir la réponse en regardant Danse ta vie. En attendant, j'ai demandé à Magali Sabi, même si c'est pour jouer sa propre histoire, comment s'est passée l'expérience devant la caméra?
5: L'expérience de jouer devant la caméra s'est très bien passée. Alors, faut dire qu'en tant que danseuse professionnelle, j'ai une conscience du plateau, donc je pense que ça a facilité les choses. Pour moi, il était important en amont, et même si la personnalité de Lucie est très proche de la mienne, il était important de connaître ses envies, ses passions. Et puis on a eu un gros travail aussi en amont autour des chorégraphies, ce qui fait que quand je suis arrivée sur le tournage, je suis arrivée de manière apaisée.
1: Magali Sabi, histoire de nous dévoiler les coulisses du tournage, comment a été tournée la scène où le personnage de Lucie tombe dans les escaliers avec son fauteuil roulant? C'est quand même pas vous qui avez pris ce risque, non?
5: Alors non, je n'ai pas réalisé la chute, ça a été le travail magnifique d'une cascadeuse. Alors tout simplement, on fait une première prise, on filme Lucie qui avance devant les escaliers. On filme son visage, son état du moment, et on fait une deuxième prise de dos où on filme la cascadeuse qui porte les mêmes vêtements que Lucie et la même couleur de cheveux et qui s'apprête à réaliser la chute.
1: Les secrets de tournage de Danse ta vie par Magali Sabi ce soir sur France 2. À demain pour d'autres secrets dans les coulisses télé.
0: Merci beaucoup Patrice. Berrichon est fier de l'être, c'est vous qui en parlez le mieux. On accueillera Odile de Saint-Toux qui aime son Berry, va nous le prouver d'ici quelques minutes sans aucun problème. KOD, chacun sa route dans nos souvenirs.

0: évidemment à Tonton David. Chacun sa route. Vous êtes fiers de votre Berry et vous le dites chaque jour au micro ici Berry. Aujourd'hui, on démarre avec une certaine Odile qui évoque ses deux monuments préférés en Berry.
1: Valençay, même le château de Sarzay.
2: Un monument que je ne me lasse pas de voir, surtout à la tombée de la nuit avec la nouvelle façade éclairée, l'église Saint-André.
3: Cathédrale de Bourges.
4: On est à côté de Noainvic, il y a la maison de Georges Sand, un super endroit à visiter.
5: J'admire la cathédrale Saint-André, je la trouve magnifique, elle a été, depuis qu'elle a été restaurée en plus.
4: D'ailleurs ça attire beaucoup de touristes en période estivale.
5: Je la trouve vraiment superbe quand il fait nuit et quand on passe elle est éclairée, c'est vraiment un... Et puis je trouve que c'est un bâtiment merveilleux à l'intérieur, elle est superbe.
6: Qu'est-ce qui vous rend fier d'être Berrichon?
4: Donc moi je suis pas vraiment Berrichon en fait, je suis adopté ici dans la région, parce que je viens du sud de la France.
1: Bah, c'est mes racines, nos traditions, c'est Georges Sand, c'est tout le patrimoine.
4: Mais oui, ce qui me plaît ici, c'est la convivialité des gens, la tranquillité du pays, voilà, c'est un peu la campagne, on a quand même Châteauroux à côté, si on veut trouver quelques magasins supplémentaires ou faire ses grandes courses. Après, voilà, les petits villages comme ça, c'est super agréable d'y habiter. Donc, voilà.

0: très électro, The Way You We Touch, le nouveau Charlotte Cardin. Dans quelques minutes, vous restez avec nous, les infos, et juste après, vous retrouverez Laurent Petit-Guillaume, son traditionnel rendez-vous, 100% années 80, les années vinyles, nos 45 tours, on va se faire plaisir, une belle sélection pendant une heure, les années 80, on va baigner dans ces années 80. Décibel, l'émission, c'est juste après. Émilie Mazoyer va prendre le relais, et cela à partir de 20h. À ses côtés, Liane Folie ce soir. À demain, belle soirée à vous tous.
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0: Ma prière, Axel Red, pour se quitter. Il y a pire. Je vous dis à demain. Belle soirée à vous tous.
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0: Première sur l'info locale, voici le journal Les Infos de 19h. À demain.
2: Il fait chaud et demain ce sera pire. Demain, 26 départements passent en vigilance orange à la canicule, de la région parisienne à l'est, en passant par le centre du pays. Et pour protéger les enfants, certaines municipalités prennent les devants. Exemple, au Blanc, c'est au sud de Châteauroux dans l'Indre, qui est encore en jaune, mais où les températures vont bientôt battre des records. Gilles Lerpinière, le maire de la commune, annonce la fermeture des écoles vendredi après-midi.
3: Les écoles sont vraiment chaudes et laisser des gamins derrière des vitres toute une journée. Vu les chaleurs pareilles et les enfants sont pas très assidus à leurs cours, souvent il y a la clim chez eux alors qu'elle est pas dans l'école. Ils seront beaucoup mieux là-bas. C'est des bâtiments qui sont vieillissants, qui ont 50 et quelques années et tout. Et justement, on a prêt. Voir aujourd'hui, peut-être pour refondre tout ça, il y a peut-être quelque chose à faire. Mais on est devant le fait évident qu'aujourd'hui la canicule arrive et qu'il faut prendre des mesures.
2: Protéger les plus fragiles, c'est la priorité. On part dans le Périgord à présent. Météo France prévoit jusqu'à 40 ce week-end à Saint-Germain-des-Prés, près d'Exideuil. Les plus âgés vivent tous les volets fermés, Jeanne de Butler.
4: Son chapeau de jardin sur la tête, Georges ferme les grands volets en bois.
5: La chaleur n'entre pas. Là, c'est 35.
4: Un vent brûlant souffle par la porte dans la vieille maison en pierre. Sa femme Paulette est en train de tricoter, jambes découvertes, assise sur son fauteuil dans la cuisine.
6: On fait comme les vieux, nous on reste à l'abri. Il a fini à la volaille, on va tout fermer là. Qu'est-ce que vous voulez faire? On n'a pas le choix. Hein. C'est pénible parce que bon, il fait déjà chaud depuis maintenant. Jusqu'à mardi, au moins mardi prochain, je crois. Hein. Plus ça dure, pire c'est. Là, ils ont dit ce matin qu'ils avaient annulé les commémorations et tout ça. C'est normal. Attends, c'est fait trop chaud. Les gens, ils ne vont pas tomber au soleil non plus. C'est bon. Et on n'est pas encore au mois d'août. Qu'est-ce que ça va être au mois d'août? On n'est pas dans le caca, comme on dit. Hein.
4: Dans le bourg, les rues sont désertes. Ginette, 85 ans, habite dans une maison toute seule, au bout d'un chemin de terre.
7: Mon infirmière ce matin me disait 45 pour le week-end. Donc c'est mortel. Ben, je vis enfermée et de moins en moins je supporte la chaleur. Dès qu'il fait chaud, je suis mal, je suis pas bien. Là, j'ai juste été chercher le courrier puis je rentre vite fait parce que là, j'ai déjà trop chaud. Et puis ben, après, on essaye de survivre hein, comme on peut.
4: Ginette va passer ses journées devant la télé le temps que les températures baissent. Heureusement qu'il y a son fils et sa petite fille qui passent la voir matin et soir pour prendre des nouvelles.
2: Jeanne de Butler, ici Périgord. Les températures augmentent sur le pays jour après jour jusqu'en fin de semaine. Météo France a déjà relevé 37,3 degrés aujourd'hui dans la Drôme, le Tarn ou encore l'Aveyron, ce dôme de chaleur qui a des conséquences sur les rails. La SNCF anticipe les éventuelles pannes de clim sur les intercités les plus anciens. 14 trains supprimés demain et vendredi par exemple sur la ligne Paris-Orléans-Limoges Toulouse, dossier complet à retrouver sur ici.fr et sur l'appli ici. Donald Trump, lui, est attendu à Versailles ce soir pour un dîner d'État à l'issue du G7. G7 qui s'est déroulé à Évian. Le président américain y a vanté son formidable partenariat avec le premier ministre israélien Benjamin Netanyahou. L'accord cadre entre les États-Unis et l'Iran va être signé vendredi. L'enseignante accusée d'avoir attaché un élève de 9 ans sur une chaise d'une école d'Avignon est suspendue à titre conservatoire en attendant les résultats de l'enquête administrative. La mère de l'enfant dénonce des violences commises le 18 mai dernier contre son fils. Cette enseignante est donc accusée d'avoir attaché l'élève de CE2 à une chaise avec une corde à sauter pour l'immobiliser et de lui avoir fait subir des humiliations en classe. La Coupe du Monde de football avec un match qui vient tout juste de commencer. Le Portugal entre en lice face à la République démocratique du Congo. Un match qui intéresse tous les fans de foot mais aussi des millions de Français d'origine portugaise. Cristiano Ronaldo est titulaire en attaque, mais ce n'est pas vraiment ça qui fait de l'équipe une des favorites de la compétition, Alexandre Berthaud.
8: Oui, c'est même un des seuls débats pour cette sélection portugaise, le poste d'attaquant de pointe, car pour le reste, tout le pays commence à s'enflammer derrière le potentiel de cette équipe. La presse portugaise se demande même si ce Portugal-là n'est pas tout simplement le plus fort de l'histoire, et tout le monde cite Le milieu de terrain de cette équipe, composé de Vitinha et João Neves, double champion d'Europe avec le Paris Saint-Germain, duo accompagné de Bruno Fernandes, star du grand club de Manchester United et auteur d'une saison historique, 21 passes décisives cette année. La plupart des autres joueurs évoluent également dans des très grands clubs européens. Et puis donc, en attaque, Cristiano Ronaldo, 41 ans et 4 mois, qui, s'il marque ce soir, deviendra le premier joueur de l'histoire à avoir inscrit un but dans au moins 6 Coupes du Monde différentes.
2: Alexandre Berthaud pour ici. Et puis à 22h, autre affiche, l'Angleterre affronte la Croatie. C'est une absence qui sera remarquée. Wout Van Aert ne prendra pas le départ du Tour de France le 4 juillet à cause d'une blessure au coude qui ne passe pas. Le cycliste belge, vainqueur du Paris-Roubaix il y a seulement quelques semaines.
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0: On vous rappelle que nos deux départements de l'Indre et du Cher sont en vigilance jaune canicule et que le thermomètre voit rouge ce mercredi. Un soleil de plomb que l'on va retrouver demain dans une atmosphère électrique. Des orages peuvent éclater ce jeudi après-midi sur le Bois Chaud-Nord, la Champagne-Aubérichonne, mais aussi sur le Saint-Amandois et le Bois Chaud-Sud. Des orages parfois accompagnés de pluie et de vent. Un vent qui soufflera en rafale jusqu'à 60 km/h prévu ce jeudi en soirée. Pensez à aérer la maison demain, à votre réveil. Les températures, 16 à 18 degrés en matinée et de 35 à 38 degrés en journée. Pensez également à vous hydrater. Belle soirée à tous.
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10: Bonsoir à tous et bienvenue si vous venez d'arriver. Ce soir encore, je vous fais une promesse. Jusqu'à 20h, vous connaîtrez tous les tubes que nous avons sélectionnés et sans doute que pour certains, des souvenirs perso y seront associés. Ce soir, ça commence comme ça.

0: Toc Toc, c'était Such a Shame.
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0: Une intro légendaire imaginée par le leader de ce groupe anglais, Mark Hollis, à partir de chants et de cris d'animaux passés par le synthétiseur sans aucune raison, hein, juste pour faire la différence. Ah, dans les années 80, on osait tout. Et cette année 1984, ce Such a Shame est un véritable tube international, accompagné d'un clip complètement loufoque, réalisé par Tim Pop, qui a pratiquement réalisé tous les clips de The Cure. Bon, allez, on reste chez nos voisins britanniques. Pour la suite, place au premier succès de Texas, I Don't Want a Lover.
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0: sur des musiques noires. C'était Thierry Pastor. Alors ne cherchez pas si vous avez acheté ce 45 tours quand il est sorti, c'était en juillet 85. Et pour le suivant, c'était en mai 82. C'est parce qu'il est fasciné par les caméras de surveillance des salles de poker qu'il fréquente, vous savez, comme des yeux qui le suivent en permanence, que Eric Wolfson, l'un des membres du groupe Alan Parsons Project, écrit « Eye in the Sky », qu'on retrouve dans un instant.
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1: Des activités pour tout public et du cinéma espagnol dans votre Berry Express. La Secousse à Gelée-Bois, c'est une association qui crée du lien social dans les petites communes et qui vous propose des ateliers, des animations chaque semaine. Il y aura un atelier salsa d'ailleurs ce jeudi 18 juin de 18h30 à 20h30. Vendredi, on vous propose un déjeuner conférence soleil, ami ou ennemi, c'est à midi. Et puis il y aura un café asso le même jour à 17h30. Et puis samedi, c'est une initiation Swing qui vous attend à 14h30. La Secousse à Gelée-Bois. Vous pouvez en savoir plus en allant sur leur page Facebook. C'est un festival du cinéma espagnol qui se déroule à Vierzon ce samedi 20 juin. Ciné Lumière à Vierzon vous invite à un festival de films espagnols. Il y en aura 3 qui seront diffusés avec ensuite débat en présence d'un spécialiste du cinéma ibérique et un repas espagnol après les 2 premiers films. Samedi 20 juin dès 14h, c'est au Ciné Lumière de Vierzon.
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0: Tristana, un des grands succès de Mylène Farmer. 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
0: Et pour la suite, c'est encore une chanson qui a mis du temps à voir le jour. On est en 1983. Christophe, le chanteur à succès des années 60, grâce au tube Aline, les marionnettes, a écrit une mélodie. En quelques minutes, il cherche un auteur. Boris Bergman lui envoie un texte, ça lui plaît pas. Il contacte Michel Berger. Une fois encore, le résultat ne lui convient pas. Du coup, Christophe décide de l'écrire à son tour. Il l'enregistre. Bingo ! C'est l'histoire de succès fou qui devient un succès fou.
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0: Babacar, c'était France Gall. Babacar, comme le prénom de ce bébé rencontré en 1986, alors que France Gall effectue un séjour humanitaire au Sénégal, son pays de cœur. Une histoire qui lui valut un de ses plus grands succès. Dans un instant, c'est Décibel avec Émilie Mazoyer. Dès 20h, elle reçoit ce soir Liane Folly. Mais en attendant, on reste dans les années 80 avec Avenir, Laura Branigan, Self Control. Oui, c'est juste après ça.
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0: C'est oui, c'est non, c'est question, sa vie, sa route, ses choix. Liane Folly raconte tout dans La Droguerie du Sourire qui vient de paraître aux éditions Stock. 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
0: Et au programme de l'actu musicale du jour, il y a aussi la toute nouvelle chanson de Deep Purple. Oui, je sais. Ils sont âgés, plus de 50 ans de carrière, et ils ont roulé leur bosse, mais il se trouve qu'ils viennent de sortir un album absolument magnifique. Donc je vous parlerai du nouveau Deep Purple tout à l'heure. On célébrera aussi l'anniversaire de Fabienne Thibault. Et puis on va jouer au Blind Test tout à l'heure. Si vous avez envie de jouer avec nous et... 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Alors, il faut appeler maintenant Sadika. Elle est au standard d'ici, le numéro 0810 055 056 0810 055 056. On vous attend au standard pour jouer au Blind Test tout à l'heure. Et puis, puisqu'il est 20h01, je file retrouver Liane Folly. Bonsoir Liane.
3: Bonsoir Émilie.
0: Comment ça va?
3: Très bien, je suis ravie en tout cas de... Alors comment on fait? Parce que c'est... On se vous voit, on se tutoie. Dans la vie on se tutoie.
0: Dans la vie on se tutoie.
3: Et bon, on va se tutoyer, tu sais quoi? On va bousculer un peu les codes parce que moi ça me dérange de vous voyer.
0: Si alors tu... on se tutoie.
3: Voilà, c'est mieux.
0: Alors
3: voilà.
0: On se tutoie.
3: On
0: alors,
3: décide.
0: Je te félicite pour ce livre.
3: Merci.
0: La Droguerie du Sourire qui vient de sortir aux éditions Stock parce qu'il est émouvant et surprenant. Ce livre, vraiment, on a l'impression de te redécouvrir. Tu expliques au tout début d'ailleurs pourquoi est-ce que tu as hésité avant de te raconter et finalement c'est un choix très réfléchi. C'est pour le public.
3: Absolument, et puis surtout je dis que je fais mon métier comme mes parents ouvraient la Droguerie du Sourire, ce qui explique aussi le... Je fais un métier que j'aime, mais surtout qui m'ont inculqué.
0: Ouais.
3: Ils ont tout fait, mes parents, pour me pousser vers l'artistique. Et c'est un livre aussi, c'est un hommage, et je voulais vraiment leur donner beaucoup d'amour encore, évidemment, à travers ce livre. Et puis j'ai quand même un parcours assez atypique quand même.
0: Ah, c'est vrai, mais eux aussi, oui. Et ce livre, c'est
3: oui,
0: vraiment une déclaration d'amour à tes parents. Tu choisis de démarrer ce bouquin à l'année 2015, assez unanimement reconnue comme vraiment une année de merde. C'est-à-dire qu'il commence avec les attentats de Charlie Hebdo, on termine avec le
3: exactement.
0: Bataclan. Et toi, au milieu, en quelques semaines, tu perds tes deux parents. Le livre commence comme ça, on est désolé pour toi. Et en fait, plus on tourne les pages et plus nos cœurs se brisent, parce qu'en fait, on se rend compte que tes parents, c'était des gens merveilleux qui t'ont donné une enfance tellement pleine d'amour, tellement pleine de joie.
3: Oui, et puis eux avaient connu la guerre, parce que moi, j'ai été conçue finalement pendant la guerre d'Algérie, en avril 62. Ils se sont même séparés. Enfin, c'est tout, c'est romanesque. Hein.
0: Ah, c'est un film. Déjà, l'histoire de tes parents, c'est un film, et ton histoire aussi. On a déjà deux films.
3: Et donc, en fait, mais bah, oui, c'est ça. Et donc, dans un camp de pieds noirs pour ma maman qui est enceinte de moi, etc. Donc, quand j'arrive, moi, j'arrive quand même avec des parents qui sont détruits, en quelque sorte, et dans la misère. Et il faut se reconstruire. Il faut la force de ça. Alors, avait. Et puis, alors moi, j'arrive, je suis une petite fille, au contraire, qui a plein de joie de vivre.
0: Ouais.
3: C'est complètement paradoxal, en fait. Et puis, je salue leur courage, leur... voilà, ils m'ont appris énormément de vertus, et c'était des gens travailleurs, courageux, et surtout, ils aimaient les autres.
0: Oui.
3: Ils étaient altruistes et modernes, ce qui n'est pas toujours évident. Voilà, oui, en quelque sorte, ce qui n'exempte pas non plus des carences existentielles, hein.
0: Évidemment.
3: Et la barre très haute, tu sais, quand tu es avec un couple qui s'aime autant,
0: oui.
3: T'aimerais bien les imiter et puis tu n'y arrives pas.
0: Toujours pas.
3: Et voilà, tu n'en de j'y arriverai pas, mais 60 ans de vie commune, d'amour, de, tu vois ce que je veux dire.
0: Ouais.
3: Et c'est aussi ce truc-là, je crois, qui était un petit challenge quelque part et que je n'ai pas réussi, mais j'ai réussi d'autres choses.
0: Quand on lit ce livre... parfois on te reconnaît, parfois je le disais tout à l'heure, on te redécouvre, on te re-rencontre. Il y a une phrase qui m'a marquée, tu dis « je n'ai pas d'ennemis ». par exemple. Ouais. Ça, c'est quelque chose que tes parents t'ont inculqué. Oui. C'est toi, c'est ta personnalité, t'es comme ça. Tu n'as pas d'ennemis.
3: Ah bah moi-même, non. Peut-être que.
0: Oui, il y a peut-être des gens qui ne peuvent pas
3: t'encadrer. L'ennemi. Oui. Ah, mais il y en a beaucoup, évidemment. Mais, c'est ce qui est tout à fait normal.
0: Mais toi, ton cerveau, ton cœur est foutu d'une telle façon que tu ne détestes pas.
3: Ah non, je ne peux pas. Je ne peux pas dénigrer quelqu'un. Je ne peux pas. Je veux dire, quand je sens que ça ne va pas et que ce n'est pas fluide, eh bien, je m'en vais. Mais je veux dire, je ne peux pas garder. Je suis quelqu'un de très fidèle, de loyal, donc je ne peux pas. Je passe à autre chose très rapidement. Mais dans l'amour, en amitié, dans tous les dans tous les domaines.
0: Alors ça, tu l'as souvent dit, hein, que t'étais artiste et que t'avais jamais envisagé de faire autre chose de ta vie. Et là, dans le livre, on apprend que il y a pas mal de gens qui pensaient la même chose, notamment le docteur Canova, qui était l'obstétricien le jour de ta naissance et qui a dit à ta maman, votre fille a des cordes vocales en acier, je vous le dis, elle sera chanteuse. Oui. Et puis quelques pages plus loin, c'est ta grand-mère, Mémé, qui dit, quand tu seras grande, tu seras chanteuse comme Sheila.
3: Exactement, elle adorait cette chanteuse. et elle avait des photos dans sa chambre, elle écoutait les 10 du matin au soir et c'est vrai, elle adorait. Et puis elle a eu raison parce que quelle carrière magnifique Sheila a fait plus tard.
0: Oui, tu le dis, c'était sympa. Tu...
3: Non, c'est pas être sympa, c'est de reconnaître les choses. Ça a été une artiste exceptionnelle. En France, elle a marqué des générations et je trouve ça fabuleux. De 80 ans, je veux encore être sur scène, avoir la pêche qu'elle a, etc. Je trouve ça formidable. Voilà.
0: Oui, non, mais quand je dis que t'es sympa, c'est que dans le livre, en fait, donc, tu racontes ta vie, mais en fait, tu parles beaucoup des autres, des autres artistes et voilà, dans tout les mémoires d'artistes, c'est pas forcément le cas. Donc voilà, je relevais ça, Liane, que voilà, il y avait quand même.
3: Bien sûr, il y a toujours le remerciement qui arrive parce que je pense que en étant une fille de commerçant, c'est le premier mot que j'ai appris.
0: Merci. Hein,
3: donc oui, bonjour, merci, être poli. Ouais. Quand on est fille de commerçant, on a quand même une on a tout à l'avenir. Mais c'est vrai que quand je parle de cocon, la gentillesse, la bienveillance, l'amour, j'ai eu ces armes-là, ce qui n'est pas mal. Mais ensuite, pour rentrer dans la jungle qui est la vraie vie, c'est pour ça que je dis à un moment donné, je parle de notre naissance et je dis, c'est un peu après que tout se gâte. Ouais. C'est la vérité. Et quand moi j'ai eu l'impression, en tout cas, quand je suis rentrée dans le vrai monde, c'est-à-dire l'école, et on le sent parce que je raconte des choses qui m'ont marquée et traumatisée.
0: Ah oui, il y a des passages durs pour des enfants. Hein,
3: oui, non, mais de l'école qui marque vraiment. Et tout d'un coup se dire waouh, ah bah c'est tout le monde ne m'aime pas alors finalement. et de réagir ça, même de réaliser ça, pardon, même quand on est une petite fille ou une adolescente, mais quand on a quand même ce socle qui est capital, qui est essentiel pour se construire, eh bien, c'est évidemment que c'est mieux.
0: Et on sent que cette famille, c'est un socle hyper important parce qu'en fait, quel que soit l'épisode de ta vie que tu racontes dans ce livre, ils sont jamais très loin, ton frère, tes parents, etc.
3: Sûr.
0: Voilà, ils sont là du début à la fin. Et juste les remerciements, ça me fait penser qu'il y a même un moment dans le livre où tu t'arrêtes et tu dis, vous allez peut-être penser, vous qui lisez, parce que vous adressez à nous, c'est très drôle. Tu t'adresses à nous, tu t'adresses au lecteur. Vous allez peut-être penser que je remercie beaucoup. Alors, je vous explique. Oui, je remercie. Voilà, c'était vraiment rigolo ça.
3: Oui, parce que j'aime bien aussi ce côté-là et il est vrai que je l'ai construit ce livre d'une façon très cinématographique. Oui. Je voulais qu'on ait les musées, qu'on ait les images de tout ça, parce que moi elles sont encore très présentes. Moi, il suffit de fermer les yeux, la droguerie, je la vois, je suis encore dedans en fait.
0: Elle est sur la quatrième de couverture. Ouais. Donc c'était vraiment le magasin de tes parents, droguerie du sourire.
3: Exactement.
0: C'est vrai.
3: Oui, c'est une histoire vraie.
0: C'est fou.
3: Et donc ce cheminement incroyable, mais je crois que j'ai été comme une... Alors, je dis pas mission, ça fait très Star Wars, mais ce que je veux dire, c'est que j'ai été consciente d'avoir des parents qui avaient énormément de chagrin, qui avaient été détruits, donc de la guerre, tout ça. Et moi, je voulais un peu sauver tout le monde, je voulais être un peu Zorro, quoi. Et le fait d'avoir réussi, entre guillemets, cette carrière d'artiste, je savais qu'il y avait que ça qui pouvait vraiment les combler. Et quand je l'ai fait, ça y est.
0: Ouais.
3: Je l'ai fait. Puis après, de toute façon, au moment où ça a démarré, j'ai pas arrêté de les gâter. Je n'ai aucun regret de ce côté-là parce que mes parents, ils ont tout eu. C'était le roi et la reine.
0: Ouais,
3: je leur ai tout offert parce que c'était pour moi une façon de les remercier.
0: En tout cas, tout le début du livre leur est consacré à eux, à leur histoire.
3: Oui, leur rencontre aussi.
0: Leur rencontre, la première, puis deuxième demande en mariage. Parce que
3: Elle était jeune, ils sont en retraite, elle avait 14 ans.
0: C'est ça, voilà.
3: Donc mon père en avait 19, et puis bon, il s'est fait un peu virer par mon grand-père. Et puis il est revenu 2 ans après en ayant fait le service militaire. Mais c'est vrai aussi qu'il avait, ça y est, il avait une droguerie aussi
0: à Oran,
3: à la cité Gambetta. Il avait une droguerie et donc c'était, il adorait ça, c'était son métier.
0: Voilà. Alors, la carrière de Liane Folly, du Crousty sur André Manoukian, vous voulez tout ça, hein? Eh bien, il va falloir être un petit peu patient. Pour le moment, nous allons écouter Liane Folly chanter, car c'est comme ça qu'on l'a découverte, avec sa voix de velours, au fur et à mesure.

0: fur et à mesure. Liane Folly est l'invitée de Décibel à l'occasion de la sortie de ce livre, qui est une merveille, vraiment, La droguerie du sourire, aux éditions Stock. Liane, t'as écrit tes mémoires. T'aurais pu ne pas les écrire. On apprend dans le livre qu'en fait, le biographe de Nougaro t'avait proposé de les écrire pour toi.
1: Bien sûr, c'est Alain Vaudrasca. Ouais. On est devenus très amis tous les deux. Et bon, on s'est vus, on a commencé à faire le travail. Et puis, je me suis rendu compte que, voilà, on discutait ensemble, etc. Ensuite, il écrivait des choses, il me les envoyait. J'ai dit, non, je veux pas,
0: C'était pas ta voix,
1: en fait. Non, c'était pas mon histoire, c'était pas. Ouais. Et puis, comme j'ai toujours aussi tout écrit, même si on l'a rarement dit, oui. Parce que il y a des femmes qui sont, il est vrai, des chanteuses, bon, autrices, tout ça, c'est marrant, on n'a jamais parlé.
0: C'est drôle, j'ai eu cette conversation avec Lara Fabian qui a écrit aussi de très bonnes chansons.
1: Ben, pareil.
0: Mais en fait, je pense que vous êtes victime de deux choses. Alors, le patriarcat, qui fait que de toute façon, les gonzesses ne savent pas écrire, qu'est-ce qu'on s'en fiche de ce qu'elles écrivent. Et deuxièmement, vos voix sont trop belles. Donc, en fait, vos voix sont les stars et prennent toute la place.
1: C'est cela.
0: Enfin, je pense. Mais donc, c'est bien de le dire qu'effectivement, oui, Liane Folly écrit.
1: En plus, on a les mêmes initiales avec Lara.
0: Ah oui, c'est vrai.
1: C'est exactement.
0: Il faut monter le club des meufs qui savent écrire, mais personne ne le sait.
1: C'est ça. Non, mais de toute façon, le temps fait les choses. Moi, je crois beaucoup au temps.
0: Mais oui.
1: Le temps, c'est. Il y a une jolie citation qui dit le temps remet chacun à sa place, chaque roi et reine sur son trône et chaque clown dans son cirque.
0: J'aime beaucoup.
1: C'est ma préférée.
0: Ah non, c'est pas ta préférée, tu mens.
1: Non, c'est pas. C'est ta une préférée, de mes préférées. Ma préférée, c'est Bruce Lee.
0: C'est Bruce Lee, page 287. Voilà. Bruce. Non, mais c'est génial. Non, mais Liane Folly, évidemment que le biographe de Nougaro, il aurait pas pu écrire ça. Elle dit de toutes les citations, ma préférée est celle de Bruce Lee, dont la traduction française est quand c'est pas facile, ce n'est pas par là. Choisis toujours le chemin de la moindre résistance.
1: Ouais.
0: Quelle sagesse.
1: Non, c'est parce qu'avec l'âge, je me suis rendu compte qu'il fallait jamais forcer les choses, les gens, les situations, les sentiments, encore moins. Parce qu'on se plante tout le temps.
0: Oui.
1: Donc, quand on veut forcer, ou alors pour faire plaisir, ou alors pour pas faire de la peine, enfin, il y a toujours une excuse. Et finalement, moi souvent, enfin maintenant, aujourd'hui, je suis soignée depuis longtemps. À la cinquantaine, je pense que j'ai vraiment fait une vraie bascule. Quand on a 50 ans, donc on se dit, bon, bah là, voilà, on a besoin de changer.
0: Ouais.
1: De plein de choses en soi. Et puis ça passe par là aussi, arrêter de perdre son temps, son énergie, et puis de croire être dans l'illusion. Voilà, ça c'est quelque chose que j'ai terminé à la mort de mes parents. Au décès de mes parents, je me suis dit, bon, j'ai été longtemps dans l'illusion. Très longtemps.

0: Et parce que je me racontais des histoires, j'adorais les histoires à l'eau de rose, les contes de fées. Moi, je crois en tout, hein, aux cloches de Pâques, aux cloches de Pâques, à la petite souris. Mais oui. Non, mais moi, je crois en tout et aux magiciens d'Oz et voilà. Et qu'à un moment donné, je pense qu'il faut. Il faut mettre l'église au milieu du village. Absolument.
1: Alors, on a écouté au fur et à mesure, et c'est vrai que dès la sortie de ce disque, toi, tu as eu envie de dire que tu le partageais, notamment avec André Manoukian, donc, qui était aussi ton compagnon à l'époque, tu le racontes.
0: Et Philippe Viennet, oui.
1: Dans le livre, voilà.
0: Mais on était une équipe à
1: Lyon. Une équipe.
0: On n'a jamais parlé de cette équipe-là, d'ailleurs. Et c'est pour ça que je l'ai fait dans le
1: dans
0: livre.
1: Le livre
0: mais oui, parce que Rêve Orange, on dit, il y a une folie, c'est André Manoukian. Non, c'est pas André Manoukian seul. Ouais. C'est André Manoukian, entouré de super musiciens qui travaillaient au studio, Jean-Yves Cassès, Christophe Butin. C'est aussi un super producteur. Rêve Orange, c'est un producteur anglais qui a fait ce disque, qui venait de faire l'album magnifique avec Tina Turner à Londres. Et que c'est lui qui a mis cette patte jazzy. Au fur et à mesure qu'on vient d'entendre, eh bien, on entend des arrangements d'Éric Serra, qui, à l'époque, vient de faire un carton avec Le Grand Bleu. Ouais. Enfin, voilà, c'est toujours, et on nous a enfermés dans un espèce de truc, le couple, voilà, c'est Pygmalion, alors que c'est pas du tout, jamais il a été Pygmalion, puisque c'est moi-même qui ai trouvé les rendez-vous dans les maisons disques, j'ai toujours fait la locomotive.
1: Ça, c'est un passage génial, hein, vraiment, où tu dis au téléphone, je suis Madame Folie, j'ai rendez-vous, et en
0: Madame Folie, on t'a pris pour une autre folie.
1: Oui. Qui, elle, était pour le coup
0: journaliste.
1: Et donc, les mecs de la maison de disques ont dit oui, bien sûr, venez. Ouais. Et voilà, il y a plein de scènes comme
0: Quiproquo sur un homonyme.
1: C'est super.
0: Ça, c'est le hasard. Ça, c'était un petit miracle.
1: C'est le hasard, c'est le destin. Tu crois au destin?
0: Oui.
1: Oui, puisque tu racontes que l'obstétricien a dit que tu allais devenir chanteuse. Donc tu crois un petit peu.
0: Oui, mais si tu veux, tout n'est pas écrit. Ça, je ne crois pas ça.
1: D'accord.
0: Je crois qu'on peut tout écrire soi-même, qu'on peut même recommencer les histoires, écrire son scénario, mais qu'on est, tu vois, je pense qu'on est...
1: Oui, c'est pas la tragédie grecque où tout est joué d'avance.
0: Ah non, heureusement, non. Sinon ça serait d'une tristesse et d'une injustice totale, déjà qu'on est dans un monde assez injuste. Donc non, là c'est vraiment que qu'on crée soi-même son propre bonheur, son propre malheur, finalement. Moi je pense que les choix dans la vie sont importants. Ouais. Et comme je le dis, le seul moteur que j'ai réellement, c'est l'envie. Ouais. L'envie, c'est ça qui mène le monde. Hein. Donc, l'envie, c'est quand on a envie, tout est possible et c'est merveilleux. Alors après, évidemment que c'est difficile de partir d'un orchestre de bal
1: et de se lancer
0: à Lyon, Perrache, fille de droguiste, et tout d'un coup faire une carrière, etc. Mais on passe par des étapes complètement différentes et à chaque fois. Chaque décennie, en tout cas, on avance aussi, on évolue, on s'améliore. Et on a d'autres projets. Moi, j'ai toujours des projets. Et on a tendance, en France, d'ailleurs, tu le sais très bien, en étant femme animatrice, que ça y est, la vie s'arrête. À 50 ans, ça s'arrête. Hein.
1: C'est bientôt.
0: Non, mais on a l'impression de ça. Moi, je l'ai ressenti terriblement. J'en parle dans mon livre de ça.
1: Bah oui, mais tu parles du patriarcat, tu parles du sexisme. Et c'est vrai que pour une certaine partie de la société, à partir du moment où tu peux plus faire d'enfant, tu sers plus à rien.
0: Alors je sais pas si ça vient de là. Oui, par rapport à la ménopause, oui,
1: je pense. Ouais, je pense quand même. Il y a un truc, on devient un peu invisible.
0: Oui, alors moi, imagine, c'est encore plus difficile. J'ai pas eu d'enfant.
1: Tu n'as pas fait d'enfant. Ouais.
0: Donc, ce que je veux dire, c'est que non, moi, je pense. Alors, dans d'autres pays, en Asie, aux États-Unis, d'ailleurs, au Canada, etc., on voit des femmes de 70, de 75 ans qui présentent des émissions à la télé, qui font tout ça. Le théâtre en Chine, au Japon, des actrices qui ont 80 ans, qui sont sur scène. Et dans notre pays, c'est vrai que c'est moins commun et qu'on range un peu. Trop rapidement dans le milieu artistique, en tout cas les femmes et les hommes aussi d'ailleurs.
1: Mais en tout cas, il y a de beaux moments là-dessus, sur ce thème-là, dans ton livre, sur ton militantisme qui est pourtant apolitique, sur ton engagement, sur les droits des femmes, la ménopause, les règles aussi, tes premières règles, t'expliques, mais tu vis ça, mais c'est un cataclysme, le désir féminin aussi, le désir qui change, enfin, tout ça, effectivement, il fallait que ça soit toi qui l'écrive.
0: Ah bah oui, et puis de toute façon, Moi, j'ai pris le confinement. Ça a été quand même. Tout le monde s'est arrêté dans le milieu du spectacle. Et moi, je me disais, ça se trouve, on recommencera pas. Mais quand on se retrouve au tout début, on se dit, waouh, qu'est-ce qui se passe ?
1: T'as cru ça, toi ?
0: Oui, le monde s'est arrêté. Et donc, tout d'un coup, on se dit, waouh, comment on va faire ? Alors moi, c'était pas un problème. Enfin, je veux dire, je l'aurais bien pris aussi. Hein, c'était pas. Mais de vivre comme ça chaque jour, d'avoir l'habitude d'avoir une vie à 100 à l'heure, à 1000 à l'heure, de voir des gens, de ça. Et tout d'un coup, le truc s'arrête, quoi. Et là, je l'ai bien vécu.
1: Ouais.
0: Parce que j'ai recommencé, je le raconte d'ailleurs, ce confinement, à retrouver des plaisirs simples, plein de choses que j'avais oubliées, que j'avais pas le temps de faire, et j'ai trouvé ça formidable, dont commencer l'écriture de mon livre.
1: Exactement. Voilà. Il s'appelle La Droguerie du Sourire. Il y a plein d'anecdotes. Oui. Parce qu'à partir du moment, évidemment, où ta carrière a démarré, t'as croisé tout un tas de gens absolument fascinants. Et puis même avant, d'ailleurs, t'en as croisé. Puisqu'on va t'écouter chanter La vie ne m'apprend rien. Est-ce que tu veux me dire deux mots de Daniel Balavoine?
0: Alors moi, Daniel Balavoine, je l'ai pas vraiment connu. J'étais avec mes copines. Je raconte d'ailleurs qu'on l'aimait en tant que chanteur.
1: Ouais.
0: Parce qu'il avait du talent, parce que sa voix, en fait, nous parlait, une voix assez au perché. À cette époque-là, on écoute Genesis, on écoute Peter Gabriel, David Bowie, des gens comme ça, qui vraiment ont cette consonance comme ça. D'ailleurs, au moment où il décède, je raconte d'ailleurs dans le livre qu'il avait envie de partir à Londres travailler avec Peter Gabriel. Et ce moment est incroyable aussi, quand je me retrouve à Londres et que je parle au téléphone avec Peter Gabriel.
1: Qui te parle.
0: Je parle de Balavoine. Et en fait, Peter Gabriel, finalement, c'est le premier chanteur que j'ai vu. J'ai 12 ans, et je viens de rentrer dans l'orchestre, et les grands de l'orchestre m'emmènent au Palais des Sports à Lyon pour voir Genesis. Alors moi, je ne sais pas du tout ce que c'est. Voilà. Et je raconte tout ça parce que c'est impressionnant comme il y a des gens comme ça qui vont suivre ma vie, que je vais rencontrer ensuite, puisque je rencontre Peter Gabriel aussi chez Virgin, à une fête, etc. Et donc, c'est ça que je trouve étrange, moi, les synchronicités qui sont arrivées, les signes, et quelque part, comme des prémonitions, comme si les choses devaient se faire comme ça. Et parallèlement, il y a des choses aussi qui ont mis très longtemps, qui ont été très douloureuses, et où il fallait passer, donc ça s'appelle l'expérience, je crois.
1: Exactement, la vie ne m'apprend rien. On écoute Liane Folly, elle est ce soir l'invitée de Décibel.

0: Quelle reprise incroyable, la vie ne m'apprend rien. Liane Folly est ce soir l'invité de Décibel. Je vous le disais, dans son livre, il y a des rencontres folles, et il y a des rockstars, vous croiserez
1: ça, c'est vrai.
0: Mick Jagger en jogging et David Bowie au marché.
1: Oui, oui, c'est vrai, marché nocturne. Alors, j'ai revu ensuite David Bowie, je l'ai pas écrit dans le livre.
0: Bah, c'est quoi la suite?
1: Deux fois, je l'ai revu, la première fois...
0: Donc tu le croises au marché, c'est drôle.
1: Bah, ouais. Le marché de nuit, le marché de Montmartre.
0: Oui, de Montmartre. Pardon, voilà. C'est chic. Oui, oui, c'était pas au Lidl. Pas...
1: Je veux dire, c'est pas le marché, voilà. Alors, d'abord, il y avait le jour où j'ai signé Besoin de toi, le premier 45 tours. Il y a une petite fête au cinquième étage de chez Sony. Et on me dit, c'est les Rolling Stones qui sortent leur nouvel album. Donc, on m'a carrément présenté en disant, voilà, c'est une jeune Sony signature. Voilà. Et il était magnifique et très, très gentil, Mick Jagger. Donc, et après, je l'ai vu en concert aussi. Ben oui. Moi, j'ai vu des tonnes de concerts. J'ai vu tout le monde sur scène. Même Michael Jackson, je l'ai vu deux fois en concert. Et donc, en fait, et puis en ce qui concerne Bowie, je l'ai revu sur ce qui s'appelle l'île des milliardaires, où il habitait, ça s'appelle l'île des milliardaires, je crois.
0: C'est à Moustique.
1: L'île Moustique, merci. Ouais. Et là, je suis sur la plage et je vois seule personne sur la plage. J'allais me reposer dans un lieu où on dit bon là, on aura la paix. Et arrive de loin un couple comme ça et je les vois avancer petit à petit. Et plus avant, je dis waouh, le mec, il est blond, il était habillé en blanc. Je m'en rappelle toute ma vie. Et assise une black magnifique et je dis putain, c'est David Bowie.
0: David Bowie et Iman.
1: Et j'ai dit deux fois, je rencontre ce mec-là. Il y a un truc quoi. Ouais. Et donc il s'était approché comme ça. Hello, il m'avait parlé genre ça va bien, vous êtes. Je lui ai dit oui, je suis française. Ah oui, alors qu'est-ce que vous faites dans la vie? Rien. Il vaut mieux.
0: C'est ce qu'on préfère.
1: Non, mais moi je suis pas du tout groupie. Alors là, je l'ai jamais été. J'ai aimé les artistes pour ce qu'ils étaient. Cet état d'esprit, tu sais, dans le tu vois, le fanatisme un peu trop débordant, ça me plaît pas du tout.
0: C'est pas ça.
1: Non. Ouais. Bah non. Parce que c'est de l'illusion.
0: Oui, un peu à trop dose.
1: Oui, oui. Et puis
0: c'est destructeur un peu aussi.
1: Oui, je pense. Et puis voilà, il y a des personnes qui ont besoin chaque jour pour vivre, et on le voit sur les réseaux d'ailleurs, les gens qui regardent, qui suivent, je peux le comprendre. Mais en tout cas, moi, je ne l'ai jamais été. Mais j'ai très très admirative en revanche de tous les talents et j'ai vu beaucoup de monde sur scène. Ouais. Pour après les rencontrer dans ma vie. C'est ça qui est dingue. Moi, au-dessus de mon lit, il y avait Robert Hossein quand même, sur son bateau avec Angélique. Ouais. Et c'est lui qui m'ouvre les portes de Marigny plus tard. Et voilà, donc c'est...
0: Toujours ces rencontres, ces synchronicités.
1: Oui, c'est ça.
0: Et c'est ce qui fait aussi le sel de cette droguerie du sourire, édition Stock. Liane Folly, à tout de suite.
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0: L'anniversaire de Fabienne Thibault, la nouvelle chanson de Deep Purple et un blind test dans lequel, les amis, vous allez pouvoir gagner le livre de Liane Folly dont nous parlons depuis tout à l'heure. Il s'appelle La droguerie du sourire, il vient de sortir aux éditions Stock et Liane Folly y raconte son histoire, ses bases, ce qui lui a donné la force d'aller vers cette carrière musicale qui certes était faite pour elle mais lui tendait pas forcément les bras, il a fallu se battre et on suit tout ça avec elle dans ce très très beau bouquin La droguerie du sourire. Si vous avez envie de le gagner, il faut nous appeler maintenant, le numéro du standard 0810 055 056, c'est Sadika qui vous attend au standard, 0810 055 056. Le thème du blind test ce soir, la lettre Z. Alors ma chère Liane, dans ce livre, on se balade avec toi, petite fille, donc à qui on dit que tu vas devenir chanteuse comme Sheila, puis ado dans une boîte à bac, genre les Soudoués.
1: Exactement.
0: Voilà. Ensuite, bah voilà, chanteuse de bal, et Dieu sait que c'est pas facile, mais t'y vas donc dans l'orchestre de ton père. Et puis ensuite, la signature. Ah oui, ça, c'est une anecdote incroyable quand même du livre. Alors, je vais pas toutes vous les raconter, parce qu'il faut quand même que vous ayez des surprises en lisant, mais quand tu pars à Paris en te disant, voilà, il faut que ça marche, il faut que je signe en maison de disque, et tout, ta mère te dit.
1: Elle me décrit exactement.
0: Elle te décrit physiquement l'homme.
1: La personne qui va me signer, ouais. Ouais. Ouais, parce que ma mère était médium. Elle n'en faisait pas son métier, hein. Donc, mais ouais. Elle était très douée.
0: Mais elle te l'a dit, il a des petites boucles.
1: Ah non, elle m'a tout dit. Elle est venue m'accompagner à la gare jusqu'au train. Ouais. Et donc, on est partis, André, Philippe et moi, l'équipe.
0: De Lyon à Paris.
1: Exactement, ouais. De Lyon à Paris. Et en m'embrassant, en me disant au revoir. Alors, elle avait très peur. Et mon père aussi. Elle avait très, très peur. Elle pensait que ça y est, j'allais partir à Paris, qu'elle allait plus me voir. Je sais pas ce qu'elle s'imaginait. Et quand je suis partie, elle m'a dit, tu verras, l'homme qui va te signer en maison de disque, il est grand, il a des boucles châtains, il a des grandes lunettes en écaille, et il a un nom à consonance juive. Et voilà. Donc, voilà. Et en fait, c'était Fabrice Nataf. Ouais. Et lui, quand je le vois arriver chez Virgin, ouvrir la porte et je le vois, je fais,
0: c'est lui. Est-ce et que ça tu a été lui. Hérité du côté médium de ta maman?
1: Certainement, puisque c'était quelque chose qui était dans la famille. Alors, ouais. Au niveau, il faut toujours rester très humble par rapport à ça. Et puis, c'est pas toujours bon de parler de dons qu'on peut avoir dans ce côté-là. Mais en tout cas, c'est une certaine. Ils m'ont transmis également. Je dis les deux parents, le genre humain. Franchement, je connais bien les gens et puis l'intuition. Bah, l'intuition qui sont les vibrations et en même temps. Oui, j'ai des prémonitions, j'ai des flashs souvent. Enfin, mais ça vient aussi de si on le cultive ou pas. Faut savoir le cultiver aussi.
0: Alors, si vous avez envie,
1: oui,
0: de gratter dans les souvenirs de Liane, ah oui, Folly pour trouver des méchancetés sur son ex André Manoukian, vous allez être déçu. J'ai cherché moi-même, connaissant bien Dédé, je me suis dit, est-ce qu'il y a une alors il y a une picounette, ah oui, où à un moment tu dis, donc une fois que vous êtes séparés et que du coup bah tu travailles avec d'autres gens, tu dis, ah bah c'était des gens qui étaient très agréables avec moi en studio, ça m'a changé.
1: Oui, dans ça, ce
0: voilà,
1: genre-là, oui.
0: Voilà, mais donc ça reste voilà vraiment très calme, tu règles pas reste... tes comptes, bien au contraire.
1: Non.
0: Tu dis que même à un moment, t'as voulu que cette brouille qui fait que deux personnes qui ont été amoureuses, puis qui le sont plus, qui sont séparées, sont vaguement fâchées, toi tu voulais que la fâcherie elle s'arrête, et t'as activement travaillé pour vous rabibocher.
1: Alors, en fait, c'est très simple. Nous avons ensemble réalisé trop de belles choses pour que ça finisse en eau de boudin et que tout d'un coup, voilà, et c'est le public aussi. On a le respect, c'est ce que je lui ai dit, il faut avoir le respect du public. Ils ont aimé notre travail ensemble. Il y a 3 albums magnifiques qui existent, qu'on a fait ensemble. Et eux,
0: c'est
1: ils
0: vos
1: ont
0: 3 gosses.
1: Envie. Voilà, c'est nos 3 enfants.
0: Bah ouais.
1: Et il faut que, voilà, qu'ils soient... donc personnellement, c'est moi qui ai fait le premier pas, parce qu'il est vrai que j'ai été un peu rangée comme ça dans la vie d'André. J'ai encore... Oui, en décembre dernier, je l'ai vu dans une émission de télé, La Boîte à Secrets, oui, voilà, où on parle des gens. Et il faut le faire quand même, hein, ça c'est énorme. Bravo à la production, formidable, pour mettre 10 ans de vie avec Liane Folly, 3 albums comme ça et ne pas en parler.
0: C'est-à-dire, on ressent André Manoukian.
1: Ben, moi j'ai trouvé ça un peu parce que je l'ai vu cette émission et je me suis dit
0: ça t'a fait de la peine ou pas?
1: Non, j'en suis plus là, hein, non.
0: Ouais.
1: Non, le métier me fait plus de peine du tout. Au contraire, ça me fait rire.
0: Et tu fais,
1: je me suis dit, mais bravo, quoi. Ouais. Comment les mecs, ils peuvent passer à côté, qui a été le plus grand succès de sa vie. Il n'a plus jamais eu un tel succès avec une chanteuse.
0: Non.
1: Donc c'est pour ça, pour toutes ces choses-là. Et donc, il y a un an, le jour de son anniversaire d'ailleurs. Mais il est très heureux, hein, ça se passe bien. On a encore passé une journée ensemble la semaine dernière. Il est très heureux qu'on se revoie. On a des bons liens. Et puis, peut-être, va savoir, comme dit ma très belle chanson. Peut-être qu'un jour nous collaborerons ensemble.
0: Mais je vous le souhaite.
1: Si sa femme est d'accord.
0: Ah oui, c'est ça. attention, hein, on va pas semer la zizanie. C'est un bonheur de t'entendre, Liane. C'est un bonheur de te lire La Droguerie du Sourire, donc aux éditions Stock.
1: Oui.
0: Et moi, je trouve que c'est un film. Tu fais ce que tu veux de cette remarque.
1: Mais quelque part, voilà, on va dire que c'est dans le
0: voilà
1: dans l'atmosphère.
0: J'en ferais même deux si j'avais un budget illimité à l'eau Hollywood, parce que je ferais le film de la rencontre de tes parents, etc. En Algérie, leur arrivée en France et tout. Et puis ensuite, deuxième partie, ta vie à toi.
1: Tu veux dire un biopic télévisuel,
0: ouais.
1: Une fiction.
0: Ouais, ce serait bien, non?
1: Ce serait pas mal. Ou on alors un grand film, ouais, ça grand dépend. Film.
0: Bon, ben on se revoit pour ça, Liane.
1: Mais absolument.
0: Merci beaucoup d'être
1: merci beaucoup, Émilie. Merci. C'était un bonheur pour moi d'être avec toi ce soir et j'embrasse tous les auditeurs, évidemment.
0: Merci. Merci, Liane. À bientôt.
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0: Un petit madness maintenant dans vos oreilles, puisque leur guitariste qui avait été arrêté, empêché et qui avait fait peur à tout le monde avec un cancer agressif et fulgurant a annoncé qu'il était rétabli et qu'il serait sur scène avec Madness sur les prochaines dates de concert et notamment en France. Je vous donne les dates une fois qu'on aura écouté Our House.

0: Madness et Our House. Chrissy Boy, Chris de Madness, donc remis en rémission totale de son cancer, qui sera donc sur scène avec Madness pour les dates françaises à venir. Il y a le festival des Nuits Secrètes à Aulnoy-Aymeries dans le nord de la France. Ce sera le vendredi 10 juillet. C'est d'ailleurs un très joli festival, les Nuits Secrètes, qui accueillera le même jour que Madness, Big Flo et Oli, ou encore Sam Sauvage. Madness également au festival Décibule à Neuve Église le 12 juillet. Et puis en Belgique, au Cactus Festival, ne les ratez pas.
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0: La lettre Z, c'est le Z qui veut dire Zorro dans la série de notre enfance, mais c'est aussi le thème du blind test. Ce soir, nous allons jouer avec Nathalie et Ouria. Bonsoir à toutes les deux.
2: Bonsoir.
0: Bonsoir, bienvenue. Alors le cadeau du soir, c'est le livre, les mémoires de Liane Folly. Il est trop bien. Il est trop bien, vous allez vous régaler. Et je vous en offre à chacune un exemplaire, déjà. On commence par ça.
2: Trop gentil, merci.
0: Voilà, chacune un bouquin. En plus, c'est très bien, c'est parfait pour la plage. Vous allez adorer ça pour cet été, pour les vacances. Suivre les aventures de Liane Folly. Et donc, Ouria et Nathalie, maintenant que vous avez les cadeaux, on peut commencer à jouer. Donc, toutes les chansons de ce soir sont interprétées par des artistes dont le nom commence, ou le prénom commence par la lettre Z. Oui, on est comme ça. On est comme ça, on aime les défis. Voilà, Nathalie et Ouria, on cherche donc le nom de ces interprètes et on vous demande, pour savoir laquelle de vous deux est la plus rapide, on vous demande de donner votre prénom avant de donner la réponse, d'accord ?
2: D'accord.
0: Ok, c'est parti. Elles me disent d'accord pile en même temps. J'ai l'impression qu'elles vont être très très synchro. C'est pas grave, de toute façon c'est l'avantage. Vu que tout le monde gagne, on n'a pas de pression pour les points.
2: Super.
0: Allez, c'est parti. Premier titre, premier artiste à trouver. Dites-moi qui chante ça.
2: Ouria.
0: Ouria.
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0: chemise. Bravo, bravo mesdames. Ça commence très bien ce blind test. Ça va très très vite. Les points vont tomber rapidement. Zebda est tombée. La chemise. On continue.
1: Zeb, ou rien.
0: Oui,
1: Zeb.

0: cœur.
1: Hey, mais on chante avec de jolies voix dans cette équipe.
0: Ouais, l'alto.
1: Bravo. Nathalie a dit son prénom avant, Ouria a dit la réponse avant, mais de toute façon,
0: c'est
1: tout le monde...
0: Non, oui,
1: mais
0: c'est pas grave, voilà. je vous laisse.
1: Pour moi, vous êtes à deux partout.
0: Oui. D'accord.
1: Voilà, moi, c'est comme ça que je compte. Même à tout moment, allez, hop, j'en rajoute. Vous êtes à trois partout. Oui, c'est comme ça que ça se passe. Ah, c'est dommage, c'est pas moi qui corrige le bac, hein, les jeunes. Mais non, désolé.
0: Moi, c'est pas jeune, bien.
1: Des os pour les lycéens qui nous écoutent. Courage, force et
0: courage,
1: tout.
0: Et tout.
1: Oui. Et chance. Chance, parce qu'à tout moment, c'est pas, voilà, ça peut, vous pouvez tomber sur un correcteur qui dit allez, je rajoute des points. Enfin, si c'est des gens comme moi, ils rajouteront des points. Courage. On a eu Zebda, on a eu Zaz, il nous reste une troisième artiste. Ouais, on y va.
2: Toujours beau au-dessus
0: d'Ouria.
1: Ouria.
0: Ah oui, je sais. Non, de Sagadon, je sais pas.
1: Zao, de Sagazan, oui.

0: symphonie des éclairs, Zao de Sagazan. Mais c'est vrai, j'aurais pu mettre Zao tout court. C'est chelou.
1: Il y a Zao, oui, mais j'ai pensé à Zao juste avant que vous m'ayez
0: C'est vrai. Eh ben, en tout cas, ça s'est très bien passé, ce blind test. Bravo, Ouria. Bravo, Nathalie. Vous avez été parfaite.
1: Bravo, Nathalie. Bravo. Bravo, Ouria.
0: Parfaite. Je vous embrasse et je vous envoie le livre de Liane Folie, La droguerie du sourire, parce que vous allez vous régaler. Et puis, on écoute le Z qui manquait, évidemment, dans ce blind test. Et chez vous, vous dites, mais comment ça, elle n'a pas mis Zazie? Mais si, elle a mis Zazie. La toute nouvelle chanson, en plus.

0: Zazie, vous avez manqué. Eh bien, les amis, elle est de retour. Son nouvel album arrivera dans quelques semaines. Et elle vient d'annoncer une trentaine de dates de concerts, une grande tournée partout en France qui démarrera au mois de mars 2027.
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0: Alors évidemment, si je vous dis Deep Purple, premier réflexe,

on the Water, c'est un Himalaya du rock'n'roll. Et c'est dingue de se dire qu'en 2026, Deep Purple est encore là. Et bien là même, j'ai eu la chance d'écouter leur nouvel album. Car oui, il y a un nouvel album de Deep Purple qui va sortir le 3 juillet prochain. Il s'appelle Splat. Il y a tous les mecs qui ont 80 ans. Donc Ian Gillan qui chante, Roger Glover à la basse, Ian Paice à la batterie, Don Airey au clavier. Le guitariste, c'est un petit jeune, lui, né au début des années 80, il s'appelle Simon McBride, et ensemble, ils viennent de sortir un extrait de ce nouvel album. J'ai tellement adoré, je me dis, il faut que vous voyez, il faut que vous entendiez ce que Deep Purple peut donner en 2026. Ça s'appelle Diablo et ça rappelle les grandes heures de Deep Purple. Ouais, Smoke on the Water et aussi Highway Star. Attention, ça s'écoute très fort.

0: Le nouvel album de Deep Purple va être canon. Il arrive le 3 juillet.
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0: C'est l'anniversaire de Fabienne Thibault. Aujourd'hui, elle a 74 ans, une grande, grande voix du Québec qui a fait évidemment le bonheur de celles et ceux qui ont écouté Starmania en 1979. Fabienne Thibault, elle a les meilleures chansons de Starmania. C'est elle qui chante qu'elle est amoureuse de Ziggy, mais qu'il n'est pas comme les autres. C'est elle qui chante Le Monde est Stone ou encore Les Uns contre les Autres. Et puis, il y a une chanson qui est très belle, je trouve, et elle passe jamais à la radio, peut-être parce qu'elle est trop triste, mais je sens que vous avez les épaules, les amis. Écoutons ensemble La Complainte de la Serveuse Automate. Et bon anniversaire à Fabienne Thibault.

0: magnifique, la serveuse automate. Bon anniversaire à Fabienne Thibault et merci à vous d'avoir écouté Décibel. C'est terminé pour ce soir.
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0: L'équipe de Décibel, Iris, Justin, Elodie, Sadika, Franck et moi-même vous souhaitons.

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1: Saviez-vous que le solo de flûte d'Il est 5h Paris s'éveille de Dutronc a été improvisé en une seule prise par un voisin de studio?
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1: Mars 1968, Jacques Dutronc et son parolier Jacques Lanzmann terminent l'écriture d'un titre sur un coin de table, au petit matin. En studio, le résultat est plat. Ils ne sont pas convaincus. Heureusement, Roger Bourdin, un flûtiste classique, travaille dans le studio d'à côté. Il entre, écoute la mélodie, sort sa flûte et improvise ce solo légendaire.

0: ressort 2 mois seulement avant les émeutes de mai 68. Et avec ses textes ironiques, Dutronc devient sans le vouloir la bande-son de la révolte.
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Pascal Zenou fait vibrer Toulouse avec une pop élégante et habitée où chaque note raconte une émotion vraie. Entre énergie brute et mélodie ciselée, Pascal Zenou signe une musique qui vous attrape dès la première écoute et ne vous lâche plus.

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0: Juin 2014, un jeune homme de 17 ans vient de remporter The Voice avec sa guitare sous le bras. Son nom, Kenji Girac. Mais pour devenir une star, il lui faut un hymne.
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0: Ce sera Color Gitano. L'idée, mélanger les traditions des guitares flamenca avec l'efficacité de la pop moderne. C'est la naissance de la Gypsy Pop. À travers ce texte, Kenji veut montrer sa culture, celle du voyage et de la fête, loin des clichés. Il chante la famille, le respect et surtout une irrésistible envie de danser.

0: Ce titre est un raz-de-marée qui va faire vibrer la France entière et transformer Kenji en roi des charts.
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0: Robert Charlebois, Lindbergh, la chanson préférée de Jean-Pierre Madère.
4: Ah, souvenir 68. J'écoutais la radio, je marquais sur un petit cahier les chansons qui passaient, leur position à hit parade. Et là, un jour, Robert Charlebois, Louise Forestier, un morceau psychédélique, une espèce de rock bizarroïde qui parle de compagnie aérienne, de voyage.
3: Au

0: Charlebois qui a sûrement révolutionné avec ce titre toute la musique rock québécoise.
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2: Aujourd'hui, je vous propose de rencontrer Louis-Albert Debreuil. On l'appelle le prince jardinier. On est dans son château, c'est le château de la Bourdaisière à Montlouis-sur-Loire.
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4: Je suis Louis-Albert Debreuil, j'ai eu la chance d'être et le dépositaire de Dérolles et en même temps le propriétaire de la Bourdaisière.
2: Est-ce que vous pouvez me dire ce que ça vous évoque quand on vous appelle le prince jardinier?
4: Alors un grand sourire. D'abord, c'est un surnom qu'on m'a donné. En même temps, il y a toujours un prince dans un jardin. Le jardinier lui-même, c'est le roi ou le prince. Et il est sur son royaume, celui qui va cultiver avec aspiration, avec engouement et quelquefois déception. Et cette nature, on ne fait pas toujours ce qu'on veut. Mais l'émerveillement, c'est cette diversité.
2: Avec émerveillement et aussi avec une pointe d'espièglerie, je crois.
4: Alors l'espièglerie, c'est la marque de fabrique, certes de ma personnalité et de mon humeur, mais celle que je voudrais que l'on est quand on rentre et qu'on pénètre dans un jardin. Il faut être espiègle parce que la nature, elle l'est. Et quand on l'observe, que ce soit un papillon, que ce soit une mousse, ou que ce soit, ça sent bon, c'est merveilleux. Et puis, on est réveillé par quelque chose qui vous rappelle à l'ordre. Et c'est ça le monde dans lequel on est rappelé à l'ordre, il faut le faire avec humour.
2: Est-ce que le jeune Louis-Albert était expérimentateur déjà?
4: Alors, le jeune Louis-Albert, quand il était tout petit, c'est-à-dire hier, il aimait être dans le potager à Broglie. Il aimait Monsieur Coquerel qui me montrait effectivement tout ce qu'il y avait dans sa maison, ses graines, ses cordeaux, ses outils aratoires, ses instruments aratoires. Ça m'a marqué. J'étais pas parti pour être jardinier. Je suis devenu simplement un homme de la nature que j'étais quand j'étais jeune parce que j'y suis bien.
2: Votre nom, il est forcément associé au château qui est derrière nous, le château de la Bourdaisière. Est-ce que j'ai le droit de dire que vous êtes châtelain?
4: Oui, mais enfin, c'est pas un gros mot. Je suis le dépositaire d'une maison qui était là avant moi, qui j'espère sera là après moi. Je porte dans mes convictions cet héritage qui est celui tout simplement de donner à voir ce lieu qui est ouvert au public de différentes façons. On peut y habiter, mais on peut visiter. Et l'expression de tout cela, encore une fois, c'est le vivant. Tout ça, c'est l'éducation. Faire tout ce qu'il faut pour faire en sorte qu'on ouvre les yeux et qu'on dise « Waouh, c'est extraordinaire, c'est singulier, c'est le territoire ».
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6: Un enfant a-t-il le droit de ne pas être d'accord avec ses parents?
7: Oui, et d'ailleurs, ils n'acceptent pas ça. On fait des choses qu'on n'a pas le droit et eux, ils le font devant nous. Nous, on doit se coucher tôt et eux, ils doivent se coucher tard.
8: Moi, je dis, oui, on a le droit de pas être d'accord parce que c'est pas tout le temps eux qui décident, parce qu'on a le droit de prendre un petit peu la vie. Par exemple, si nous, on mange un truc qu'on n'aime pas et eux, ils mangent un truc qu'on aime bien,
9: c'est un peu injuste. Hein.
10: En fait, quand, par exemple, nos parents, ils sont pas d'accord avec quelque chose, et que, en fait, nous, on a raison. Ils acceptent pas qu'on a raison. C'est les plus grands et ils veulent toujours avoir raison.
11: Et surtout, parlant de trucs familiales, le plus embêtant avec les parents, c'est que quand t'es l'aîné et que t'as toujours eu une petite dispute avec ta sœur, ils vont croire au plus petit. Pourquoi? Je ne sais pas. Mais alors ça, c'est un truc qui me saoule vachement, en vrai.
12: C'est totalement vrai. Alors, la dernière fois, mon petit frère, il a mis ma chambre en bazar, alors j'avais tout rangé et j'ai pris.
6: C'est toi qui as été disputée?
12: Oui.
6: Et tu as réussi à expliquer à tes parents ou pas?
12: Oui, au bout d'un moment, ils ont réussi à me croire. Donc ça va, c'est mon frère qui a été puni, pas moi, heureusement, mais c'est de l'injustice.
13: Pour moi, on obéit tout le temps à ses parents, même si c'est un truc grave et tout, j'obéis.
6: Mais quand vous n'êtes pas d'accord avec vos parents, est-ce que vous échangez? Est-ce que vous arrivez à discuter?
12: Oui,
14: mais en fait, ils font ça pour notre bien, c'est pas parce qu'ils veulent pas.
6: C'est toujours pour votre bien?
12: Non, c'est pas vrai.
10: Quand par exemple je suis pas d'accord avec ma mère et elle me laisse m'expliquer, mais à la fin elle dit toujours son dernier mot, du coup c'est moi qui ai tort et c'est elle qui a raison alors que c'est moi qui ai raison.
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15: Je rêvais d'avoir une maison à la campagne. Cette maison, c'est comme si j'y étais née. C'est ma maison de famille.
16: Ma maison s'appelle l'Ostau de la Mar.
17: C'est une maison un peu envoûtante.
18: Eh bien, vous voyez, des livres et trois fenêtres qui me donnent le paysage du pays, comme si c'était trois tableaux.
3: Ils ont vécu ici.
5: Thibaut Gaudry.
19: Ce fut autrefois Montmartre ou Montparnasse. C'est aujourd'hui Saint-Germain-des-Prés, avec ses rendez-vous littéraires, ses silhouettes et ses figures. Avec Juliette Gréco, qui en fut l'enfance et n'y est plus qu'une passante.
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3: Symbole de liberté et de féminité, la jolie môme Juliette Gréco devient à la fin des années 50 la muse de Saint-Germain-des-Prés, avant de devenir une icône de la chanson française à texte. Ce qu'elle n'avait pas prévu, se rêvant plutôt danseuse.
21: Je donne mes textes à Cosma, il aime si tu t'imagines, et l'après-midi même, il en fait la musique. Moi je suis là, maintenant il va me falloir chanter. Et puis tout d'un coup le miracle s'est produit. Pour moi, il y a eu un miracle. Voilà, ça y est. Je m'envole, je me mets à chanter. Et depuis, j'ai toujours chanté.
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3: Juliette s'échappe régulièrement de Saint-Germain-des-Prés, fuit le tourbillon de la vie parisienne pour goûter la douceur de vivre du Sud. En virée parfois à Saint-Tropez, avec ses copains Boris Vian ou François Sagan. Jusqu'en 1985, où elle est invitée à chanter au Festival de Ramatuel. Et c'est le déclic. C'est là qu'elle veut vivre avec son mari, le musicien Gérard Joannest.
22: Je voulais une maison face à la mer. Je voulais le soleil qui tourne autour de la maison toute la journée, parce que Gérard adore ça. Et je voulais une maison qui me permette de rêver dans le silence.
3: Elle achète un terrain et demande à Serge Meige, l'architecte du théâtre de Verdure où elle a chanté pendant l'été, de lui concevoir son futur havre de paix qu'elle baptise la Maya. Elle va en penser les moindres détails, comme cette table de jardin construite autour d'un mûrier platane ou la tortue en mosaïque au fond de la piscine.
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3: Juliette, contemplative, aime se ressourcer sur la terrasse, avec vue sur la Méditerranée, et dans son jardin constellé de toutes sortes d'espèces méridionales. Elle développe même une passion pour les orchidées blanches. Elle fait de ce jardin et de sa maison son petit coin de paradis, son refuge, celui qu'elle n'a jamais eu petite et qu'elle partage avec ses chats, ses chiens, un ménate prénommé Goya et même un bébé panthère. Mais on peut aussi la croiser dans Ramatuelle, au marché ou au café de l'Ormeau. Et puis, femme libre, c'est également une collectionneuse, notamment d'objets érotiques, mais aussi religieux.
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3: Elle était venue, elle aime toujours chanter au festival de Ramatuelle.
22: C'est vrai que ça ressemble un peu à Avignon, quand Avignon a démarré. C'est-à-dire une chose totalement artisanale, faite d'amour, de tendresse et de sueur, de larmes de sang, de larmes de sel, de larmes de miel.

0: C'est dans cette maison, face à sa Méditerranée, le 23 septembre 2020, que la jolie môme quitte la scène.
1: Jolie môme.

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1: Un chien a des comportements quelquefois qui ne sont pas forcément appréciés en société. Et donc, l'idée, c'est de réduire les mauvais comportements et mettre en place des bons comportements.
2: Un chien, alors, des fois, on parle de chien agressif. Est-ce qu'on peut les changer?
1: Oui, on peut les changer. Alors, un chien agressif, c'est une étiquette. Moi, ce qui m'intéresse, c'est clairement le comportement. À quel moment est-ce qu'il mord? Dans quel contexte? Et en modifiant ce contexte, on s'arrange pour que le comportement n'apparaisse pas. Ensuite, on peut mettre en place un nouveau comportement. Ça prend du temps, c'est une thérapie comportementale. Mais en effet, on obtient d'excellents résultats, en réalité, avec le temps. Et le travail.
2: Qu'est-ce que tu leur proposes aux propriétaires qui viennent avec leur chien? Qu'est-ce que tu leur proposes?
1: En premier lieu, j'aime construire une relation et enrichir cette relation, de manière à ce qu'il y ait vraiment une connivence qui se mette en place entre les deux. Et puis ensuite, je fais les choses pour que le chien joue un rôle social dans sa cellule familiale. Ce qui est important, c'est que le chien rende des services parce que ça lui fait plaisir.
2: Tout à l'heure, je t'ai vu faire tomber un chiffon. Le chien t'a apporté naturellement, sans que tu lui demandes, le chiffon.
1: Ouais, elle a compris ça, et donc je cultive ça, bien sûr, mais dès qu'on va dans le jardin, je fais tomber un outil, ça peut être un arrosoir,

0: font en fait.
1: Elle est plus connectée que mon téléphone en fait. Elle cherche le regard en permanence parce qu'elle a envie de faire des choses.
0: Elle est assise devant nous, elle ne bouge pas, les oreilles bien dressées. Coucou Aria, qu'est-ce qu'on peut lui faire faire comme exercice? Parce que franchement, il y a plein de petites choses sympas.
1: Alors nous, on a l'habitude de terminer les exercices par un son de cloche, en fait, ce qui marque la fin de la session. Elle le sait, donc ça c'est quelque chose que tu peux demander si tu veux te tester.
0: Oui, parce qu'on a une petite cloche qui est un peu plus loin, qui est accrochée à un fil, et du coup, si je lui dis Aria, va sonner la cloche. Et je vous jure que c'est réalisé sans trucage, avec sa petite patoune. Elle a mis un petit coup dans la cloche. Aria, va chercher la casquette. Et elle apporte la casquette. C'est incroyable. Alors, le but, c'est pas d'en faire des animaux de cirque, mais ça prend combien de temps à éduquer un chien à décrypter son comportement et à faire en sorte qu'il veuille s'adapter à ce qu'on lui demande?
1: Alors, merci de préciser que c'est pas pour faire un animal de cirque, ça c'est important. L'idée, c'est juste de l'intégrer à ma vie et de lui montrer que j'ai besoin d'elle et qu'elle me rende des services. Ça, c'est une première chose. Ensuite, combien de temps ça prend? En fait, ça va assez vite.
0: Tu peux lui demander n'importe quoi, elle le fera?
1: Ouais, je pense qu'elle a un répertoire qui est assez large. Ouais.
0: Non, je vais tester un truc, je suis pas sûr que ça marche. Aria, envoie un message à mon directeur et dis-lui que je suis malade. Non, elle veut manger la bonnette. Dommage, je vais devoir retourner au boulot.
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3: Je suis sûr qu'il vous arrive dans la vie de ne pas être en forme et même d'être carrément chafouin, sans raison précise. Et là, ma grand-mère vous aurait dit « Je sais pas ce que j'ai, mais je bats Kiro et comme nombre. » Ça veut dire « Je suis tellement de mauvaise humeur que je me disputerai avec mon reflet. » J'ai pas toujours tout expliqué non plus, hein, c'est vrai. Hein, et puis c'est pas le jour, je vous préviens, je suis pas d'humeur. Et puis ça m'énerve et je sais pas ce que j'ai, de toute façon tout m'énerve. Ah, il y a jamais rien qui va. Vous voyez, c'est ça. Et pour illustrer mon propos, là, vous êtes dans un estaminet, tranquille, en famille, et la serveuse n'est pas des plus aimables. Ça arrive. Et avant de partir, vous entendez le patron lui dire « Tu vas faire fuir les clients en force de faire un nez comme une bottine ?» Ne paniquez pas, Wikizef est là pour vous aider. Le sens profond de cette phrase est évident, c'est la forme qui est troublante. Parce qu'une bottine, c'est fait pour aller sur les pieds. Et quelquefois, des précautions olfactives vous empêchent de les approcher de votre nez. Alors, comment est-ce possible?
2: Traduction.
3: Eh bien, prenons notre serveuse, ce joli estaminet des Flandres, voyez, avec des assiettes pendues aux poutres et des fleurs de houblon qui pendoulent. Imaginez à cette serveuse son visage que si elle sourit, elle serait plus jolie. Sourire de mai, rendez-moi ma jeunesse, comme on dit. Ensuite, vous prenez une bottine à bourron, comme au temps où la mode était de mettre des Rangers de GI. Vous pliez la bottine, ça fait quoi? Des fronces. Bah faites pareil avec votre nez. Voyez, ça fait des fronces, et vous avez un nez comme une bottine. Et on dirait que vous faites la gueule. Enfin, moi je dis ça. Je dis rien. D'ailleurs, j'arrête.
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4: Direction la cuisine. Et peut-être que comme moi, vous les laissez tremper pendant des heures en espérant que ça disparaisse magiquement. Mais non. Les flammes basculaient un peu trop fort. Les débordements de sauce ou les projections d'huile sont souvent responsables d'une croûte foncée, un mélange de graisse brûlée et de restes calcinés bien fixés à l'arrière de vos poêles et de vos casseroles. Alors, est-ce qu'il faut absolument passer par la case ponçage intensif? Et c'est pas qu'une question esthétique, Cal, parce qu'une poêle encrassée, ça conduit moins bien la chaleur, son dos adhère moins bien au gaz ou à l'induction, et le nettoyage du plan de travail devient problématique. Ça, c'est toujours une galère, hein, quand on le pose comme ça. On a une jolie auréole bien brune.
5: Noir sur le plan de travail, c'est pas agréable.
4: Et le réflexe, c'est souvent de prendre le premier grattoir qui vous tombe sous la main et à s'acharner. Et puis on n'y arrive pas. Alors ma maman m'est tombée dessus la dernière fois, et parce que frotter trop fort, ça attaque l'émail, l'inox, le revêtement, ça laisse des rayures qui vont retenir encore plus de crasse. Alors comment faire? Ma maman a généreusement saupoudré de bicarbonate de soude le dos de la poêle humidifiée au préalable, hein, sinon le bicarbonate ça ne tient pas. Vous le laissez agir, pas quelques heures, quelques minutes, ça peut suffire. Et ensuite, vous frottez doucement avec le côté doux d'une éponge. Et ça élimine, sans trop d'effort, les dépôts noirâtres, sans rayer la surface de vos casseroles, de vos poêles. Mais merci, ma maman.
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1: Alors on est sur le carré La Sauca, c'est pratiquement à côté des Rambles de Figueres. Et là nous sommes juste devant le fameux restaurant Duran, un restaurant emblématique de la ville de Figueres. Et nous avons rendez-vous avec la Louise qui va nous recevoir. C'est la sœur du patron, on va dire, qui est en voyage.
2: Allez, nous allons entrer dans cet établissement qui a l'air très très joli. Je vois déjà le buste de Dali.
1: Ah ben oui, puis c'était le restaurant de Dali. Et ce restaurant est connu pour ça, il venait manger là tous les jours.
2: Alors on peut voir effectivement ici à l'intérieur l'empreinte de Dali bien présente.
1: Oui, parce qu'on trouve des gravures, on trouve des estampes, comme on dit chez nous, et beaucoup de photos où on voit Dali avec des patrons. Voilà, donc je venais ici pour parler du restaurant, de ce qu'il représente et de ce qu'il est et de ce qu'il est.
2: On est ici, il paraît, dans le restaurant préféré de Dali.
3: Oui, c'est vrai. C'est vrai. Oui. Je vous montre la salle du restaurant, mais au petit coin ici, nous avons qu'on appelle les seillets. Ici, c'est la table où mangeait Dali avec des copains et des personnalités de la musique, de l'art, poètes, du monde de la culture. Ici, nous avons des photos avec Dali à Mandalay. Ce monsieur, c'est mon grand-père. Très amis d'Ali, parce qu'ils sont de la même
2: génération. Louisa, aujourd'hui, cette table, elle peut être réservée?
3: Oui, bien sûr, chaque jour. Il y a des personnes qui viennent dans la salle, l'essayer, et on réserve ici une table grande. Et après, là-bas, il y a pour 6 ou 8 personnes.
2: On va quitter le cellier, Louisa, et on va se rendre dans la salle de restaurant avec des chaises qui ressemblent un peu à des trônes.
3: Oui, parce que ce sont des chaises typiques catalanes. Ça, c'est fait pour un carpintero.
1: C'est des chaises sur mesure, faites exprès, par un menuisier.
3: C'est aussi les lampes sont faites à mano. Il y a la fabrica en Mallorca. Il existe encore.
2: Louisa, qu'est-ce qu'on déguste? Quels sont les plats signatures du restaurant?
3: Bon, les plats très typiques, c'est les canards avec poire. C'est une recette de mon grand-père qu'il a fait beaucoup de fois à Salvador Dalí. Aussi très typique, c'est les poulets avec cigales.
1: Poulet aux gambas.
3: Ça, on mélange la montagne, c'est les poulets, et après les mers, que c'est avec la langouste petite. Non?
1: Est-ce qu'on peut savoir quel était le plat préféré de Salvador Dalí?
3: Surtout des produits d'ici.
1: Du terroir.
3: Oui, du terroir. Côtelette d'agneau. La soupe, les riz, un paella. Nous faisons aussi des petites viandes boules, des viandes hachées, comme ça, avec des sauces. Il aimait beaucoup la cuisine catalane. Prends pas d'alcool, rien du tout. Et pour les desserts, il fait toujours une infusion, c'est digestif.
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4: Philippe et Jean-Noël de Paris sont les frangins les plus connus de Savoie et de Haute-Savoie. Ils parcourent la région avec leurs caméras, nous racontent chaque jour leurs rencontres les plus marquantes dans la place du village. Aujourd'hui, Philippe, rencontre et dégustation au programme en Haute-Savoie à Balaison.
5: Balaison, dans le Bas-Chablais, on domine le lac Léman. Et là, nous rencontrons Henri Détourche. Il est viticulteur, producteur d'un vin tout à fait exceptionnel. Un vin qui est déjà appellation depuis 1948. C'est le fameux Crépy, ah, évidemment. Oui. Aujourd'hui, on le connaît sous le nom de l'AOP, appellation d'origine protégée. Vin de Savoie Crépy aujourd'hui. Et Henri nous rappelle que le Crépy a été un temps la seule appellation d'origine contrôlée en Pays de Savoie avec un autre vignoble très connu, Laurent.
4: La Roussette.
5: La Roussette de Frangy, bravo.
4: Eh oui. Alors, c'est quoi le Crépy?
5: Alors le Crépy, c'est d'abord un cépage chasselas. On l'a déjà dit, mais un cépage qui se plaît énormément sur les bords du Léman, vu les conditions climatiques. Et Henri nous explique qu'il s'agit d'un cépage de première époque, qui a un cycle de végétation très court. Et comme on est à 500 mètres d'altitude, il lui faut beaucoup de soleil, qu'il soit bien exposé, contrairement au cépage chardonnay, Laurent, que vous connaissez aussi. Et là, on trouve le Crépy uniquement sur 3 communes, Douvaine, Balaison et commune d'à côté, Laurent, peut-être.
4: Ça doit être Loisin.
5: C'est bravo. C'est Loisin à côté, 3 communes. Et en tout, il y a 85 hectares de production de ce bon Crépy. Henri nous explique qu'il y a aussi des contraintes de production. Ils doivent produire pas plus de 72 hectolitres à l'hectare. En gros, 85 hectares, 62 hectolitres, faites le calcul, c'est 4000 à 4500 hectolitres crépis par année, c'est le calcul.
4: J'ai jamais été bon dans ce genre de calcul. Hein. Quelles sont les qualités du crépi?
5: Je vous vois dire, Laurent, c'est un vin tranquille. C'est un vin blanc qui
4: comme
5: n'est
4: moi.
5: Pas pétillant, comme vous. Comme vous. C'est un vin à boire rapidement. Attention, un vin frais, comme on dit. Il faut le boire dans les 2 ans qui suivent la mise en bouteille. Ah. Parfois, il se boit encore un peu plus vite.
4: C'est pas un vin de garde, alors.
5: C'est pas un vin de garde, pas du tout. Il ne faut pas attendre pour le boire, nous dit-il. C'est un vin léger qui a un goût, tenez-vous bien, de pierre à fusil. On aime ces expressions-là. Ou de violette, selon les années. Et parfois même, Laurent, il sent l'aubépine, l'abricot, ou même la brioche, imaginez.
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5: Évidemment.
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6: Adieu, Baleine, et adieu à toutes. Franz, une question.
7: Ah,
6: Koussiba, Bapla, la Santat.
7: Bapla.
6: Ouais, bon. Si je vous pose cette question, c'est parce que le pitchou de mes voisins, bah, Atal Atal.
7: Ah.
6: Anna, Atal Atal, c'est aller Koussi Koussa. Donc, il pourra aller mieux bas, Atal Atal. À quoi fait maille d'une jaune que le pitchou de l'Ebézi qui te passe des toussis? Ça fait plusieurs jours que le pitchou de mes voisins n'arrête pas des toussis. Alors, votre avis, qu'est-ce que ça signifie le verbe toussir en occitan?
7: Ce serait pas tousser?
6: Eh oui, bravo, bravo, bravo. En effet, en pays toussain, c'est dit toussir, autre prononciation, mais tussi, c'est des brembal au verbe tufega, sans oublier le verbe tufega pour dire également tousser. Alors, mais le pauvre drôle, vous pouvez dire que toussir ce qui conne. Alors, le pauvre drôle, c'est-à-dire le pauvre garçon, je peux vous dire qu'il tousse quelque chose. Et quand quelqu'un tousse bruyamment, on dit en Gascogne toulousaine que toussir comme une tibao.
7: Qu'il tousse comme un cheval.
6: Mais oui, oui, ah c'est bon quand une personne pousse très très fort. C'est pas dit les tabés qu'il toussisse comme un tambour.
7: Oh.
6: Ouais, comme un tambour, là aussi, c'est assez imagé.
7: Oui.
6: Ou encore qu'il toussisse comme une asclaire. Une asclaire, qu'est-ce que c'est? Eh bien, c'est quelqu'un qui fend le bois et qui tousse fort, Macarel, et qui frappe fort comme un forcené. La toux se traduit en occitan par la tous, le toussimène, le toussite, et dans certains endroits de la Gascogne, la toussicaire. Alors, concernant le pitchou du voisin, nous n'y a mal que nous n'ajons remède. Il n'est pas de mal sans remède. Une bonne sirop, et c'est la garite, un bon sirop, et il sera guéri.
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1: Bah, c'est ma passion, mais je me sens vraiment libre sur la glace. Je transmets vraiment ce que je ressens dans ma vie de tous les jours, en fait.
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3: Aujourd'hui, on part à la patinoire avec Lou Thérault. Après des années de compétition en couple au plus haut niveau, elle entame un nouveau chapitre en solo. Lou, tout d'abord, la glace. Je crois savoir que c'est une passion familiale, c'est ça ?
1: Très simple, c'est ma maman qui a fait de la danse sur glace quand elle était jeune et qui en faisait encore quand on est arrivé avec ma sœur. Et en fait, moi, je l'ai vue patiner une fois à un gala parce qu'elle patinait déjà dans le club de Belfort. Et j'ai dit que je voulais faire comme ma maman. Donc voilà comment tout a commencé.
3: À 16 ans, tout bascule quand il faut choisir entre rester à Belfort et partir en Pôle France, en fait, non ?
1: Il y a eu, je pense, quand même quelques mois de réflexion où je me demandais si ça valait vraiment le coup. Je savais pas, enfin, je connaissais pas, en fait, le sport de haut niveau vraiment. Donc on se pose la question de est-ce que, effectivement, ça vaut le coup ? Est-ce que je change de lycée ? Je quitte tous mes camarades d'entraînement, mes copains au lycée ? Et en fait, du jour au lendemain, j'ai dit à ma mère que c'était bon. En fait, je crois que j'étais prête et que je voulais partir pour vivre cette expérience et que je trouvais ça sympa d'avoir un double projet déjà étant jeune, en fait, de pouvoir continuer mon lycée et de faire mon sport, ma passion à côté.
3: En fait. Après 10 ans de danse en couple, vous avez décidé de repartir seule en solo. Est-ce que c'est un sacré saut dans l'inconnu quand on est toute seule et qu'on a vécu en couple, en tout cas sur la glace ? Pendant 10 ans
1: Beaucoup d'appréhension. En fait, ça faisait 10 ans que je patinais en couple. Donc, j'ai fait du solo en étant petite. Mais c'est vrai que c'était, comme je vous l'ai dit avant, pas du tout le même stress, les mêmes attentes. Et là, de repartir toute seule, j'ai commencé la saison en septembre. J'étais vraiment pas du tout confiante. Enfin, là, on se retrouve vraiment toute seule sur la glace. Je m'entraîne avec Olivier Schoenfelder, mon prof. Et je suis arrivée à la première compétition en Angleterre, début octobre. Et je lui ai dit, mais je vais faire comment juste pour ça saluer, pour me présenter quand ils vont m'appeler. Je sais pas faire toute seule, je sais plus faire toute seule. Et en fait, finalement, ça va à peu près. Puis le fait de faire plein de compétitions aussi, ça booste un peu la confiance en soi. Mais au début, non, j'étais pas vraiment très sereine de reprendre toute seule.
3: Avec le recul, quel regard vous portez sur tout ce chemin parcouru depuis vos premiers pas ?
1: Franchement, je suis fière de moi. J'ai du mal des fois à me l'avouer, mais vraiment quand je vois par toutes les étapes auxquelles je suis passée, j'adore tout ce que j'ai fait, j'adore tout ce que j'ai accompli et je suis fière.
3: Lou Thérault, que l'on retrouvera avec impatience lors des prochains championnats de France de danse sur glace. On lui souhaite le meilleur pour ce nouveau défi en solo. En tout cas, c'est elle, notre comptoise qui compte du jour.
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4: Nous partons à la découverte des Maranges, ce petit territoire partagé entre 3 villages. Chéilly-les-Maranges, Sampigny-les-Maranges et Deuzise-les-Maranges, au lieu de la prochaine Saint-Vincent tournante 2026. Alors, avec Plus belle la vigne, on zoome sur ce territoire viticole caché dans une petite vallée. Ici, les coteaux font partie de la côte de Beaune, mais en Saône-et-Loire. Explication avec Élodie Roy, viticultrice et vice-présidente du comité d'organisation de la Saint-Vincent.
5: La côte de Beaune s'étale d'une même exposition, mais il y a une phase géologique à Santenay et les Maranges, on est une vallée un petit peu à part, je dirais.
4: Alors là, Santenay, c'est dans quelle direction ?
5: Santenay, c'est juste en face. Voilà, là-bas.
4: C'est dans le petit creux, là-bas ?
5: Là, vous voyez des bâtiments en face.
4: Oui.
5: Là, c'est tout le début de Santenay.
4: D'accord. Voilà. Et donc, après, il y a les hauteurs, en fait, il y a les collines.
5: Les coteaux, voilà.
4: Les coteaux.
5: C'est une vallée, en fait. Les Maranges, vous avez la vallée de la Causanne et la vallée de la Deune. Donc, la Causanne, c'est une petite rivière qui circule sur Chéilly, sur Sampigny, qui prend sa source, en fait, à Vauchignon, au bout du monde. Donc c'est un nom qui, ça s'invente pas.
4: C'est joli.
5: C'est une petite rivière qui fait 14 km et qui se jette dans la Deune, juste à la sortie de Chéilly. Donc cette rivière, elle passe au milieu, là. Le petit village de Sampigny qui est ici, très étriqué, très enclavé, et sur les hauteurs, vous avez Deuzise, et tout en haut, le petit hameau de Borgy. Et la montagne des Trois Croix qui est en face de nous, connu aussi sous le nom de Mont de Seine. Alors, bon, moi, je les vois, les croix, mais je connais. C'est vraiment juste en face de moi. Je ne sais pas si vous voyez.
4: Non, mais
5: le petit point culminant.
4: D'accord.
5: Oui, là, on est à 521 mètres d'altitude, je crois. Et le vignoble des Maranges est vraiment devant nous.
4: Alors, qu'est-ce qui fait que ça reste tout de même la côte de Beaune? Alors qu'on décroche quand même de cette côte de Beaune.
5: On décroche de cette côte de Beaune, légèrement. Hein, c'est quand même pas... Parce qu'après... une fois passé la côte de Beaune, on est sur la côte chalonnaise. Mais la côte chalonnaise, on est sur la plaine de Saône. Nous, on est quand même très éloignés. La côte chalonnaise, elle est vraiment derrière cette colline-là.
4: D'accord.
5: Avec le village de Bouzeron qui commence la côte chalonnaise, Ruilly, Mercurey, etc. On a des terroirs distincts. Là, on a une carte géologique. Vous voyez qu'il y a beaucoup de couleurs différentes en fonction du type de sol.
4: Ah oui, je vois, jurassique, plutonique.
5: Donc ça, ce sont des niveaux géologiques. Donc là, on parle de millions et de millions d'années. Pour faire simple... C'est argilo-calcaire, mais pas que. On est un vignoble assez tardif. On vendange souvent plus tard que les autres appellations de la côte de Beaune.
4: Vous êtes entre la côte de Beaune et les hautes côtes, finalement.
5: Oui, exactement. C'est ça. Les Maranges, ils sont exposés sud-sud-est, on va dire. Les hautes côtes, moi, personnellement, j'ai des parcelles. Elles sont exposées vraiment plein sud.
4: Nouvelle confirmation de la définition hyper millimétrée des terroirs bourguignons.
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6: C'est la Camini Minute, votre chronique de la joie et de la bonne humeur. Comment ça va les amis? Enfin, je dis comment ça va les amis, je pourrais dire CMTV. Oui, parce que je ne sais pas si vous avez remarqué, mais je ne sais pas si c'est la nouvelle génération, mais il y a des gens... Quand ils parlent, ils mettent de moins en moins de voyelles, de moins en moins de lettres. Pour dire « il n'y a rien », ils disent « il y a R ». Pour dire « mort du rire », ils disent « MDR ». Pour dire « pété de rire », ils disent « PTDR ». Et pour dire « à ce qui paraît », ils disent « à skip ». Il y a de moins en moins de lettres, de moins en moins de mots. Mais si on continue comme ça, ils vont parler comment dans 10 ans les gens ? C'est quoi cette façon de parler là ? Je veux dire, il n'y a rien, c'est pas une longue phrase. Je comprends qu'on veuille écourter des trucs, mais il n'y a rien, c'est pas long, il y a R. Comment on va parler dans 10 ans? Moi je dis, on parle de plus en plus des extraterrestres et des ovnis. Moi je pense que si les extraterrestres viennent sur Terre, c'est à cause des gens qui parlent comme ça, qui réduisent les mots. C'est quoi cette façon de parler, franchement? C'est abusé quoi. Parler français, c'est une belle langue, le français. Il y a R, MDR, PTDR, ASKIP, il est BG pour dire beau gosse. Mais c'est bien de dire qu'on est beau gosse, ça fait plaisir d'entendre beau gosse. C'est plus plaisant que BG. Ils enlèvent les voyelles comme ça. Ça me rappelle les films coquins qu'on voyait sur Canal+, au début du mois, le samedi du mois, quand c'était encrypté. Vous rappelez ça? Faites pas semblant, hein. Oui, à tous les auditeurs d'ici Picardie, vous aussi, vous êtes tombés au moins sur du crypté sur Canal+, dans les années 90. Et ben c'est pareil, cette nouvelle façon de parler là. Des mots courts, de plus en plus courts. Et d'ailleurs, même les rappeurs de nos jours ont des noms d'artistes de plus en plus courts. ZKR, PLK, SCH, MHD. Après, il y en a qui gardent quand même les voyelles. Gims, Jules, Vald. Et bien sûr, on terminera par les groupes asiatiques, les Coréens de BTS. Alors eux, ils n'ont pas mis de voyelles, mais BTS, c'est quand même Bac+2.
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1: Ouais, ça c'est un truc que je fais souvent. Alors c'est marrant parce que je le fais un tout petit peu moins parce que je vieillis. C'est des bateaux très violents, les bateaux de course. C'est les IMOCA, les bateaux du Vendée Globe. C'est des bateaux qui tapent vraiment très très très très fort. Je me suis cassé le dos une fois. J'ai cassé mes caméras plein de fois. Je suis reparti l'année dernière sur Tara, sur la goélette Tara. Donc là c'est plus cool, c'est plus smooth.
2: C'était improbable aussi de croiser tous les gens que t'as pu croiser avec Tara.
1: Ouais, je fais pas une liste, mais oui, ça va de Thomas Pesquet. Je sais même plus. Je pourrais pas te dire, mais le dernier film sur lequel j'ai bossé, il sort bientôt d'ailleurs. Il s'appelle Mata. C'était avec Mélanie Laurent.
2: Et tu faisais quoi sur ce film?
1: Là, c'était de la photographie de plateau. Photographie de plateau et making of, ça, c'est un truc que j'aime beaucoup parce que un tournage, c'est compliqué, c'est éprouvant, c'est 6 semaines de travail intense. Et quand on est à ce poste, en fait, on est mobile, on fait ce qu'on veut, on se balade et ça rejoint mon amour du documentaire.
2: On va revenir sur le fait de naviguer parce que tu as participé à différentes courses, tu as navigué avec des grands skippers, des marins pêcheurs, des sauveteurs de la SNSM. Comment on filme en mer?
1: Sur les bateaux de pêche et sur des gros bateaux, c'est très facile. Et sur les IMOCA ou les ultimes, c'est la guerre. C'est vraiment, on est à genoux, on est malade, on se cogne partout. Et là, j'avais fait la face nette avec Jérémy Bayou et Franck Camas sur un IMOCA. On utilise 1% des rushs parce que le reste, ça bouge et c'est pas cadré, quoi.
2: Le gars qui est dans le chaos total, quoi.
1: Ouais, ouais, puis les bateaux sont fermés, ils vont vite, ils sautent, ils volent, enfin tout ce qu'on veut. Et par contre, il y a un truc qui est très très chouette et très formateur là-dedans, c'est que quand on revient à terre, et ben, tout paraît facile. On appuie sur un bouton, ça fait un café, on a des toilettes normales et quand on cadre, ben, c'est cadré. Donc c'est une très très bonne école, c'est une sorte de mini-service militaire express.
2: Comment est-ce que tu pourrais la décrire, justement, la mer? Toi, ça t'a appris des choses sur elle, de la filmer?
1: Et ben, en fait, c'est même pas que ça m'a appris des choses, c'est que moi je suis né à Cherbourg, j'ai grandi à l'école de voile de Cherbourg, j'ai fait l'optimiste du 420 en compétition. J'ai même été champion de basse Normandie en 93 d'optimiste. J'ai toujours fait du bateau. Quand je suis allé habiter à Paris, quand j'étais prof, j'ai acheté une péniche parce qu'il me fallait de l'eau autour de moi. J'ai tout fait pour revenir à Cherbourg et ça, c'est un attachement qui est vraiment profond. Et moi, le Cotentin, on parle de presqu'île, mais je le vois comme une île en fait. Et j'ai toujours été passionné par les îles. J'avais un bateau dans le port que j'ai vendu il y a pas longtemps parce que j'avais plus le temps d'en faire et que je naviguais beaucoup trop sur les autres bateaux. Quand je rentrais, j'avais pas envie de faire du bateau. C'est toujours un truc d'aller vers Origny, Guernesey, Serque. Il y a un petit côté passionnant, là, comme les Robinson ou la série Lost, tout ce genre de choses. Et donc, moi, le Cotentin, je le vois vraiment comme une île, pas comme une presqu'île. Un lieu de retraite. C'est pour ça que j'ai jamais fait le choix d'habiter à Paris. Ce serait plus facile, hein, pour plein de choses. Mais je préfère vivre ici et prendre le train pour aller travailler que l'inverse. Que travailler à Paris et prendre le train pour aller me reposer au bord de la mer. En fait, quand on a grandi ici, on est né ici, c'est pas quelque chose qui fait partie du décor, c'est le décor.
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3: À Aubervilliers, Sèvres ou encore rue Feder dans le 11e arrondissement de Paris, les baltos sont encore bien présents dans notre région et Thierry Boeuf nous en fait la cartographie au-delà, bien sûr, de nous raconter leur histoire. Voici la saga Bistrot de Paris.
4: Et le cocktail américain, c'est quoi?
5: C'est un cocktail grillé avec une sauce américaine, tomate, échalote, une pointe de cognac, du vin blanc. C'est un peu relevé.
6: Un décain!
7: Pâté, jambon, c'est du canvillette, gruyère, chantal, rosier, jambon de pays.
8: Eh ben, tout ça, ça va aller dans la blanquette.
9: Bon appétit!
10: Cigarette, whisky et petite pépée, si vous les aimez bien roulés, papier à cigarette, OCB. Gitane de Gainsbourg, menthol extra cool de Françoise Sagan, ronde fumée, et puis un jour de smog, 1er janvier 2008, tout s'est évaporé, les volutes et brouillards au comptoir ont disparu.
11: On a fait une soirée pour que tout le monde fume, donc musique, et puis on a mangé, et on a tous fumé. Mon collaborateur et moi, on n'a jamais fumé de notre vie, donc on a fumé une gitane maïs. Plus jamais on fumera. Hein.
10: Alors les fumeurs étaient priés d'aller fumer aux terrasses des cafés, le plaisir devenant coupable. Mais encore aujourd'hui, les marques de cigarettes font toujours enseigne. À Paris comme en banlieue, il existe encore, par exemple, des Marini.
12: 30 paquets de Marini.
10: Mais aussi des Rally, des Chiquito, des Nemrod et des Balto. 1930, la CEITA, Société Nationale d'Exploitation Industrielle des Tabacs et des Allumettes, propose aux patrons de café une aide financière. Des ameublements, des comptoirs, des terrasses. En contrepartie, l'établissement aura pour nom une marque de cigarettes ou de cigarillos. La puissante CEITA en rajoute une couche dans la presse populaire et la radio. Écoutez cette chanson publicitaire phénoménale de la marque Balto.
13: J'ai vu sur le paquet qu'il y a un bateau à voile. C'est à cause du bateau que c'est des bateaux qu'on les appelle. Mais non, mon gros bêta, pas des bateaux, mais des baltos. des Baltos. C'est un mot qui vient de Baltimore.
10: Balto de Baltimore, imparable voyage et exotisme au bout de sa cigarette rougeoyante. Et voilà pourquoi il existe encore une bonne vingtaine de Baltos à Paris et en Île-de-France, comme celui d'Aubervilliers ou de Sèvres. Idem pour le Nemrod, rue du Cherche-Midi dans le 6e. Tout pareil pour le Rallye, la cigarette qui arrive avant les autres et qui gagne, rue Faidherbe dans le 11e. Le Rallye, où au passage, Monsieur Philippe nous régale de délicieux choux farcis. Curiosité amusante, au 59 avenue de la Motte Piquet, un restaurant a pour nom la Gauloise, tandis qu'à quelques dizaines de mètres, boulevard de Grenelle, une autre brasserie se nomme la Gitane.
6: Avec filtre ou sans filtre, les Gitanes Caporal vous apportent sans réserve le plaisir de fumer.
10: Décidément, beaucoup de cafés-bistrots du bassin parisien ont succombé à la tentation. Après la cigarette, le jeu. Impressionnant le nombre d'établissements qui s'appellent le Vincennes, le Sulky ou le Longchamp. Témoin de la relation entre les bars PMU et le milieu mercantile des chevaux de course.
9: Pierre et Christine, ma femme, si tu savais ce qu'elle joue,
14: elle y connaît rien. Mais elle y croit. Et entre nous, ce qui m'épate, c'est qu'elle gagne aussi.
15: Je la comprends, Charles. Avec le PMU aujourd'hui, on joue comme on aime.
10: Oui, on pourrait largement faire une thèse universitaire sur les enseignes de bistrot, la poésie frise Le Bon Coin de ce cher Jean-Louis Brasse dans le 18e, sans oublier le mythique Au rendez-vous des sportifs chez Valzac, un cadre de la boxe dans le 15e. Mais la palme d'or revient à ce patron en Val-de-Marne qui avait baptisé son bistrot dans les années 50 ici, mieux qu'en face. En face se trouve la célèbre prison de Fresnes.
3: Ce qui ne freinera pas notre appétit pour autant, bien sûr. Merci beaucoup Thierry Boeuf, Bistrot de Paris. Si vous avez aimé cette chronique, vous pouvez la partager avec vos proches depuis l'application Ici.
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16: Quand il Boeuf remet le thé au lapin, il faudrait pas qu'il se sauve.
17: Berrichon dans le texte.
16: Un thé. C'est un toit, un abri, où qu'on renferme les bestiaux pour qu'ils soient à l'abri de la pluie, des renards, et puis dans le temps des loups. Allez donc savoir pourquoi qu'on parle du thé au lapin, du thé au chief, du thé au cochon, puis quasiment jamais du thé aux ouailles, aux poules, aux vaches ou aux chevaux. Une histoire de thé qui se raconte dans le pays fort. Avant que je vous la raconte, faut juste savoir que quand ils boivent une tisane, ils disent pas par exemple « boire du tilleul », mais « boire sur le tilleul ». Logique. On boit l'eau qu'a passé sur les plantes. Alors c'est l'histoire d'un pourvieux qui avait mal au vent. Il s'en va voir la guérisseuse, elle la regarde, puis elle y dit « Va avec à rentrer chez vous, puis boire sur le thé. » Il connaissait pas ça, le thé. Ça fait qu'il retourne chez eux, puis le v'là qui jauge sur le thé au cochon en qu'une chopine de jus de poume. Adam, il a attrapé la fouère, mais il avait plus mal au ventre. Comme quoi, y a que la fouée qui saute. Quand on était jeune, le samedi soir, on allait chez les uns ou chez les autres pour fêter les anniversaires. Chez nous, il y avait deux autos, une 404 puis une camionnette. Oh mon pas, il voulait bien nous prêter la grosse auto, quand que c'est qu'il en avait pas besoin. Sinon, on prenait la camionnette, ou que c'est qu'on s'entassait. Et puis dame, on rigolait. Sauf une drôlière, qu'elle appelait ça le thé au chieuve. Puis qu'elle voulait pas y monter. Ça fait qu'une fois, elle était à la fête en vélo, à 15 km. Ah dame, quand qu'elle est arrivée, on avait fini de manger le gâteau. Puis c'était quasiment l'heure de repartir. Eh ben vous me créerez si vous voulez. Mais pour le retour, à la bas voulu qu'on les ramène et les pissons vélo dans le thé à chieuve.
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1: Les habits du dimanche, Gentleman Driver. La clarinette voluptueuse, la contrebasse tonitruante, le piano endiablé, la guitare entraînante et les voix des habits du dimanche racontent des histoires remplies d'humour et de légèreté. Des compositions rythmées pour claquer des doigts